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Jean-Jacques a vécu un moment tout particulier dernièrement alors qu'il a invité Patrick Normand à chanter avec lui sur son nouvel album. Clément Jacques, on a découvert à la voix en 2020, qui a lancé récemment son album Iris, et il reprend la chanson Father and Son de Cat Stevens aux côtés de Patrick Normand, qu'on voit rarement en fait dans ce genre de projet de reprise. Le voici, Patrick Normand, avec Quand on est en amour à Rouge.

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1: Le message est pour Francis. C'est mon conjoint des 8 dernières années. C'est Cynthia, ta douce. Merci, mon Francis, d'embellir ma vie, de rendre mon quotidien plus doux puis de me faire autant rire comme à nos débuts. Je t'aime de tout mon cœur puis je nous souhaite encore des milliers d'années de bonheur.
2: Merci de laisser des messages vocaux comme celui de Cynthia sur le micro rouge via l'application iHeartRadio. C'est un grand bonheur de pouvoir partager les ondes avec vous. Ginette Renaud a fêté ses 80 ans récemment et c'était la fête des mères. Sa fille Natacha Wattier a laissé un magnifique message sur ses réseaux sociaux à l'attention de sa maman Ginette. Elle a écrit « Aujourd'hui, j'ai envie de souligner une maman au cœur immense, une maman qui, depuis toujours, termine chacune de nos conversations avec les mêmes mots. Je vous aime. » Pas beau, ça. Ginette qui va lancer bientôt un album avec 40 nouvelles chansons. Elle nous interprète un grand classique de 2009. Fais-moi la tendresse. Au retour.
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Marco Emma, c'est Marc-Antoine Baudouin qui est né à Thetford Mines dans une famille de mélomanes et qui, tout jeune, a commencé la ronde des concours. Il s'est rendu en 2017 en finale du Festival international de la chanson de Granby. Il a remporté aussi ma première place des arts. Il a lancé un troisième album intitulé « Soleil mâché ». C'est un auteur-compositeur-interprète formidable. Le voici avec « On aurait pu aller voir la mer » dans les grands soirs rouges.

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1: J'espère que vous pouvez profiter de ce long week-end, de ce lundi soir, en vous reposant, en profitant de cette trame musicale formidable que sont Les Grands Slows. C'est Andréanne Brunet qui vous accompagne. Daniel Bélanger s'en vient en musique. Marie-Denise Pelletier aussi. Qui, Marie-Denise, comme plusieurs artistes de sa génération, s'est fait connaître du public au Festival de la chanson de Granby. Elle a remporté le prix d'interprétation en 1982. Et ce n'est que 5 ans plus tard, après 2 albums et une participation à la nouvelle mouture de Starmania, qu'elle a goûté à son premier vrai succès commercial avec son album À l'état pur. Luc Plamondon, qui était sous le charme de sa voix, lui a offert le texte pour la chanson Pour une histoire d'un soir, qui a été lancée à l'hiver 88, une chanson qui a propulsé Marie-Denise Pelletier au rang des plus grandes vedettes du Québec. Ben, c'est cette chanson qui s'en vient dans Les Grands Slows à Rouge.
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Pour les fans aguerris de Beau Dommage, je vous suggère de mettre la main sur un livre qui a été lancé en octobre dernier par le journaliste Jean-François Brassard. Beau Dommage, c'est bien gravé dans ma mémoire. C'est une musicographie qui retrace le parcours du groupe, qui décortique ses chansons avec énormément de détails. C'est probablement le portrait le plus complet du fabuleux septuor montréalais réalisé à ce jour. Et nous, ben, c'est pas en livre qu'on s'offre le groupe, c'est en musique. Voici Beau Dommage avec la complainte du Fuck en Alaska.

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1: Bonsoir, moi je m'appelle Karine. Je voudrais saluer mon chum, Benoît. On vient de passer un week-end extraordinaire, puis pas dans le sens qu'on a fait des choses complètement folles, mais juste parce que on a pris le temps d'être ensemble, de se retrouver comme couple, d'aller prendre une marche dehors, de savourer une bonne bouteille de vin. Ça a vraiment été le week-end dont j'avais besoin et je voulais que mon chum Ben sache à quel point je l'aime.
2: Merci Karine pour ce message vocal laissé via le micro rouge sur l'application iHeartRadio. J'ai le bonheur d'animer le balado Fréquence Québec, disponible sur l'application iHeartRadio, un balado dans lequel je reçois des artistes en entrevue puis en performance acoustique. C'est des rencontres formidables. C'est moi qui me gâte, en fait, en recevant des artistes que j'admire. William Cloutier est un de ces artistes que j'ai reçus dans le balado cette année. Il s'en vient en musique avec « S'aimer plus fort », qui est une belle déclaration d'optimisme, d'encouragement envers les amoureux, une façon de regarder, en fait, le chemin qui a été parcouru au travers des expériences vécues par les couples du monde entier. J'adore cette chanson. William Cloutier s'en vient dans les grands slows à Rouge.
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1: C'est hier soir qu'avait lieu le dernier épisode de la première saison grandiose du docu-réalité L'effet Lara, dans lequel on voyait Lara Fabian partager ses connaissances de la chanson, ses connaissances musicales à cinq élèves bien connus du Québec, Mélissa Bédard, Nathalie Choquette, Christian Bégin, Alex Nevsky, Ève Côté également. Et dans ce tout dernier épisode présenté hier, on a pu voir ces cinq élèves offrir des performances qui démontrent tout le chemin parcouru en quelques semaines à l'Académie Lara Fabian. J'espère que cette émission va être de retour parce que ça a été de beaux apprentissages humains auxquels on a pu assister. Lara Fabian s'en vient en musique dans les grands slows avec Je t'aime. J'ai aussi David Asher et Marimé pour vous.

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C'est la semaine dernière que les deux frères ont donné le dernier spectacle de leur tournée Science humaine. Plus de 40 000 personnes se sont présentées en salle pour triper avec les deux frères pour cette tournée toute particulière qui marquait pour eux un renouveau, un travail d'équipe comme jamais ils en avaient fait auparavant. Ils sentent bien les deux frères avec Croire en nous, appelé en bravo.

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1: Bonsoir, le message est pour mon amoureux Benjamin. Benjamin, merci de m'avoir choisi il y a 3 ans de cela, alors que je volais pas très haut. Tu m'as remonté, tu m'as aimé, puis tu m'as montré que j'étais capable de faire pas mal plus que ce que je pensais. Merci d'être mon supporter numéro 1. Je t'aime, mon amour. C'est ta blonde Fanny.
2: Merci de faire partie des grands slows. Merci de laisser ces messages vocaux pour les gens que vous aimez autour de vous. C'est un grand bonheur pour moi de recevoir tout ça puis de pouvoir les partager en ondes. C'est Andréanne Brunet qui vous souhaite un bon lundi soir à l'écoute de Rouge. Je veux saluer mon ami Patrick Groux qui remonte sur scène. Cette semaine, ce sera la première de son 5e one-man show intitulé « Trop longtemps seul ». Il a pris une pause de la scène avec divers projets télé, une pandémie aussi qui avait bouleversé la tournée de son précédent spectacle. Et là, c'est un retour pour lui qui est profondément personnel parce qu'il il partage en fait ses réflexions sur la solitude, sur la liberté, des réflexions aussi plutôt absurdes qui naissent quand on passe un petit peu trop de temps seul. Bref, du Patrick Groux comme on l'aime. Et Patrick, je veux te souhaiter une belle première, une belle rentrée montréalaise cette semaine. Il s'en vient en musique avec Sylviane dans les Grands Slows à Rouge.
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C'est déjà la fin de cette édition du 18 mai des Grands Slows. Je m'appelle Andréanne Brunet. Merci d'avoir passé votre lundi soir de ce long week-end avec moi. Et vous et moi, on a une date. On se retrouve dimanche prochain à Rouge. Bye!

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3: Bonjour Mélanie, comment ça va? Oups, oh, comment ça fait que je t'entends pas ce matin, Mélanie?
4: Parce que vous m'entendez, là?
3: Oui, il y avait une petite lumière qui fonctionnait pas bien. On a repunché ça solide, ça marche mieux. Ça va bien?
4: Ça va très bien, vous autres.
3: Oui, ça va super bien. On est très contents de te parler parce que on va parler de l'enfant timide, celui qui peut-être passe plus inaperçu ou des fois, tu sais, il faut le pousser fort, là. Il faut le pousser vraiment très, très fort, là, pour qu'il arrive à faire quelque chose.
4: Oui, il nous préoccupe un peu, cet enfant-là, parce que quand on arrive quelque part, il y a de la difficulté à aller vers les autres. Il répond pas quand on lui dit bonjour. Tu sais, tu vas à l'épicerie, puis la madame a vu lui donner une balloune, puis il répond pas, tu sais. Fait que des fois, comme parents, on devient un peu gêné, puis on sait pas trop nous-mêmes comment réagir face à ça. Est-ce qu'on doit forcer notre enfant, finalement, à interagir avec les autres, à répondre, ou est-ce qu'au contraire, on devrait plutôt attendre puis faire les choses à son rythme. Alors, on se parle de ça justement ce matin. D'abord, ce qu'il faut savoir, c'est qu'un enfant qui est timide est pas nécessairement asocial. C'est pas nécessairement un enfant qui a besoin d'être socialisé davantage. C'est pas nécessairement un enfant qui manque de confiance en lui non plus. On a tendance à le percevoir comme ça. Parce que qu'est-ce que je pourrais faire pour essayer de booster un petit peu sa confiance en lui? Est-ce que je devrais le pousser un petit peu plus? Mais la réponse est non. D'abord,
5: on va le brusquer, hein, si on fait ça.
4: Ben voilà, c'est qu'un enfant, là, quand ça arrive quelque part, c'est l'instinct de survie qui va embarquer. C'est-à-dire que il va d'abord analyser l'environnement, à savoir, est-ce que je me sens en sécurité moi ici? Alors, quand c'est nouveau, quand il y a de l'imprévisibilité, quand mon ego peut être menacé, c'est-à-dire que je peux me sentir jugé, analysé, évalué, quand je sens que j'ai pas beaucoup le contrôle sur la situation, sur l'environnement, puis qu'il y a plein de choses qui me mettent mal à l'aise, ben comme enfant, je vais tomber en mode survie. Ça veut dire que mon système nerveux va devenir surchargé et il se pourrait que j'aie vraiment plus besoin de me coller à mes figures d'attachement qui sont ma base de sécurité. Alors, plus je grandis, plus je développe des habiletés sociales, puis j'arrive à faire face à ça, puis je me force un peu à dire bonjour et merci, même quand ça me met mal à l'aise. Mais quand t'es tout petit, là, t'en as rien à assurer de ce que le monde pense. Hein? Fait que moi, si ça me tombe pas de répondre, je réponds pas comme enfant. Fait que je vais me coller sur mon parent, bon, m'accrocher en arrière de sa jambe, puis je me dis, garde, je suis en sécurité, moi, là.
3: On dirait que tu racontes ma vie jusqu'à 10 ans.
4: Ah oui?
3: 10-12 ans, j'étais comme ça. Jusqu'à 10-12 ans, j'étais comme ça. Oui. Vraiment, vraiment beaucoup. Arrivé dans des parties de famille, là, avec ma famille, là. Oui, la famille du bord à ma mère, on était genre 60, là. Mais moi, j'arrivais là, puis ça me prenait 2-3 heures avant de commencer à avoir du fun avec mes cousins puis mes cousines. C'était long, là.
5: Il restait 5 minutes à profiter du party.
3: Ben, j'ai 5 minutes que j'ai beaucoup profité, là.
4: Mais c'était tout qu'un 5 minutes.
3: Ah oui, ah oui.
6: Mais voir une évolution comme ça, justement, à travers les années, j'imagine que c'est normal, justement, l'enfant qui fait sa confiance, puis après, bon, il part, puis il vole de ses propres ailes un peu plus.
4: Ben oui, puis je pense que Vincent en est un bon exemple. Tu sais, aujourd'hui, tu fais de la radio, tu travailles dans le public, t'es habitué d'interagir avec les gens, puis d'avoir de bonnes compétences sociales. Ben
3: encore un peu sauvage, mais ça va.
4: Ben probablement, hein, que c'est un challenge pour toi, effectivement. Oui. Puis on se doute pas, mais il y a beaucoup de gens qui travaillent dans la sphère publique qui sont de nature timide. Oui. On s'en doute pas de ça, là. Mais ça nous fait vivre, effectivement, un malaise. Puis on le sent, on n'est pas bien, puis on est tout croche à l'intérieur. Donc, même comme adulte, tu sais, c'est sûr que nous, on va se forcer parce qu'on a des habiletés sociales, mais si on nous oblige vraiment, là, à aller vers les autres, on dit, ah ouais, vas-y, fonce dans le tas, prends le micro, ça sera pas tellement agréable. Puis ça se peut que je réagisse avec résistance, avec opposition, puis que je veuille plus y aller finalement dans ce party-là, même quand je suis un adulte de 35-40 ans. Alors, on peut imaginer un enfant, si on le brusque, si on le force à aller donner un bisou à ma tante, puis dire merci, puis dire bonjour, ça améliorera pas la situation. Alors, la meilleure chose à faire, c'est de sécuriser justement l'enfant. Lui, là, il va nous le dire clairement de quoi il a besoin par son corps, par ses réactions. Alors, il se cache en arrière de ma jambe, mais clairement, c'est ça son besoin. Hein? Fait que je vais le laisser là. S'il a besoin d'être assis sur moi, être dans mes bras, ben c'est ça que je fais.
5: Alors, mais quand est-ce que je vais pouvoir l'aider à s'extérioriser? Comment je fais ça? T'sais, parce que oui, je comprends qu'il faut le faut comme l'entourer d'amour puis le mm-hmm. Mais après ça, comment on fait pour qu'il évolue?
4: Ben d'abord, c'est ça, c'est de y aller à son rythme à lui. Alors, s'il a besoin d'être près de nous, on met pas de pression, puis on reste calme, on reste confiant là-dedans. Plus je vais faire l'inverse, plus je vais dire, tu veux-tu y aller jouer avec tes cousines? Regarde, sont là tes cousines, regarde comment elles ont du fun. Regarde, veux-tu y aller toi aussi? Comment tu vas avoir du plaisir?
5: Non, cauchemar.
4: Ça va être pire, ça va juste être pire. Puis ça va être plus long, puis au lieu de prendre 2-3 heures, ça se pourrait que ça prenne 4-5 heures, puis tu l'as pas ton 5 minutes de plaisir. Donc, tu prends ton temps comme parent, tu restes confiant, puis tu rassures ton enfant en lui disant, hey, c'est nouveau présentement, ou ah, il y a beaucoup de monde, hein, t'aimes pas ben ben ça, c'est correct mon grand, ma grande, tu peux rester, puis tu iras quand tu seras prêt. Juste là je viens de t'enlever toute une dose de pression
3: vraiment,
4: comme enfant.
3: Hein,
4: ça vient nous enlever beaucoup de stress, ça vient nous valider puis nous dire, OK, j'ai le droit de prendre mon temps, moi. Puis, la meilleure chose à faire aussi, c'est pas nécessairement de parler au nom de l'enfant, mais c'est de le baquer, en quelque sorte, devant les autres. Alors, quand les ma tante puis les gens viennent en disant, voyons, il est donc bien gêné, lui, viens donc voir ma tante. Ben, c'est d'exprimer ce qu'on sait que notre enfant ressent. Alors, c'est de dire, hey, écoute, Ginette, présentement, William, il a besoin d'observer un petit peu, on va lui donner du temps. Puis quand tu vas être prêt, il va y aller vers toi, tu sais. Oh, hey, la pression, encore une fois, je viens d'enlever à mon enfant. Fait que là, il sent qu'il peut vraiment être lui-même, puis y aller quand il va être prêt. Il n'y a rien à faire de plus que ça. Ça, ça le sécurise, ça le met en confiance, puis éventuellement, il va y aller vers les autres, tu sais. Je pense que Vincent, tu peux clairement témoigner de ça, que toute la pression qu'on t'a peut-être mis quand t'étais petit, ça t'a pas aidé finalement.
3: Ouais, c'était quand même pas si pire, par exemple. Non, il était quand même bon là-dessus, mais c'était comme plus voir. C'était comme plus, c'était moins doux que ce que t'as dit. C'était comme plus, oh, donnez-y du temps, lui, faut-tu quelque chose. Ben... Il va se déniaiser, ce sera pas bien long.
4: Il va se déniaiser.
3: C'est les années 80.
6: Ouais, il avait l'ouverture de dire,
5: donnez-lui du temps.
6: Ouais, il avait une validité là, par rapport à.
3: C'était là pareil.
4: Oui, mais c'était là quand même, hein, à leur façon, effectivement. Les années 80.
3: Plus brousse, là, mais c'était là pareil.
4: Un peu plus brut. Mais quand même, ils ont dit donnez-y du temps.
6: Oui.
4: Ils ont dit, ah ouais, vas-y, déniaise-toi, là. Tu sais, il n'y a rien de gênant ici, là.
3: Hey, merci, Mélanie.
4: Ça me fait vraiment plaisir, la gang. Puis, bonne semaine.
3: On se reparle, dans 2 semaines, à très, très bientôt. Bob Marley s'en vient. Et on a Fan, oui, c'est sûr qu'on l'a. OK.
5: Non, il était là. Je le savais qu'il allait être là.
3: Des fois, il est tantôt, mais là, il est plus qu'à l'heure. Il est plus qu'à l'heure. Clément Jacques, ça.
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14: Bon début de semaine, Saguenay-Lac-Saint-Jean. Bon mardi, tout le monde. J'espère que vous avez eu un beau week-end, que c'était bien agréable pour les fans de sport et de hockey et de série. On en a eu pour notre argent. Oh, les Saguenayens qui sont champions. C'était beau, c'était fantastique. J'étais bien content, j'ai réussi à voir la fin de la game à télé. Wow! Non, mais sans farce, c'était magique. Puis en plus, c'est comme plein de monde qu'on finit par connaître, là, qui sont impliqués là-dedans. Fait que c'était beau de voir tout le monde profiter de ce beau moment-là. Les Sags qui s'en vont à la Coupe Memorial. Wow, ça, c'est... On va suivre ça avec intérêt. Et le Canadien, hier, qui l'a emporté au 7e match en prolongation, un extrémiste avec un but de New Hook. Wow! Ouais, on est bien décollé. Sérieux, on est bien décollé. Ça a bien décollé la semaine. La prochaine série contre les Hurricanes de la Caroline, la finale de l'Est, ça commence jeudi, si je me trompe pas. Fait qu'on a une couple de journées où on va pouvoir se coucher un peu moins tard. Ça fait bien. 8 degrés, Saguenay-Lac-Saint-Jean. C'est gris ce matin. On est vraiment dans une couple de journées là, avec pas mal de grisailles et d'averses et de pluie. Donc, pluie intermittente ou bruine aujourd'hui, avec un maximum de 15, qui est quand même relativement doux. On a 8 degrés, Saguenay, 7 au Lac-Saint-Jean. C'est copier-coller Saguenay et Lac. Oh, un petit mot -1 dans la nuit de mercredi à jeudi. La bonne nouvelle là-dedans, c'est que ça nous ramène le soleil et le soleil devrait être présent à compter de jeudi pendant plusieurs journées. Donc, on passe à côté, à travers les deux petites journées de grisaille, puis ensuite, on se relance vers plus de beau temps. Tant mieux. Donald Trump a calmé sa menace sur l'Iran.
15: Ouais, le président américain qui affirme avoir renoncé à une attaque contre l'Iran prévue aujourd'hui à la demande de dirigeants de plusieurs pays du Golfe. Il n'exclut pas une attaque par contre à grande échelle si aucun accord acceptable n'est trouvé rapidement dans le dossier. Ce matin, un parlementaire iranien a déclaré que le détroit d'Ormuz restera à jamais sous le contrôle de l'Iran. Le conflit dure maintenant depuis 81 jours. En politique, la première ministre Christine Fréchette complète un voyage en France où elle a rencontré le président Emmanuel Macron hier. Il a surtout été question de défense, d'intelligence artificielle et de l'accès à des minéraux critiques pour l'Hexagone. Christine Fréchette s'est fait questionner aussi sur la valeur de ses engagements à quelques mois des élections. On l'écoute.
16: L'élection, on peut la gagner. Alors, je travaille dans une perspective de court, moyen et long terme, mais je travaille surtout à faire avancer le Québec. Ces rencontres qu'on a tenues aujourd'hui et qu'on tiendra demain, ben, c'est pour qu'on bénéficie au niveau économique de cette relance.
15: Enfin, temps presse, si vous n'avez toujours pas rempli la paperasse nécessaire pour réclamer votre dû dans le recours collectif contre les sociétés de tabac, les héritiers peuvent recevoir jusqu'à 100 000 $ de compensation pour un cancer du poumon ou encore de la gorge. Le diagnostic doit avoir été reçu avant le 12 mars 2012 pour participer au recours. La date limite pour déposer votre dossier en ligne est le 31 août prochain. Voilà, c'est complet. Pour tous les détails et autres nouvelles, visitez lenouveau.info.
14: Uncle Cracker s'en vient avec Drift Away et Olivia Dean. C'est vraiment une belle chanson pour commencer la semaine dans ce beau mardi. Toujours un hit avec It's So Easy à Rouge.

Long week-end, ça veut aussi dire actualité plutôt mollo, mais quand même quelques affaires intéressantes là à surveiller ou du moins à se rappeler. Ça va rappeler des beaux souvenirs là, tu sais, dans le temps là, où on roulait vite avec nos chars parce qu'on était des flots, puis que c'était beau au lac Saint-Jean pour aller faire de la vitesse. Ben c'est fini ce temps-là. Eh hey non, la Sûreté du Québec a les jeunes, ou en tout cas les conducteurs en général, du lac Saint-Jean à l'œil. Là, ça fait 2 en 2 semaines avec des grands excès de vitesse. 160 km à l'heure dans une zone de 80 sur le boulevard du Jardin à Saint-Félicien, quand même. Quand même. La jeune femme originaire de Lac-Bouchette de 20 ans a pas mal tout perdu ce qu'elle avait. Donc, 1 618 $ en plus de 14 points d'inaptitude, permis de conduire qui a été retiré pendant une période de 7 jours, de toute façon à plus de points. Alors, on oublie ça pour un grand bout. Je sais pas ce qu'il y a. Il y a comme un trip là, de faire de la grande vitesse où c'est pas... En fait, il y a pas de place où tu peux rouler à 160 km/h dans la vie. Là. Mais à faire bien attention à ce genre de comportement-là. Visiblement, la SQ au lac Saint-Jean est très très alerte là-dessus. Je vous rappelle, c'est un 2e en 2 semaines. Saguenay va lancer sa saison de travaux. Oh, là, ça va aller moins vite que 160 km/h, particulièrement dans le secteur Rivière-du-Moulin, parce que on va fermer le boulevard Saguenay entre la rue de la Normandie et la rue de Paris. Ça, là, ça veut dire que pendant les 10 prochaines semaines, la circulation pour les gens qui s'y font la biche Chicoutimi va être perturbée. Peu importe où vous passez d'habitude, ça va être perturbé. Alors, il y a des détours prévus par Laurent Saint-Martin, la rue des Érables et par le boulevard Université. Ça veut dire que dans la cuve, ça va jammer de tout bord, tout côté, particulièrement aujourd'hui. Alors, peut-être prévoir soit de partir un peu plus tôt, soit d'éviter ce secteur-là, faire de plus grands détours. Donc, c'est sûr, là, tout ça va perturber la circulation pas mal tout l'été. Et au centre-ville, la rue La Fontaine, tout près de nous, on a commencé les grandes rénovations là, pour changer les égouts qui datent de 100 ans. Ben là, on fait la deuxième portion, donc la côte là, entre Jacques-Cartier et Racine va être fermée pendant plusieurs semaines, au moins jusqu'au 31 juillet. L'année passée, ça a dépassé de plusieurs semaines, donc c'est minimum 31 juillet. On va arracher la côte au complet et refaire les égouts. Par contre, ça va être facile de circuler là sur Racine et La Fontaine. Là, le 4-stop va rester un 3-stop parce que là, il y a une voie qu'on n'aura plus besoin d'emprunter. Et de très bonnes nouvelles pour les gens qui font du vélo entre Chicoutimi et Latérrière, parce qu'il va y avoir une piste cyclable qui va être construite entre le boulevard Talbot, entre les rues du Sauvignon et du boulevard Barrette. Sérieux, pour les gens qui quittent Chicoutimi et qui veulent se rendre pour aller rouler dans le parc des Laurentides ou juste se rendre à la Terrière, c'est pratiquement impossible. Là. C'est dangereux de passer sur ce segment-là là, face aux Canac et compagnie. Alors, on aura donc une belle section de pistes cyclables qui va être sécuritaire pour se rendre dans ce secteur-là. Ça fait des années que c'est demandé. Et ça va se faire. C'est une bonne nouvelle. Nathalie Imbruglia avec Torn et aussi l'excellent Morgan Wallen, Last Night à Rouge.

0: pour vrai, là, cette semaine, on a un des plus beaux prix qu'on peut offrir dans la vie et dans la question impossible. Cette semaine, les amis, vous courez la chance de gagner vos passeports pour aller à Festiram. Ça veut dire voir tous les shows de Festiram durant l'été. 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Pour vrai, là, c'est un super cadeau. Et la question impossible sera en ligne dans quelques minutes sur le Facebook de Rouge. On y joue vers les 7h35. Donc, manquez pas ça. Des fois, vous hésitez. Vous osez pas donner la bonne réponse. Vous osez pas donner une réponse, point. Mais je pense que cette semaine, ça va vraiment valoir la peine. Léa et Marie-Ève s'en viennent. Elle, Léa, avec les chansons à ne pas rater cette semaine. On va revenir sur toutes les émotions que nos hockeyeurs nous ont fait vivre au cours du week-end. Pour vrai, on a été ultra gâté, et particulièrement au Saguenay-Lac-Saint-Jean, c'est difficile à battre. Et toujours un hit avec le stade et Fred.
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9: Bon mardi matin, bon début de semaine et bon début de semaine en retard si votre lundi vous l'avez travaillé pareil. Je sais qu'il y avait quand même passablement de gens qui étaient au boulot quand même en ce congé des Patriotes, mais pour ceux qui y reviennent, let's go! On se remet dedans. Bonjour Marie.
10: Allô.
9: Ça va?
10: Oui, ça va bien.
9: Excellent. Tu passes une belle fin de semaine?
10: Oui.
9: Moi? Ouais.
10: Moi? Moi, j'ai lavé ma voiture après 2 ans. Vous dire à quel point c'était... Mon eau était sale. Mon eau était noire.
9: Oui, c'est ça. Puis sa shop-vac était aussi bouchée que moi un matin.
10: Ah, c'était quelque chose. Hey, on s'est mis trois. Papa est venu m'aider. Mon chum s'est mis là-dedans de la partie. Puis on a lavé la voiture à mon chum aussi. Fait que juste ça a été mon moment de la fin de semaine.
9: Mais oui.
10: Parce que rentrer dans une voiture propre, les amis, après 2 ans...
9: C'est exceptionnel.
10: C'est exceptionnel.
9: Sais-tu ce qu'il faut faire changer régulièrement si vous voulez que votre voiture soit agréable à l'intérieur? Le filtre à pollen, il y a un filtre, là, ils peuvent te changer ça quand ils font ton changement d'huile. Là. C'est extraordinaire. Là. C'est un filtre qui tout ce qui passe dans votre air climatisé, votre ventilation, il enlève ça. Là. Si tu la changes une fois par année, là, ton filtre, il est noir.
10: Oui, c'est noir. Dégueulasse.
9: Ça, là, ça vaut vraiment, vraiment la peine.
10: Je savais même pas qu'il y avait ça.
9: En fait, là, parce que moi, je vais chez Yvan Lemay, ils font de la mécanique générale, mais ils font aussi de la climatisation. Puis à la base, ils réparaient des airs climatisés de char, eux autres, là. Fait que ces trucs-là, ils font
10: c'est
9: comme plus que les autres, on dirait. Puis moi, c'est avec eux autres que j'ai appris ça. Puis ils me le font une fois par année. Hey, les 3-4 semaines, les 3-4 premières semaines, là, tu rentres dans ton auto, tabarnouche que c'est agréable.
11: Ça pitche, ça sent bon. Tu sais, quand tu pars l'air clim, puis il y a comme une petite draft pendant comme 30 secondes.
9: La petite odeur de Camille, là, ben, elle s'en va. Salut Léa, comment tu vas?
11: Bonjour, ça va très bien. Enfin, ben oui.
9: Bon, on regarde pas trop dehors, on se fait croire qu'il fait beau.
11: On fait croire qu'il fait beau. C'est de la pluie intermittente qui est prévue toute la journée aujourd'hui, mais ce sera confortable. 15 degrés demain, même scénario. Puis à partir de jeudi, on devrait retrouver le soleil. Mais aujourd'hui, j'ai sorti mes bottes de pluie et mon imperméable et je vous recommande de faire de même.
9: Aujourd'hui, mettez une belle dose de patience dans votre café parce que si vous avez à circuler entre Labbé et Chicoutimi, vous allez avoir bien du plaisir. Je vous explique pourquoi. Parce que le début des travaux se fait et dans les 10 prochaines semaines, ça c'est beaucoup de semaines, là. Le boulevard Saguenay, là, entre la rue de la Normandie et la rue de Paris, va être fermé parce qu'on arrache tout et on change toute la canalisation d'égout. Il y a des détours par le rang Saint-Martin, la rue des Érables ou le boulevard Université. Et là, vous venez de catcher que dans la cuve, hein, sur le boulevard Université, ça va jamais raide pendant 10 semaines. Ça, et particulièrement d'ici à ce que l'école termine, donc dans 4-5 semaines, là, ça va être assez intense dans ce coin-là. Donc, si vous circulez dans ce secteur-là, prenez-vous d'avance pour les prochaines journées. Et au centre-ville de Chicoutimi, ben, la rue Lafontaine, on avait commencé là, notre section de la rue Lafontaine en bas des côtes. On avait tout arraché là, dans les derniers mois, un méga chantier pour enlever les aqueducs qui datent de 100 ans. Ben là, on fait entre le boulevard entre la rue Jacques-Cartier et la rue Racine, donc la côte, là, le long de la résidence pour personnes âgées, puis tout ça, de l'ancienne maison des sans-abri, là, dans ce coin-là. On arrache tout. Et jusqu'au 31 juillet, ce sera complètement inaccessible. Par contre, Racine, La Fontaine en bas, aucun problème, ça va circuler. Bon. Sur ce, j'ai fait le tour, puis celui-là, je vais le faire souvent matin, parce que ça va impliquer beaucoup, beaucoup de gens. On s'informe avec Benoît à Nouveau Info. On revient sur Donald Trump qui recule encore une fois à l'Iran.
4: Ouais, le président américain qui affirme avoir renoncé à une attaque contre l'Iran prévue aujourd'hui à la demande de dirigeants de plusieurs pays du Golfe. Il n'exclut pas une attaque par contre à grande échelle si aucun accord acceptable n'est trouvé rapidement dans le dossier. Ce matin, un parlementaire iranien a déclaré que le détroit d'Ormuz restera à jamais sous le contrôle de l'Iran. Le conflit dure maintenant depuis 81 jours. En politique, la première ministre Christine Fréchette complète un voyage en France où elle a rencontré le président Emmanuel Macron hier. Il a surtout été question de défense, d'intelligence artificielle et de l'accès des minéraux critiques pour l'Hexagone. Christine Fréchette s'est fait questionner aussi sur la valeur de ses engagements à quelques mois des élections. On l'écoute.
12: L'élection, on peut la gagner. Alors, je travaille dans une perspective de court, moyen et long terme, mais je travaille surtout à faire avancer le Québec. Ces rencontres qu'on a tenues aujourd'hui et qu'on tiendra demain, ben, c'est pour qu'on bénéficie au niveau économique de cette relation.
4: Enfin, temps presse, si vous n'avez toujours pas rempli la paperasse nécessaire pour réclamer votre dû dans le recours collectif contre les sociétés de tabac, les héritiers peuvent recevoir jusqu'à 100 000 $ de compensation pour un cancer du poumon ou encore de la gorge. Le diagnostic doit avoir été reçu avant le 12 mars 2012 pour participer au recours. La date limite pour déposer votre dossier en ligne est le 31 août prochain. Voilà, c'est complet. Pour tous les détails et autres nouvelles, visitez lenouveau.info.
9: Marie, on a vu Lady Gaga en fin de semaine.
10: Oui, en fait, son film concert pour clôturer la tournée Mayhem Ball a été le contenu le plus consulté en fin de semaine sur la plateforme Apple TV+. La semaine dernière, je voyais plein de publicités, plein de promotions sur ce spectacle-là, en fait, qui a été filmé en janvier dernier à Los Angeles, devant seulement 2000 personnes dans le plus grand des secrets. C'est pour ça qu'on n'avait pas entendu parler. Et ils sont chanceux, hein, parce que il y a eu aucune fuite. J'imagine que les cellulaires ont été déposés dans une boîte à l'entrée puis qui ont signé des contrats de « tu te la fermes là-dessus ». Le décor représente le célèbre opéra que Gaga avait fait construire pour sa tournée Mayhem Ball. Elle a revisité pour ce concert-là plusieurs de ses chansons, dont celle que vous venez d'entendre, Abracadabra, Die With A Smile également. Et Lady Gaga, il faut se rappeler qu'elle a terminé sa tournée il y a quelques jours, c'est en avril dernier. Elle a réussi à vendre 2 millions de billets. C'est sa tournée la plus lucrative à Lady Gaga. Donc, si vous voulez voir, comme c'est pas le spectacle, on s'entend, c'est un film-concert qui a été enregistré devant public. C'est sûr que ça reprend des chansons de sa tournée, bien entendu, là, mais elle a complètement modifié ça. C'est sur Apple TV+, que vous allez pouvoir regardez ça. Question impossible, t'en as parlé tantôt, tout un prix cette semaine. Vous gagnez vos passeports pour tous les spectacles de Festiram du 3 au 10 juillet prochain.
9: Oui, c'est malade, là, ça.
10: Quand on a vu ça la semaine dernière avant de quitter, on s'est dit, ben voyons donc, c'est donc ben gros comme
9: prix. Non, mais tu sais, c'est le genre d'affaires qu'on fait un concours une semaine d'habitude. Oui. Pas qu'on donne à tous les jours.
10: C'est pas des finalistes qu'on fait, c'est des gagnants, là, hein, je me trompe pas.
9: Oui. OK. À moins que quelqu'un ait mal fait sa job, c'est ça.
10: Question impossible ce matin. En moyenne, nous en possédons pour 167 $. C'est pas évident.
9: Est-ce qu'il y a des mots qui vous saisissent des fois? Tu regardes le dictionnaire ou tu es en train de lire un article, c'est comme... Ça existe, ça! Pour vrai! On vient là-dessus dans quelques instants après. Fred, dis le stade! Toujours...

0: peine.
1: Fred, avec le stade au 96-9 Rouge, la semaine passée dans Véronique et les Fantastiques, on a parlé de mots qui peuvent surprendre parce que il y a des nouveaux mots qui sont entrés dans les dictionnaires là, dans les dernières semaines, puis chaque année. Là, le mot capote.
2: Épectase.
3: Ah, je sais, c'est quoi?
2: C'est quoi?
3: C'est mourir en faisant l'amour.
2: C'est la mort subite qui survient suite à un plaisir intense, souvent associé au décès pendant un orgasme.
3: Ouais.
4: Ça, c'est le genre de mort que tu veux avoir, mais que ton partenaire veut pas que t'aies.
2: C'est-tu traumatisant, tu penses?
3: Ouais, c'est sûr, là. Hey. Mais non, parce qu'après, t'es pogné dedans, là.
2: Ben
3: oui,
2: moi, en dessous, c'était pas. J'ai jamais revu.
4: C'était pogné en dessous, là, c'est fatiguant.
3: Ouais. Puis là, tu fais quoi en premier? Tu te débarrasses du corps, tu t'essuies. Qu'est-ce que tu fais en premier? Oh!
1: Impectase! Il y a un livre ou une nouvelle de Stephen King qui raconte une histoire comme ça. Oh. Le gars puis sa blonde, il aime ça les petites affaires kinky un peu, puis il attache sa blonde,
2: ouais,
1: comme du monde, genre avec des menottes, puis il meurt dessus.
2: Ah, fait qu'elle peut pas se libérer.
1: Non. C'est comme, mettons, là, c'est ça, là.
2: C'est un cauchemar.
1: Si je meurs sur toi, là, tu seras pas confortable, là, je te confirme. Là, je suis pesant.
2: Ben non.
1: Le gars est encore plus corpulent que moi, je veux l'être, là, tu sais.
2: Ben, voyons donc.
5: C'est sûr que se faire mourir dessus, c'est jamais le fun.
1: Bon, c'est pas ça le sujet pantoute. On va parler de mots qui peuvent nous surprendre. Est-ce que vous autres, vous aimeriez ça? Est-ce qu'il y a un mot, là, une expression québécoise, puis tu dis ça, ça mériterait d'être dans le dictionnaire? Tu sais, quelque chose, tu dis, c'est à nous, ça devrait être.
2: Mais
1: là,
2: le coteur est-il dans le dictionnaire?
1: Non, le coteur, mais oui, j'aime, parce que, tu sais, coteur, ça remplace chaîne de trottoir.
2: Oui.
1: Coteur.
5: C'est moi, je dis la bande, là. Mais c'est vrai que coteur, ça prend bien fort.
1: Vous savez d'où ça vient? Savez-vous d'où ça vient, ce coteur?
2: Oui, il me semble que tu me l'as dit.
1: On le dit, il n'y a pas si longtemps que ça. Mais je vais vous le répéter parce que moi, je la trouve bonne, cette histoire-là.
2: Dis-moi.
1: Ça, c'est plus qu'un mot québécois, là. C'est vraiment une expression de chez nous. Dans le fond, là, quand ils ont construit Arvida, il y avait des gens qui mettaient là des inscriptions là, avec une bombe de peinture.
2: Oui.
1: Puis, pour

0: Hein? Dictionnaire.
1: Ouais, ouais, c'est
0: ah, il existait pas. Il existait pas. Hein? Oui, ça me gossait. Je trouvais pas le bon mot. Il y avait pas le mot pour remplacer ce terme-là, mais maintenant, il y est. Fait que je suis comme satisfaite.
1: Ben, ça, c'est correct. T'sais, on le dit quand même. C'est assez imagé, là.
0: Ben, oui.
1: Tu sais ce que ça veut dire. Moi, je pense que dès qu'on sait universellement ce que ça veut dire, il me semble que ça a du bon sens de faire ça. C'est quoi le mot ou l'expression que vous utilisez vraiment le plus souvent? Là?
2: Notamment.
0: Bon, OK.
2: C'est vrai, j'utilise vraiment ce mot-là. Des fois, quand je veux remplacer « entre autres », je dis « notamment », puis j'utilise plus « notamment » que « entre autres ».
1: Tu sais que... Vous êtes quatre hein, au Québec à peu près.
2: Notamment. Mais je trouve ça beau.
1: Oui.
2: C'est une journaliste qui utilisait ça beaucoup, puis je trouvais ça beau.
1: Ah,
2: disais, mon Dieu, c'est élégant, notamment.
1: Mais c'est vrai que c'est élégant.
0: Moi, j'aurais
1: dit, mais t'aimes ça, les mots élégants, Marie. Marie, elle aime ça être élégante dans la vie. Fait que les mots viennent avec. On est dans l'élégance.
0: Parfait. Ben, oh my God. Je veux l'ajouter au dictionnaire d'abord.
1: Oh my God, oui. Le OMG, toi, tu l'as fort.
0: OMG.
1: Ouais.
0: Oh my God. J'aime ça dire ça.
1: Ouais. Moi, ça se dit pas en ondes, les affaires que je dis tout le temps.
0: En ondes?
2: Ah, Vincent.
1: Ben là. Je peux pas te faire une tirade de sacre ce matin.
2: Ah, mais tu blasphèmes pas beaucoup, toi.
1: Oh my God, Marie, c'est épouvantable comment je sacre tout le temps.
0: Non.
1: Moi, je sacre tout le temps, là. Ça part encore. C'est vraiment un défi de tous les jours.
2: Oh. Moi, je veux savoir, vous, là, qui faites partie de la gang, là, c'est quoi le mot que vous utilisez le plus souvent ou celui qu'on devrait ajouter au dictionnaire aussi?
1: C'est bon.
2: Textez-nous au 6-12-13.
1: Parfait.
0: Ce mot-là, ça nous dérangerait peut-être pas s'il était enlevé du dictionnaire parce qu'on les utilise pas.
2: OK.
0: Solastalgie. Qu'est-ce que ça veut dire?
1: C'est quoi ça?
0: Détresse psychique ou existentielle causée par la dégradation de son environnement familier. Souvent liée au changement climatique.
1: Ah.
0: OK. Mmh. Calipige ou caillipige. Qui
2: c'est
0: possède de belles fesses.
2: Ah, je l'aime celui-là.
0: Moi aussi, je l'aime.
2: Calipige.
0: Je sais pas, il y a un double L. Caillipige.
2: Calipige.
0: Qui possède de belles fesses. Oh. Chionosphérophilie.
1: Wow.
2: Être quelqu'un qui est dans ses culottes.
0: Non, ben des proches être excités sexuellement par les tempêtes de neige.
1: Hey,
0: proche.
1: Wow. Hey, ça là, pour vrai là, tu veux ça dans la vie ou que chez nous tu veux ça?
2: Garde-les pour ta météo.
0: Oui.
2: Okay?
0: Oh, bonne idée. Et finalement, agélaste. Personne qui ne rit jamais.
2: Non, on n'a pas besoin d'enlever.
0: On n'a pas besoin. Si on peut les enlever, parce que...
1: Si vous êtes dans la gang du matin, vous n'en avez pas besoin.
0: Non.
1: Quel est le mot que vous voudriez voir entrer dans un dictionnaire? C'est texto 6-12-13 et dans quelques minutes, Alex Warren s'en vient avec son... Sa Moses de bonne chanson, Ordinary. T'as-tu vu? Regarde, il a fallu que je me retienne.
0: Oh non.
1: Il a fallu que je me retienne.
2: T'as failli sacrer.
1: J'ai failli dire que c'était un crise de gros hit.
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15: 10h15, Saguenay-Lac-Saint-Jean, c'est l'heure de devenir notre chef de la gang. Ce beau moment où on jase avec vous le matin de bonne heure. Vous êtes dans les premiers réveillés, Saguenay-Lac-Saint-Jean, puis vous avez décidé de partager ça avec nous. Ce que vous avez à faire, c'est nous texter chef au 6-12-13 et obtenir des choses.
16: Des choses qui vont débuter votre semaine du bon pied. On pourrait vous lire votre horoscope pour la semaine, pour la journée. Gégé s'en vient tantôt nous en dire un peu plus, mais nous, on peut mettre la table. On pourrait vous faire une excellente blague.
17: Oui, l'horoscope.
16: Oui.
17: Le choix de la prochaine chanson. Il y a peut-être un prix. Un cadeau. On ne sait pas, un cadeau, oui.
16: billets d'or. Il y a toutes sortes de choses.
15: Plein d'affaires. Vous voulez tourner la roue? Vous voulez nous jaser ce matin? Textez-nous chef au 6-12-13. Là, drette là. Et c'est vrai que c'est une grosse chanson. Puis ce matin, je sais pas, vous avez besoin d'avoir un verre d'oreille, une chanson qui vous reste dans la tête toute la journée. Je pense que ça va bien servir. Voici Alex Warren et Ordinary à Rouge.

0: mesdames et messieurs, faites place au chef de la gang du matin.
1: Bonjour Alexandra, comment ça va?
2: Ça va mieux.
1: Comment ça, ça va mieux? C'est que t'as là?
2: Ah, ben non, c'est le gris des arts. Je me suis levé du mauvais pied.
3: Oui, grognonne.
2: Mais là, ça va beaucoup mieux.
3: Oui, quoi?
1: Regarde.
3: Mais qu'attend, là, vous avez besoin? Textez-nous, chef, là. Oui. Puis d'autres, on va vous aider. C'est ça le but aussi, hein? C'est que tout le monde soit de bonne humeur, là.
1: Et c'est parti. Tu es la chef de la gang du matin.
3: Ouais! Bonjour,
1: Alexandra.
3: Yeah! Bravo!
1: Ouf, tu m'as fait parler fort, là. Oh, ma petite voix m'a gagné la rage en question. La misère à dire ça. Hey, tu peux obtenir plein de choses ce matin. On va tourner la roue pour toi, ça te va?
2: Yes.
1: All right, c'est parti. Ding, ding, ding, ding, ding, ding, ding, ding, ding, ding, ding, ding, ding, ding, ding, ding, ding, ding, au Saguenay-Lac-Saint-Jean.
0: Gagner un cadeau mystère.
3: Wow!
1: Oh! Hein?
3: Seigneur!
1: Wow!
3: Wouh! Alexandra, ben bravo, premièrement. J'espère que c'était pas trop pour toi. Tu gagnes une paire de billets pour le spectacle de Clément Jacques le 29 mai prochain au Vieux Théâtre de la Baie. Bravo!
2: Oh, merci. Oh mon Dieu, la dernière fois que je l'ai vue, c'était au festival de la chanson de Saint-Ambroise.
1: Oh my God!
3: Ça fait longtemps!
1: Comment ça a changé?
2: Ça fait longtemps.
1: Mais non, mais tu vas adorer ça. Son album est excellent. Faut que tu ailles écouter ça. Et je pense que tu vas passer une très, très belle soirée.
2: Super, merci beaucoup.
1: Salut, merci, bonne journée.
3: Salut, bonne semaine.
1: Réservez vos places pour le show. Il ne doit pas rester beaucoup, beaucoup de billets. Là, et ça fait quand même longtemps là, que ces shows-là sont annoncés. Donc, 29 mai, il est au théâtre au Vieux Théâtre à la Baie. Puis, il va être à Alma aussi dans la même fin de semaine. Alors, allez voir ça, vous allez adorer ça. Dans quelques instants, c'est une chanteuse qui nous a fait danser, triper. Elle continue de le faire tout de suite après les infos. Gabriel, des Trois Maisons arrive.

0: bouge!
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5: 6h27, Saguenay-Lac-Saint-Jean. Je ne sais pas si vous avez vécu toute la frénésie que le hockey et nos séries nous ont provoqué au cours des dernières journées. La victoire des Sags samedi?
9: Dimanche.
5: On est mêlés un week-end de trois jours. Oui. Hey, c'était-tu hot rien qu'un peu?
9: Ah, moi, c'était beau.
5: Je pensais que j'allais pas avoir. Ben, j'ai pas RDS chez nous. J'ai la version anglophone. Je tourne parce que je voulais aller voir. Il y avait une game de basket. Bref. Hein? Il y a la game des Sags. La game des Sags en anglais. Fait que là, c'était très drôle de voir notre collègue Thomas Aubin qui anime la foule aux Sags.
9: Ah, il est bon en plus.
5: À TSN, je le texte. Man, je vais te voir deux fois à TSN. Il était le voyant donc. Mais qu'il était pas canadien, notre beau Thomas. Hey, bravo aux Sags. Bravo aux fans qui les ont suivis aussi, qui ont été là derrière l'équipe. Hey, ça faisait depuis 94 qu'on n'avait pas gagné. Faut le faire, là. Ça, c'est vraiment cool. Et hier, le Canadien qui nous en a fait vivre tout un encore une fois. En match 7, sera en prolongation. Le Buffalo se fait refuser un but juste avant qu'il nous aurait fait perdre la série. Non, paf! On a gagné!
9: Et ça se poursuit. Content.
5: Oui, parce que ça se poursuit. Le fun se poursuit.
9: Oui. Ça veut dire que ça va roter encore le burger, puis les hot dogs, frites, puis la bière. Puis ce matin, vous devez roter, là.
5: Hey, on a tellement mangé.
9: Vous devez roter votre fin de
5: chips hier, c'était indécent comment on a mangé de chips pour un lundi soir. Ça n'avait pas de bon sens. De quoi ça a l'air dehors, Léa, aujourd'hui?
10: Bon, aujourd'hui, c'est pas super, là. C'est de la pluie intermittente qui est attendue toute la journée dans toute la région avec 15 degrés. C'est confortable. Demain, scénario qui est vraiment idem. Et à partir de jeudi, là, on va retrouver le soleil.
5: Bon, les gens du Lac-Saint-Jean, là, Watch chez vous. Puis arrêtez de conduire en fou. Hey, c'est un deuxième grand excès de vitesse chez un jeune conducteur en deux semaines, quand même. Boulevard du Jardin, samedi matin, 160 km à l'heure dans une zone de 80. C'est le double de la vitesse permise. Ça n'a juste pas de bon sens. C'est une jeune conductrice de 20 ans originaire de Lac-Bouchette qui a été arrêtée par la SQ dans ce coin-là. Elle a tout perdu. 1 618 $ plus un 14 points d'inaptitude et son permis de conduire pour 7 jours. Fait anyway, avec 14 points d'inaptitude, pense que ça va prendre un bout avant qu'elle conduise son auto. Et il y a un premier cas d'antivirus confirmé au Canada.
11: Voilà, le diagnostic est finalement tombé en fin de semaine. Il s'agit donc d'une personne de la Colombie-Britannique qui avait séjourné sur le bateau de croisière où il y a eu éclosion. Le conjoint de cette personne pourrait aussi être infecté. Des tests sont d'ailleurs en cours. Il y a deux autres Canadiens qui sont en isolement préventif. Quant au navire de croisière, il est arrivé aux Pays-Bas pour être complètement décontaminé. Parlant de croisière, les gens de Québec ont plus tendance à aller aux États-Unis que les Montréalais pour voyager, d'après une étude de l'UQAM obtenue par la presse. Les ménages qui gagnent plus de 150 000 $ par année ont aussi plus tendance à traverser la frontière malgré le boycott. Pourtant, la base de voyageurs québécois aux États-Unis atteint près de 35 % pour le troisième trimestre de 2025. Les Canadiens dépensent généralement deux fois plus d'argent aux États-Unis que les touristes américains qui visitent le Canada. Et en terminant, les fans du Canadien ont fait trembler la terre hier et samedi soir lors du début du tricolore. Le sismographe du collège Jean de Brébeuf, situé à peu près à 5 km du Centre Bell, a enregistré des secousses de 0,5 sur l'échelle Richter lors des célébrations selon le Journal de Montréal. Il y a plus de 40 000 personnes qui étaient réunies à l'intérieur et à l'extérieur du Centre Bell pour suivre les deux matchs. Ce n'est rien comparé aux 144 000 fans qui ont déclenché un séisme de 2,3 à l'échelle Richter lors d'un spectacle de Taylor Swift, c'était à Seattle, en juillet 2023. Voilà, c'est complet pour tous les détails et autres nouvelles. Visitez le nouveau.info.
5: Ouais, sauf qu'eux autres, il y avait un système de son en arrière. Le Canadien, c'est juste les fans qui crient. C'est hot en tabarouette.
10: Vraiment.
5: Vraiment, vraiment. Marie, on va parler de Martin et Matt qui a un peu perdu le contrôle lors de le tournage de la série.
9: En fait, Vitrerie Joyale est la nouvelle série de Martin et Matt disponible sur Prime, OK? Et oui, Martin et Matt a perdu le contrôle puis a dû faire une petite vidéo. On va écouter l'extrait.
12: Je fais cette vidéo pour vous dire merci pour vos messages puis vos témoignages à propos de Vitrerie Joyale. J'ai jamais de ma carrière reçu autant de messages. Puis ça me touche et ça m'émeut. Et je veux vraiment vous dire merci. J'ai perdu un peu le contrôle. C'est moi qui gère mes réseaux sociaux. Fait quand je vous réponds, c'est moi qui vous réponds. Puis quand je vous réponds pas, c'est moi qui vous réponds pas. Mais il y a des gens qui voulaient répondre. Puis à un moment donné, j'y perdais parce que ça, j'en avais beaucoup.
9: Fait que c'est pour ça qu'il n'y a pas eu le choix de faire une vidéo pour remercier tout le monde. OK, Vitrerie Joyale, c'est l'histoire touchante inspirée de la vie du papa de Martin et Matt. C'est une de mes séries coup de cœur qui nous plonge au cœur des années 90. C'est pas juste une de mes séries, c'est la série coup de cœur du moment, Vitrerie Joyale. Il y a un article dans la presse qui est vraiment intéressant, qui parle des coups musicaux. Tu sais, il y a des chansons qui sont sélectionnées pour certaines scènes. Et ça, c'est ça dans les séries, c'est ça dans les films et tout ça. Et Mr. Jones du groupe Counting Crows a coûté la totale, les amis. Ils nous disent pas combien que ça a coûté, sauf que c'est la chanson qui a coûté le plus cher pour la série. C'est une chanson qui a été un gros succès partout dans le monde. Puis ça a pris du temps avant qu'il y ait l'autorisation de la diffuser dans la série. Tellement qu'à un moment donné, ils se sont dit, OK, là, va falloir réécrire certaines scènes parce qu'on a vraiment besoin de cette chanson-là. Sinon, on va écrire autrement. Fait que, tu sais, ça joue aussi. La musique devient comme omniprésente dans une série. Les bébés coûte plus cher que Frank Sinatra. Hein? Ouais. C'est ça quand j'ai appris dans cet article-là. Puis Jean Leloup, il a refusé que la chanson 1990 soit diffusée dans la série parce qu'il dit, il me semble qu'elle est utilisée souvent. Là. Est-ce qu'on pourra en choisir un autre?
5: Il en a refusé deux. Ils ont pris Nathalie, ils en ont refusé deux chansons avant de dire oui pour Nathalie.
9: Fait que vous irez lire l'article dans la presse. C'est vraiment, vraiment pertinent. 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
5: Je pense que c'est la soirée de Matt Lang, à part de ça, si j'ai bien compris cette soirée-là.
9: Ça
5: va être le party, c'est toujours le party à Saint-Tite, mais ça va être le party solide. Je veux juste savoir si vous parlez souvent avec des étrangers. Est-ce que ça vous gêne de parler à des gens que vous connaissez pas? Texto 612-13, je veux savoir. Est-ce que vous parlez aux étrangers ou si ça vous gèle un peu? Vous allez être surpris. Vous allez voir, vous allez être bien surpris. Gabriel, les trois maisons avec etc. au 96 de Frouge. Toujours un hit.

0: Dans la vie, est-ce que vous parlez avec des gens que vous ne connaissez pas, avec des inconnus, avec des gens que vous croisez au centre d'achat, vous allez prendre une marche, vous rencontrez quelqu'un, puis il est en train, hop, au moins nourrir des oiseaux au parc, puis tu te mets à jaser avec cette personne-là, puis tu parles d'un sujet complètement anodin. Essayez de penser à comment vous vous sentez quand vous faites ça, OK? Il y avait un article super intéressant dans la presse en fin de semaine qui parlait des petites conversations anodines qu'on a avec des gens qu'on ne connaît pas et les bienfaits que ça a sur nous. Ça a de très, très grands bienfaits et des études, il y en a plusieurs qui ont été faites sur ce sujet-là. Et il y a une femme qui, une chercheure de l'Université de Sussex en Angleterre, Madame Sandstrom, qui a fait un livre. Et le livre, c'est « La science de comment les petites conversations anodines peuvent nous rendre heureux, peuvent avoir nous faire du bien ». Et sincèrement, là, des gens là, qui ont des... On appelle ça créer des liens faibles. Tu rencontres quelqu'un, t'es assis, chapeau, ou t'es assis sur un banc de parc, il y a quelqu'un qui vient s'asseoir à côté de toi, tu lui dis « Allô, comment ça va? Oui, ça va bien. Il fait beau aujourd'hui, hein? Vous, comment il y a des oiseaux dans le ciel? » Juste ça, là. Tu vas te sentir mieux, cette personne-là va se sentir mieux et ça va nouer plein de petites connexions en dedans. Toutes nos expériences sensorielles sont augmentées par ce petit moment-là. En lisant ça, je fais comme ah ouais. Puis là, je me suis mis à penser à la dernière fois que j'étais allé au dépanneur. La dernière fois que j'étais allé au dépanneur, j'ai mis du gaz. Puis tu sais, try gaz, c'est ancien. Hein? Fait que là, je rentre, puis je me mets, tu sais, le petit commis du dépanneur, il est sympathique. Fait que j'ai dit, vous faites-vous écœurer bien souvent, tu sais, sur le prix du gaz. Oh, ouais, ça arrive des fois, mais je l'ai dit, allez ailleurs si vous êtes pas content. Puis c'est pas plus grave que ça. Tu sais, nous autres, ça a aucun rapport, là, comme discussion. Je suis sorti d'être là, j'étais full léger. Ben, c'était pas, vous savez, on va parler de grand-chose intéressant.
1: Ouais, c'est ça, là.
0: Mais je me suis vraiment bien senti. Puis là, je veux savoir si vous autres, vous osez jaser avec des inconnus dans la vie ou si vous vous fermez, mettez vos écouteurs puis vous allez, vous vous en occupez pas.
1: Ah non, j'adore parler aux inconnus. Oui. Moi, là, surtout, là, c'est aller à la caisse. J'aime beaucoup, beaucoup ça. Tu sais, il y a beaucoup de caisses libre-service, mais quand je vais à la caisse, puis qu'il y a une caissière, là, au maxi Alma, là, il y en a une, elle est tellement fine, elle me fait tout le temps la discussion, là, puis on jase. J'aime ça. J'aime vraiment ça. Je suis assise dans une salle d'attente. Ben, mon voisin, on se met à parler. Je suis vraiment, non, j'ai pas l'impression d'être de mon époque. J'ai pas l'impression que, tu sais, nous, on est rattachés à nos téléphones, ouais. les Gen Z. Mais moi, j'aime ça aller vers les gens. Puis dès que je sens un eye contact, je saute là-dessus.
0: Est-ce qu'il y a un retour du balancier? Parce que c'est vrai là que ta génération a tendance à se refermer un peu sur elle-même pour des raisons de pandémie, probablement. Là,
1: peut-être.
0: On dirait que vous avez comme été dans une période charnière de votre vie, un peu bloquée de contact humain. Mais on dirait que c'est en train de revirer de bord. Moi, ça m'encourage bien gros. Là.
2: Moi, j'aime beaucoup jaser avec les gens dans la rue quand je vais prendre une marche. Je me suis rendu compte de ça dans mon congé maladie. J'allais prendre des marches à tous les jours, ce que je fais encore aujourd'hui. Puis de rencontrer des gens qui promènent eux aussi leur animal de compagnie.
0: Même
2: ceux-là qui en ont pas, c'est pas grave, tu rencontres juste un petit salut, ça fait du bien. Mais juste le fait de s'arrêter des fois puis de jaser de tout et de rien, moi je me rends compte que ça fait comme ça me ravigote, je sais pas quel verbe utiliser là, mais ça me donne énormément de l'énergie, puis je repars chez nous avec un nouveau souffle.
0: Dans les études, Marie là, ils disent que ce genre d'interaction là, ça fait baisser le stress, puis ça fait disparaître des symptômes de dépression. Tu sais là quand tu files pas là dans la vie là, tu sais dépression, c'est un grand mot là, mais tu sais quand tu files pas dans la vie là, mais juste de comme arrêter de penser à pourquoi tu files pas puis avoir une petite interaction avec quelqu'un, ça peut changer bien des affaires. Mais y a-t-il des moments où ça vous tente pas?
1: Ça me tente pas.
0: Y a-t-il des moments où ça vous tente pas de jaser?
2: Ben, quand ça me tente pas, on dirait que mon physique parle.
0: Oui, c'est
2: mais
0: sûr.
2: C'est surtout que je reste beaucoup chez moi. Quand ça me tente pas de jaser, là, tu sais, je vais rester sur mon balcon à l'extérieur, en arrière chez nous, tranquille. Je vais pas faire des sorties pour faire des sorties. Tu sais, j'ai appris à me respecter puis dire, OK, là, ça te tente pas de jaser aujourd'hui. Reste chez vous tranquille puis tu vas déranger personne.
1: Bon, si je sors, ça veut dire que je suis dans le mood de jaser puis de serrer des mains puis
2: c'est
1: belle.
0: Je veux savoir, finalement, y a-t-il un endroit où, cette place-là, vous finissez toujours par jaser avec quelqu'un que vous connaissez pas?
2: Soit dans la rue ou encore au garage, quand j'attends ma voiture.
1: Moi aussi, au garage!
0: Pourquoi au garage plus qu'ailleurs? C'est vrai, ça. On finit tout le temps par jaser avec quelqu'un au garage.
1: Jaser au garage. J'attends même pas. Je viens juste déposer mes clips. Il y a tout le temps quelqu'un dans la salle d'attente. Il y a tout le temps. Ça finit en discussion. Tout le temps. Mais j'aime tellement.
0: Mais je pense que je le sais pourquoi. Parce qu'il n'y a pas plus plate que d'attendre après son char dans
1: c'est
0: le garage.
1: C'est la
0: pire place du monde, tu sais. C'est ça. Dans une salle d'attente de médecin, moi, ça me tente moins. J'aime moins ça.
2: Ouais, ben c'est plus intime, hein. C'est plus chacun vient pour ses petits problèmes personnels. Ça tente peut-être moins de jaser. Il y a Cynthia qui nous a texté. Moi, ça m'arrive, puis je me dis, c'est peut-être la seule discussion que cette personne-là va avoir cette semaine. Ben, c'est vrai, Cynthia, t'as raison.
0: Tout à fait, tout à fait. Textez-nous, 6-12-13. Est-ce qu'il y a un endroit où vous jasez plus avec le monde? Est-ce que vous jasez avec les gens que vous connaissez pas pendant qu'on écoute les Cowboys Fringants avec comme Joe Dassin à Rouge?

0: Comme Jodassin au 96.9 Rouge, on parlait de jaser avec des inconnus et à quel point les petites discussions simples font du bien dans la vie. Ça nous fait du bien à nous, puis ça fait du bien aux gens avec qui on jase. C'est prouvé scientifiquement, fait que si vous le faites pas souvent, essayez le don. On va aller jaser avec quelqu'un qui, semble-t-il, le fait tellement souvent que son chum est plus capable. Salut Mélissa.
1: Bon matin.
0: Pour vrai, tu jases beaucoup avec les gens que tu connais pas?
1: Ben, moi, je suis quelqu'un hyper social, fait que peu importe la situation, j'ai une petite jasette. T'sais, bonjour, hein, t'sais, pis mon chum est un petit peu moins social des fois, pis c'est comme, OK, on y va, OK, go.
2: Il trouve ça long faire l'épicerie, là.
1: Ouais. Ben, pis même des fois, c'est pas long, mais lui, c'est comme, tu sais, mettons, on va au magasin, c'est comme, moi, je m'en vais acheter ça, pis moi, c'est comme, bonjour, ça va bien, pis lui, c'est comme, OK, on paye qu'on s'en va.
0: Mais autrement dit, vous vous contrebalancez, mais je veux savoir si t'es une fille de corde de porte. T'es-tu du genre, toi, quand tu finis une soirée, à rester dans le corde de porte, puis tu jases, puis tu jases, puis tu jases? Non! OK.
1: Non.
0: Ça me surprend.
1: Non,
0: là.
1: Ça, je me contrôle très bien. Moi, okay. C'est plus le... Tu sais, je trouve que tellement le monde est un petit peu comme Léa disait tout à l'heure, les gens sont dans leur téléphone, puis tout ça, puis c'est comme... Le contact humain, là, il y en a plus. Fait que on dirait que pour moi, c'est comme, bonjour, ça va bien, tu sais, c'est ça, c'est, je sais pas.
0: Sérieux, ça en prend plus des comme toi.
2: Vraiment.
0: Salut Mélissa, bonne semaine.
1: Passez une belle journée.
2: Salut.
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0: On vous rappelle que
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0: Ouais, c'est ça. On vous rappelle que si vous avez des organismes avec lesquels vous travaillez, vous organisez un événement, une cause, peu importe, vous voulez qu'on parle de vous autres, vous nous envoyez un petit message et ça va nous faire plaisir de parler de vous. Marie, de trouver des polices sur Facebook.
6: Ben oui, j'ai vu ça en fin de semaine. Je trouvais ça cute. C'est officiel maintenant. Service de police de Saguenay est sur Facebook. Ils se sont, ils ont fait leur première publication. Je pense que c'est le 11 ou le 12 mai dernier. Okay. Donc, la semaine dernière. Et là, en vous abonnant, vous allez pouvoir avoir des informations fiables. On s'entend que ça vient d'eux autres. Oui. Des conseils de prévention aussi sur la fraude, sur la sécurité routière, sur plein d'événements organisés par le service de police de Saguenay. Des rappels importants pour la sécurité publique aussi. En quelques jours, là, 7300 abonnés jusqu'à présent. Moi, je pensais qu'ils étaient déjà sur Facebook, mais non. C'est tout récent de ce que je peux comprendre. Donc, c'est officiel. Service de police de Saguenay maintenant sur Facebook. Oui, c'est le temps de temps.
0: C'est le temps.
6: Mais peut-être qu'ils étaient sur d'autres réseaux, puis ils veulent aller rejoindre un autre public aussi, là.
0: Ben là, c'était pas sur Facebook.
2: C'est pas, ouais.
0: C'est pas mal
6: des fois,
0: la base.
6: Il y en a qui commencent sur Instagram.
0: Ouais, non, la police, je pense pas, non.
2: Peut-être. Mais c'est le fun.
6: Ça vaut tant que jamais.
2: Ça normalise. Ben oui, moi, j'aime ça. Genre, on dirait que ça me fait avoir moins. J'ai pas peur des policiers, là, mais je me dis, oh, ben, c'est des humains comme nous, dans le fond.
0: Oui, un peu. Tu sais, comme la SQ, ils font très, très bien, là. Jean-Raphaël Drolette. Ça fait ça fait vraiment longtemps. Jean-Raphaël Drolette, là, c'est lui qu'on voit beaucoup dans les réseaux sociaux de la SQ. Mais il a travaillé avec moi dans le temps comme journaliste, dans le temps de CJAB, de CKRS. Il a travaillé à TVA. Ce gars-là est allé à LCN. Puis à un moment donné, tout lâchait ça. T'allais faire son cours de police. Ça faisait des années, là. T'es rendu journaliste à LCN, là, pour t'es pas un ticoune, là. Et il a tout lâché ça, parce que lui, son rêve, c'était d'être policier. Il a fait son cours de police, il est retourné au cégep, il est allé à Nicolette, puis il a commencé à travailler, il était patrouille pendant un bout de temps, puis à un moment donné, ben, tu sais, ils ont fait 1+2, puis ils l'ont envoyé au com, puis c'est lui qui fait tous les réseaux sociaux, Jean-Raphaël, puis il a toujours des bonnes idées.
6: Bon.
0: Ouais, c'est un gars fort sympathique. Dans quelques minutes, Saguenay-Lac-Saint-Jean, on a tout un hit qui s'en vient avec Charlotte Cardin. Ella Léa nous fait le tour de la semaine en musique. On a plein d'affaires. La question impossible aussi. Passeport double pour Festiram à gagner aujourd'hui, c'est là.
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2: On a eu un week-end en dents de scie côté météo, mais je pense que pas mal tout le monde a réussi à faire ce qu'il avait envie de faire. C'était quand même cool. Point d'exclamation avec orage hier en fin de soirée, pendant la game, c'est quelque chose.
3: On dirait qu'à chaque fois que les sabres faisaient un bon coup, il y avait un éclair. Non. Puis là, j'ai dit à mon chum, j'ai une chance qu'on joue pas contre le Lightning de Tampa Bay. Tu sais, une chance que ça, c'était fini. Oui. Là, j'aurais vu que tout était dans tout. Là, je serais parti sur une...
2: Et là, les sabres, c'est fini ou aussi.
3: Bye
2: bye. Barnouche. Ils nous ont étiré ça jusqu'en prolongation hier. C'est quelque chose en match 7. Alors, ce sera la Caroline. Donc, les Hurricanes à Caroline. Les Canadiens ont eu beaucoup de succès en saison régulière contre la Caroline. Ils ont gagné tous leurs matchs. Ils n'ont jamais réussi à nous battre.
3: Ouais.
2: Ouais. Puis pourtant, la Caroline, c'est une des deux, trois meilleures équipes de la Ligue. Là. Ça a été vraiment impressionnant. C'est eux autres la meilleure équipe dans l'Est. Fait que ça va être une série qui... va être très intéressante parce qu'eux autres, ils ont gagné 8 games hein, et ils en ont joué 8. c'est pas comme le Canadien. On n'est pas tout à fait dans le même genre de série à date. Bon, ce matin, on redécolle la semaine dans ce beau mardi. Il n'est pas tant beau, le mardi.
3: Non, il n'est pas tant beau. C'est de la pluie intermittente qui est prévue partout à travers la région. Aujourd'hui, sortez les bottes de pluie, les imperméables, puis gardez-les sortis pour demain parce que c'est le même scénario. Okay. Environ 15 degrés dans les prochains jours. Puis à partir de jeudi, on devrait retrouver le soleil.
2: Bon, soyez bien attentifs si vous circulez entre Labbé et Chicoutimi pour les 10 prochaines semaines. Ce ne sera pas le fun, OK? Je vous explique. Il y a un petit segment de rue entre de Normandie et de Paris. Ça, c'est essentiellement en face du Bouffe à Rivière du Moulin, OK? Ils arrachent tout. Ils arrachent l'asphalte, ils arrachent tous les égouts dans ce coin-là, ils arrachent tout au complet et ils recommencent. Et ça va durer 10 semaines. Mais ce petit bout de rue-là, là, il bloque la circulation de beaucoup, beaucoup de monde. Alors, il va y avoir des détours par le rang Saint-Martin, la rue des Érables et par le boulevard Université, et c'est là que ça va jammer dans le coude, parce que là, il y a beaucoup de gens qui circulent normalement par le boulevard Saguenay, qui vont circuler par le boulevard Université dans la cuve, là. Ça risque de jammer solide, donc gardez-vous là pour dire, là, c'est les 10 prochaines semaines où on va avoir des problèmes de circulation dans ce secteur-là, et au centre-ville, c'est la deuxième partie là, de la réfection des vieux aqueducs là, qui datent de 100 ans, entre la rue Racine et la rue Jacques-Cartier. La rue Lafontaine va être condamnée jusqu'au 31 juillet. Tout ça commence cette semaine. C'est lancé les chantiers. Et Donald Trump calme sa menace sur l'Iran.
4: Ouais, le président américain qui affirme avoir renoncé à une attaque contre l'Iran prévue aujourd'hui à la demande de dirigeants de plusieurs pays du Golfe. Il n'exclut pas une attaque par contre à grande échelle si aucun accord acceptable n'est trouvé rapidement dans le dossier. Ce matin, un parlementaire iranien a déclaré que le détroit d'Ormuz restera à jamais sous le contrôle de l'Iran. Le conflit dure maintenant depuis 81 jours. En politique, la première ministre Christine Fréchette complète un voyage en France où elle a rencontré le président Emmanuel Macron hier. Il a surtout été question de défense, d'intelligence artificielle et de l'accès minéraux critiques pour l'Hexagone. Christine Fréchette s'est fait questionner aussi sur la valeur de ses engagements à quelques mois des élections. On l'écoute.
5: L'élection, on peut la gagner. Alors, je travaille dans une perspective de court, moyen et long terme, mais je travaille surtout à faire avancer le Québec. Ces rencontres qu'on a tenues aujourd'hui et qu'on tiendra demain, c'est pour qu'on bénéficie au niveau économique de cette relance.
4: Enfin, temps presse, si vous n'avez toujours pas rempli la paperasse nécessaire pour réclamer votre dû dans le recours collectif contre les sociétés de tabac, les héritiers peuvent recevoir jusqu'à 100 000 $ de compensation pour un cancer du poumon ou encore de la gorge. Le diagnostic doit avoir été reçu avant le 12 mars 2012 pour participer au recours. La date limite pour déposer votre dossier en ligne est le 31 août prochain. Voilà, c'est complet. 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
2: Hey, un des plus gros succès, puis un classique de Canal Vie qui est de retour.
3: Ah oui, et c'est là où tout a commencé pour l'animatrice Saskia Thuo. Je parle de Décor ta vie et on souligne cette année les 25 ans de cette émission-là. Ça nous rajeunit pas, hein, l'émission Renault Déco coup de cœur des Québécois.
6: Décor ta vie est de retour.
7: Ah! Ben voyons donc!
6: Viens prendre soin de toi. Est-ce que tu sais ce que je fais dans la vie?
7: Vous faites accélérer le cœur des gens.
6: Quelqu'un qui t'aime beaucoup, qui voulait souligner la personne extraordinaire que tu es. Nous avons 3 000 $ pour revamper la pièce.
8: Je t'encourage.
6: On va te faire un beau décor comme tu as envie.
9: Ces moulures-là, dans mon budget, c'est 32 $ taxes incluses.
10: C'est vraiment pas cher.
9: Et ça va faire toute une différence.
11: Il n'y a rien de plus satisfaisant qu'un avant et un après, puis ça se passe dans la même journée. Je capote.
12: Oh my God!
3: Comment ça se fait que c'était si populaire? Ben, l'animation de Saskatchewan, c'est une animation qui était sensible, qui était accessible. Oui. Les conseils déco aussi, le budget qui était pas trop cher, tu sais, fait que ça, c'était possible de refaire une pièce avec un petit budget. C'est ça qui était le fun.
2: Mais Jean-François et son MDF.
3: Oui, et oui, oh, oui.
2: Personne ne connaissait ça, le MDF ou.
3: C'est grâce à Jean-François.
12: Et le home staging.
3: Oui, justement. Les histoires faisaient du bien aussi. Tu sais, là, pourquoi on avait sélectionné telle personne. Fait que tout ça rassemblé ensemble a fait un gros, gros succès pour Décore ta vie. D'ailleurs, ça reprend aujourd'hui. Donc, à partir d'aujourd'hui, 19h30 sur Canal Vie et sur Crave. Les épisodes seront toujours présentés sur Canal Vie, 19h30 et sur Crave. Et là, ce matin, sur Crave, dès maintenant, vous pouvez vous procurer les deux premiers épisodes. Donc, il y a comme tout le temps une petite primeur sur Crave avant que ce soit présenté sur Canal Vie. Puis, on a la chance de parler avec Saskatchewan autour de 8h05 ce matin pour en savoir un petit peu plus.
2: C'est toujours le fun de parler avec Saskia en plus. Elle est fine.
3: Oui, c'est vrai qu'elle est gentille. Ah oui, vraiment. Également, quand vous vous rendez sur notre page Facebook ce matin, notre question du jour. Peu importe ce que je dois acheter à l'épicerie, je repars toujours avec ceci. Quel est l'item ou l'aliment auquel vous ne pouvez jamais résister?
2: T'en allais chercher une bouteille de ketchup, t'es ressorti avec bien d'autres affaires parce que tu peux pas résister. Qu'est-ce que c'est? Textez-nous au 6-12-13 ou vous allez sur le Facebook de Rouge. Dans quelques instants, c'est le Elalea, mesdames, messieurs, en ce beau mardi. On fait quelque chose qu'on va faire le lundi d'habitude.
12: Oui, d'habitude, c'est le lundi, mais là, bon, longue fin de semaine oblige. On regarde la semaine ensemble et on regarde les chansons que vous devez écouter selon les jours de la semaine. Saguenay-Lac-Saint-Jean.
2: Très active de ce temps-ci, des spectacles en masse. On l'a vu à Cannes, entre autres. Elle était magnifique.
12: Oh my God.
2: Non, mais vraiment.
12: Avec Alicia Moffett.
2: Oui, les deux ensemble.
12: Oh là là!
3: C'est un beau duo.
2: Bon, on représentait bien. On était bien représenté là. Charlotte Cardin est en train d'écrire des nouvelles chansons à travers tout ça, comme The Way We Touch au 96 9 Rouge. Toujours un hit.

0: Léa, elle l'a.
1: Alors, on commence la semaine un mardi, mais t'as décidé de déplacer ta nouvelle tradition du lundi, pis on aime bien ça, cette affaire.
2: Oui, on regarde ensemble les journées de la semaine, puis selon les journées nationales, selon les événements d'actualité, ben on regarde quelle chanson faudra écouter chaque jour de la semaine. Et on commence aujourd'hui. Comment on se sent d'être victorieux sur toute la ligne?

0: Bugs ont remporté le trophée Gilles Courteau dimanche dernier. C'est le premier depuis 94. On était dû, mais c'est pleinement mérité. Donc, on va les retrouver dans le tournoi de la Coupe Memorial qui commence le 22 mai en Colombie-Britannique. Et nos Canadiens, hier soir, qui ont gagné contre les Sabres de Buffalo, ont gagné la série. On a été sur le bout de nos sièges jusqu'à la dernière seconde, mais Caroline, on passe en finale de l'Est à partir de jeudi où on va affronter les Hurricanes de la Caroline. Fait que ça, aujourd'hui, on écoute We Are the Champions de Queen. Oui. Je pense que c'est assez clair.
1: Ça
0: demain, parce que c'est la Queen de l'Autotune et qu'elle va célébrer ses 80 ans. Hein? Cher, on écoute Believe. Ben oui!

0: pas ça, là.
1: Ça, ça veut dire que Cher, elle a le même âge que Ginette.
0: Ouais.
2: Mais Ginette, un autre.
0: Ouais, Cher, qui a 80 ans demain. Ah. A quand même été intronisée au Rock and Roll Hall of Fame. Bref, oui. Cher, qui a une carrière vraiment bien garnie derrière la cravate.
2: Et aucune ride.
0: Et aucun... C'est bizarre, hein?
1: Bizarre?
0: C'est bizarre.
1: Je sais pas d'où ça vient. Pas qui peut faire ça, hein?
0: La gang, jeudi. Bon, oui. Qu'est-ce qu'on écoute? Jeudi, là, je sais pas si vous vous rappelez, mais ça va faire 15 ans qu'on a évité la fin du monde.

0: Comment ça, 15 ans qu'on a évité la
1: End of the
0: monde?
1: World, Miley Cyrus, fin du monde. Comment ça? Ben, en 2011, vous rappelez-vous là, de cette prédiction de Harold Camping qui disait que ben, c'était le jugement dernier qui était prévu pour le 21 mai 2011. C'est un grand prédicateur américain. Mais c'était censé être la fin du monde. À 18h, il allait avoir plein de séismes qui allaient traverser toute la planète, fuseau horaire par fuseau horaire, et on prévoyait une grande fin du monde. Il y avait eu des campagnes publicitaires partout dans le monde, genre « c'est la fin du monde », les gens vendaient leurs affaires. Bref, ça a mal viré.
0: Qui a fait de l'argent avec ça, là?
1: Ben, sûrement Monsieur Camping, là. Une fois, le 21 mai, ben, clairement, il n'y avait pas eu de fin du monde. Et il y a eu l'audace, attention, de repousser la fin du monde. Il a dit que non, c'était juste un jugement spirituel invisible. Donc, la vraie fin du monde sera le 21 octobre, finalement, 2011.
2: Ah, OK. Ça n'a pas fait non
1: ça
2: plus,
1: Ça n'a pas
2: hein?
1: fait. Finalement, il s'est comme retiré de la sphère médiatique, puis il est mort en 2013.
2: Bon.
1: Il n'aura jamais vu la
2: lui,
1: fin du monde.
2: Il a eu sa fin du monde.
0: Ben oui, c'est ça.
1: Il l'a eu, mais il ne l'aura jamais vu. Mais oui, c'était la grosse affaire en mai 2013. 2011, fait 15 ans après, ben, on tient toujours debout. Yay, bonne nouvelle! vendredi prochain, ça sera le 22 mai. Puis là, pas besoin de se casser la tête. Qui dit 22, dit 22, dit Taylor Swift! Ah!

0: passer cette chanson-là parce que j'ai 22 ans. Fait que toute mon année de 22 ans, à chaque fois que 22 passe, je peux pas la skipper. C'est comme une règle que je me suis donnée.
1: Tu l'écoutes au complet.
0: Ouais, je peux pas dire non, ça me tente pas aujourd'hui. Et finalement, en fin de semaine, qu'est-ce qu'on écoute? Parce que vous allez être les rois et les reines du barbecue de la plancha que vous pourriez gagner dans vos hits du week-end. Vous allez être les pros de la cuisine comme Ricardo au Sur le Gaz.

0: Parce que Simon vous fait gagner une plancha Weber d'une valeur de 870 $ offerte par les dépanneurs Maestro de la région. Puis ça se poursuit. C'est un week-end qui a commencé en fin de semaine, qui se poursuit lors de la fin de semaine prochaine.
1: Hey, c'était prêt, fou, ça, en fin de semaine. Hein? J'écoutais Simon, justement. J'ai fait, tabarouette, les gens veulent absolument gagner ça. Puis je les comprends.
2: Oh oui, parce que, tu sais, je sais pas, un barbecue, tout le monde s'en achète, mais une plancha, pas tout le monde s'achète ça, là. C'est une belle gâterie à se faire, là.
0: Une gâterie.
2: C'est vraiment très, très hot. Parlant de gâterie, je veux savoir, fan de n'importe quoi, là, vous êtes un fan de quelque chose, là, on parle beaucoup de hockey de ce temps-ci, évidemment, mais vous êtes fan d'un artiste, vous êtes fan de quoi que ce soit. Est-ce que vous avez déjà fait une dépense folle? Tu sais, quelque chose que tu fais comme, ben ça, pas de bon sens, mettre de l'argent de même dans quelque chose, parce qu'il y en a qui se sont excités depuis le début des séries, les amis. Textez-nous au 6-12-13, on a Ariane Moffatt avec Miami.

0: Ah, vous allez voir, hein, quand on est fan, des fois, on l'échappe. Moi, j'ai jamais vu autant de petits drapeaux bleus et blancs des SAG sur les voitures depuis le début des séries. Puis même avant le début des séries, il y en a beaucoup qui s'en sont achetés. Pour ceux qui ont vu le match ou des images du match en fin de semaine, les jerseys, hey, les jerseys là en bas de 150$, il y en a pas. Là. Ça monte à 250$ facile, bien souvent. Ouais. Des jerseys plein la place. Aux Canadiens, c'est la même affaire. La victoire, tiens, tu vas voir, tu regardes des images des matchs à Place Belle de la victoire le hockey féminin. Les gens, ils ont leur jersey de la victoire sur le dos. Ils ont perdu malheureusement là, hier, mais ils vont se reprendre. Ils sont à un match de la finale. Bref, on parle beaucoup des dépenses de fous qui sont faites autour du Canadien. Et je veux savoir si vous autres, vous avez déjà fait une dépense de fan. Textez-nous au 6-12-13. En voici quelques-unes sorties par Urbania. Vous allez pogner de quoi? Il y a un gars au Centre Bell, un match pas rapport, là, en plein milieu de la saison, OK? Il s'est mis à prendre une coupe de bière, puis la petite bière, on chérante.
1: Ça,
0: hein?
1: Oui, non, c'est ça.
0: Et là, il en prend une, mais il en prend deux, puis là, il achète le petit bâton de hockey, il remplit ça. Je sais pas si vous avez vu, hein, les cendres, oui. C'est des cendres, mais on a oui. Ça aussi au Centre Bell, les petits bâtons de hockey que tu remplis. Bon, bref. Et comment ça être un peu chaud là? Il passe en avant de la boutique du Canadien. Un chandail de Demi Dove. Oui, hein? Let's go, on m'achète ça. 850$, ça veillait. Oh. Sauf que le gars, il avait même pas ça dans son compte. Bon. Alors, il s'est endetté pour sa veillée aux Canadiens. Un Australien. Celle-là est forte en tabarouette. C'est en 2016. Il y avait la classique hivernale entre Boston et le Canadien à Boston. Le gars, c'est un Australien. Il a convaincu ses parents de partir en voyage pour se rendre à Boston voir la classique hivernale. Ça lui a coûté 50 000$. Et il est reparti avec un beau chandail de Price parce qu'évidemment, il avait pas assez de souvenirs dans sa tête. Et finalement, celle-là est pas pire aussi. Il y a un jeune étudiant dans la vingtaine. Ses parents l'aidaient financièrement, financer ses études. Il s'est retrouvé au Centre Bell. Il a un peu échappé, lui-ci. Ses parents s'en sont rendus compte. Ils ont coupé les vivres. C'est terminé. Est-ce que vous autres, vous avez déjà fait une dépense de fou parce que vous étiez fan de quelque chose?
2: Eh hey, mais mon Dieu, pas tant. Mais j'achetais avant beaucoup de t-shirts. À toutes les fois que j'allais voir un show, j'avais un t-shirt, j'avais une tasse. Quand il y a des tasses à café, moi j'achète les tasses de show.
1: Moi
2: pourquoi, mais j'aime ça.
0: Une tasse de show, 25$.
2: Ouais, probablement. Je me rappelle plus c'est quoi les prix là. Bon, c'est 20-25$.
0: Tu sais que tu te fais avoir full pin.
2: Oui, les t-shirts à 70, tu sais que tu te fais avoir. C'est pas le meilleur coton en ville. Mais c'est pas grave, c'est le t-shirt du show, j'y étais, tu sais.
0: Bon, c'est pas trop fou.
2: Pas si pire, non.
0: Tu te dis. Puis en plus, ton Céline, le dernier Céline, tu l'as mis quand même souvent.
2: Oui. Ouais. Ah oui, oui. Hey, c'est ça. Vrai.
0: Il est où, le chandail, là?
2: Il est où, d'ailleurs?
0: Hein? Bon, Léa, toi, fan de Taylor Swift, il n'y a pas me faire à quoi? Tu l'as pas échappé dans la curve quand t'es allé avoir en France?
1: Ouais, j'ai échappé deux fois plutôt. Ben, la première fois, c'est qu'on n'avait pas réussi à avoir des billets pour ces spectacles à Toronto. Ouais. On était sur la liste d'attente. C'était impossible. Fait que moi et ma belle-sœur, on s'est dit, ben, tant pis. On fait un voyage en Europe pour aller voir Taylor, tu sais. Fait que, bon, on est allé à Paris parce que les prix de revente étaient beaucoup moins chers.
2: Ah, OK.
1: Fait que, on s'est booké un voyage en Europe autour du spectacle de Taylor. C'était comme un prétexte.
0: C'est hot, là, ça.
1: Ben oui, 100%. Puis, ben, finalement, on a réussi à avoir des billets pour Toronto 2 semaines avant parce qu'il y avait eu des rénovations au Rogers Center. C'était pas prévu, ça non plus, là. C'est fait, ben, là, on me dit, j'ai accès à la vente. OK. De bon, fait que j'ai acheté d'autres billets. Ah, c'est cool.
2: Ça fait, cette année-là. Fait les deux, t'as fait Paris. Oui, Toronto.
1: Mais cette année-là, financièrement, était difficile.
2: Mais t'as bien fait.
1: Mais c'est encore gravé dans ma mémoire. J'y pense chaque jour.
2: Est-ce que Paris était aussi décoré que Toronto?
1: Non.
2: Non. C'était pas aussi festif.
1: À Paris, là, au pire, tu le savais pas, là.
0: Ouais, c'est ça.
1: Si t'étais pas là pour ça, tu ne pouvais pas savoir que Taylor Swift était en ville.
0: En Europe, c'était beaucoup plus facile d'avoir les billets aussi, là.
1: Oui.
0: C'était moins cher, puis il y avait plein d'affaires, là, qui jouaient dans le bon sens du monde pour les femmes. Il y a plein d'Américains qui allaient la voir en Europe à cause de ça.
1: Ah oui, moi, c'était bourré d'Américains autour de moi, là. Il y avait pas de Français, là.
2: Ouais.
1: Non. C'était des touristes.
0: Moi, ma pire, c'est la dernière fois que le Canadien s'est rendu à la Coupe Stanley.
1: Ouais.
0: C'est durant la pandémie. Tu sais, on était
1: en
0: bulle, puis on faisait pas grand-chose. Il s'est rendu en finale. Fait que là, je vois que l'engouement pogne. Les enfants se mettent à triper, ma blonde aussi. Fait que j'ai acheté 5 t-shirts du Canadien ce coup-là. Je sais que ça a pas l'air si cher que ça, à 45$ du t-shirt, mais j'ai voulu le refaire cette année, parce qu'évidemment, ils ont tous grandi, pis on a tous changé. Fait qu'il y en a plus un maudit t-shirt qui nous fait. J'ai backé. Je l'ai pas fait. J'ai
2: dit, ça revenait à peu près à combien?
0: Ben, c'est qu'on est rendu à 50-60 piastres du t-shirt x 5. C'est un gros montant de guenilles. C'est un gros montant de guenilles. Alors, je me suis retenu cette fois-ci.
2: Il y a Marc-André qui nous a texté. J'ai déjà acheté pour 400 $ de vêtements souvenirs au show de Lady Gaga. C'était en avril dernier.
0: C'est intense.
1: Aïe, aïe.
0: Vous seriez prêt à payer combien pour un match au Centre Bell pour aller les voir là, contre la Caroline, la série qui commence?
2: Ben, en fait, la dernière fois que je suis allée au Centre Bell voir le Canadien, parce que moi j'aimais ça faire ça pratiquement chaque année. Là. C'est quelque chose que j'aime. C'était 250 $ du billet. Puis j'avais dit à mon chum, hey, 500 $ là, pour une soirée. Là, là-dessus, on n'a pas soupé, on n'a pas couché à Montréal. Mmh. Je trouvais que ça m'était revenu cher. Oui. Mais j'étais contente parce que je vais toujours dans les 300. Là. Je ne vais pas, pas au
0: pit. Au milieu.
2: Oui, c'est ça. Je n'irai pas au pit en haut. Même si tu me veux. On a un ancien collègue qui est allé. Là, ça a coûté quoi? 800 $
0: Pour deux billets, oui. Pour dans deux billets, le pit. Puis là, ils ont acheté à prix régulier. Là. Il était en haut derrière.
2: La semaine passée, hein, qui est allé?
0: Oui, c'est ça. Le match qu'ils ont perdu en début de semaine, mais il m'a dit, sérieux, il dit, moi puis ma blonde, on a capoté. Là. Ils ont perdu, puis on a capoté.
2: C'est sûr que c'est l'ambiance.
0: Parce que l'ambiance, tu sais, c'est une expérience assez unique. Là, qu'on,
2: mais je ne paierais pas ça pour aller dans le pit en haut. Jamais.
1: Non. 250 max.
0: 250
1: mais
0: max.
1: Mais j'irai en saison régulière. Je ne me paierais pas un match des séries. J'ai bien du fun à le regarder chez nous, ce
0: On est-tu bien dans notre salon?
1: On est-tu bien.
0: Avec la pied chip et la bière pas chère.
2: C'est quelque chose pareil.
1: Moi, une bière à 75 sous, là.
0: J'achète. Vive la course line. Laurence Lerbonne, avec son excellente chanson Next, est-ce que vous avez déjà acheté, fait une dépense de fou, pour, parce que vous êtes fan de quelque chose, hein?

0: va aller rejoindre Annie qui est au téléphone. Salut Annie!
1: Allô la gang!
0: Comment ça va?
1: Ça va bien, vous?
0: Ah ouais, oui. Annie, tu l'as déjà un peu échappé parce que t'es fan.
1: Oui, un petit peu. Écoute, j'ai jamais été une grande fan, mais avec le travail, on faisait une folie, on amenait plusieurs ados au CH.
0: OK.
1: Donc, j'ai décidé d'acheter des billets pour mon chum et mon garçon de 4 ans.
0: OK.
1: À 300$ du billet.
0: 4 ans, 300$. Est-ce qu'il se rappelle de la game?
1: C'est vrai, est-ce que tu te rappelles de la game des Canadiens? Il dit oui.
0: Ah, oh, ben c'est correct, s'il s'en rappelle. OK,
1: parfait. Oui, écoute, il a ramené plein de souvenirs en plus. Oh. Il y a même un monsieur, écoute, ça m'a marqué beaucoup, il y a un monsieur qui lui a acheté une casquette et un bâton.
0: Oui,
1: parce que ça lui a coûté 75$ au monsieur, parce que lui, il venait de Bécomo, puis il disait qu'il pouvait pas amener ses enfants, fait qu'il voulait gâter d'autres enfants.
2: Ben voyons!
1: Ça m'a vraiment marqué aussi, ça a vraiment été une super belle soirée.
0: Ah, ça, mais Mathieu, ça, c'est vraiment hot, là. C'est vraiment, vraiment
1: ça a quand même été une folie de travail, parce qu'on a quand même amené, là, à deux maisons des jeunes, on a quand même rempli un autobus voyageur, là, pour amener des jeunes aux Canadiens.
0: Ben voyons! Donc, mais ça, c'est vraiment, vraiment cool. Hey, sérieux? Ouais. Annie, on espère que tu profites bien de tes séries puis que là, t'as encore plus de plaisir là, de ce temps-ci.
1: Oui, écoute, on a assisté à la finale des matchs des Sags en fin de semaine, puis là, on va assister à ce match.
2: Hey, vous manquez rien, vous autres!
0: Salut Annie, bonne journée!
1: Merci, bonne journée, la gang!
2: Bye!
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2: À réfléchir ce matin. Au final, tu réaliseras que les vrais luxes sont le temps, une bonne santé, un esprit calme, des relations sincères et la liberté de choisir ce que tu veux faire.
4: Oh, bien pris.
2: Marie.
4: Tu décolles ça dans le sens du monde, toi, Mathieu?
2: Ben, c'est ça. Ça m'a parlé quand j'ai vu ça circuler en fin de semaine.
0: Oui, t'as raison, c'est très beau. Micheline a dit qu'elle est tellement fan de Marthe Lavaudière, elle a tous ses livres. Au grand complet. Avez-vous taponné dans vos plates-bandes? Avez-vous déplacé des affaires? Pas mal de monde jouait dans leurs plantes au cours du week-end. Mais là, en ce début de matinée, on retourne à la vraie vie. Hein? On retourne à notre routine après un long week-end. Et ça se fait sous le signe du gris.
5: Ben oui, mais pas besoin d'arroser vos plantes.
0: Oh.
5: Parce que la nature va le faire pour vous. C'est de la pluie intermittente qui est prévue toute la journée aujourd'hui dans la région avec 15 degrés. Donc, c'est confortable. Mais pour vrai, sortez vos bottes de pluie, vos imperméables. Puis pour avoir pris la route ce matin, là, Allemagne-Chicoutimi, il y avait quand même une certaine accumulation d'eau sur les routes. Fait que soyez prudents avec l'aquaplanage également. Demain, même scénario. Et à partir de jeudi, on devrait retrouver le soleil.
0: Une petite nouvelle de Bessic. Ah, deux petites nouvelles de Bessic.
5: Ah ben.
0: OK, je fais ça parce que c'est quand même intéressant. Officiellement, la véloroute des Bleuets est ouverte dès maintenant. Donc, depuis vendredi, avec des nouveaux petits segments ici et là. Informez-vous sur leur site web pour voir où est-ce que vous pouvez aller rouler. Où est-ce que ça a été revampé puis tout le kit, puisqu'on fait toujours de belles améliorations. Et finalement, ça, c'est une excellente nouvelle, très sécurisante pour bien du monde. Il va y avoir un tronçon de piste cyclable entre Chicoutimi et La Terrière, ou en tout cas, on commence le projet, mais ce bout-là, c'est probablement le plus important. C'est un bout qui va longer le boulevard Talbot de la rue Sauvignon jusqu'au boulevard Barrette. C'est un des endroits les plus dangereux dans la région pour les cyclistes. Il n'y a pas d'accotement, il y a à peine une petite bande, on se fait frôler, puis il y a beaucoup de gens qui veulent partir de la maison puis se rendre pour aller rouler sur Talbot puis aller dans le parc. Moi, c'est un endroit où je ne vais plus depuis des années puisque je me suis fait raser deux fois de ce côté-là.
5: Ah.
0: Alors, enfin, une piste cyclable pour la sécurité des gens qui circulent dans ce secteur-là. Ceci dit, on s'informe avec Benoît et Nouveau Info. Il y a un premier cas d'antivirus qui est confirmé au Canada, Benoît.
6: Voilà, le diagnostic est finalement tombé en fin de semaine. Il s'agit donc d'une personne de la Colombie-Britannique qui avait séjourné sur le bateau de croisière où il y a eu éclosion. Le conjoint de cette personne pourrait aussi être infecté. Des tests sont d'ailleurs en cours. Il y a deux autres Canadiens qui sont en isolement préventif. Quant au navire de croisière, il est arrivé aux Pays-Bas pour être complètement décontaminé. Parlant de croisière, les gens de Québec ont plus tendance à aller aux États-Unis que les Montréalais pour voyager, d'après une étude de l'UQAM obtenue par la presse. Les ménages qui gagnent plus de 150 000 $ par année ont aussi plus tendance à traverser traverser la frontière malgré le boycott. Pourtant, la baisse de voyageurs québécois aux États-Unis atteint près de 35 % pour le troisième trimestre de 2025. Les Canadiens dépensent généralement deux fois plus d'argent aux États-Unis que les touristes américains qui visitent le Canada. Et en terminant, les fans du Canadien ont fait trembler la terre hier et samedi soir lors des buts du tricolore. Le sismographe du collège Jean de Brébeuf, situé à peu près à 5 km du Centre Bell, a enregistré des secousses de 0,5 sur l'échelle Richter lors des célébrations, selon le Journal de Montréal. Il y a plus de 40 000 personnes qui étaient réunies à l'intérieur et à l'extérieur du Centre Bell pour suivre les deux matchs. Ce n'est rien comparé aux 144 000 fans qui ont déclenché un séisme de 2,3 à l'échelle Richter lors d'un spectacle de Taylor Swift, c'était à Seattle en juillet 2023. Voilà, c'est complet pour tous les détails et autres nouvelles. Visitez lenouveau.info.
0: 7h30, Marie, il y avait une belle surprise pour les fans de Lady Gaga en fin de semaine.
2: Oui, elle a performé, puis je vous raconte pourquoi. En fait, c'est le film concert pour fermer la tournée Mayhem Ball qui a été le contenu le plus consulté en fin de semaine sur la plateforme Apple TV+. Beaucoup de promotions passées sur les réseaux sociaux. Je me demandais qu'est-ce que c'était. En fait, ce film-là, ce spectacle a été filmé en janvier dernier à Los Angeles devant seulement 2000 personnes dans le plus grand des secrets. Wow. L'équipe de Gaga a été chanceuse parce qu'il n'y a eu aucune fuite là-dessus. J'imagine que les cellulaires ont été déposés dans une boîte à l'entrée et que les gens ont dû signer des bons contrats pour se la fermer. On s'entend là-dessus. Le décor du film représente le célèbre opéra que Gaga a fait construire pour sa tournée qui a été maintenant... les décors sont maintenant détruit, là, c'est tout le temps ça qui arrive, donc ça a été complètement détruit, ces décors-là.
5: C'est bien triste.
2: Mais là, on peut les voir dans le film concert. Ah. Et elle a revisité dans ce concert-là plusieurs de ses chansons, dont Abracadabra et Die With a Smile, pour ne nommer que celle-ci. Mais il faut savoir que c'est pas le spectacle que vous allez voir. Si vous l'avez vu en avril dernier, okay. Oui, c'est pour fermer la tournée Mayhem Ball, mais elle a fait comme vraiment un film avec ça. Oh, ouais. Donc, c'est vraiment différent sur Apple TV. Elle a terminé sa tournée il y a quelques jours, oui, en avril. Elle a réussi à vendre 2 millions de billets, les amis. C'est la tournée la plus lucrative de Lady Gaga. Elle a généré tout près de 420 millions de dollars.
0: Là, le film, on peut le voir encore sur Apple TV+.
2: Oui. Okay. Ça a été présenté à partir de... c'est vendredi, je pense, que okay.
0: C'est parce qu'il y a des artistes de ce temps-ci qui font des shows en direct sur les plateformes, puis tu peux pas le revoir après. Il y a quand même quelques artistes qui ont fait ça
2: mais
0: récemment.
2: Mais celui-ci, on peut le revoir,
0: okay,
2: oui.
0: Génial, super. Hey, on joue à la question impossible pour vous permettre de voir des shows qui seront uniques, que vous allez voir juste une fois. Marjo, Loud, Sale Barbe et beaucoup plus que ça. Jay Scott, Jeff Posé. Sérieux, là? On vous offre votre passeport double pour Festiram cette semaine dans la question impossible.
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2: En moyenne, nous en possédons pour 167 $.
5: On a reçu plusieurs réponses sur les réseaux sociaux du 96.9 Rouge. Je vous teste, vous me dites si vous pensez en posséder pour 167 $. Des épices.
0: 167 piastres
2: ouais,
0: d'épices.
2: C'est beaucoup quand même.
0: Si c'est ça qu'on a à la maison, faut qu'on jase.
5: Si c'est des épices de cru, peut-être. Oh, ben, c'est du safran, c'est
0: bon,
5: donné.
0: Les épices de cru are back.
5: Je pense que c'est beaucoup, en effet. Oui. 167 $ de crayons.
0: Ça, c'est fort probable.
2: Oui, ça se peut. Oui,
5: ça se peut. Des condiments.
2: Non.
0: Non.
5: Je penserais pas. C'est pas non. Cher, des condiments.
0: Un coup de ketchup puis de relish. Calme-moi.
5: Bon. Ça devrait aller. Des cannes de conserve dans le garde-manger.
2: Ah, ça se peut, ça, par exemple. Il y en a qui empilent, là.
0: Oui, mais à coût de 2,5 $.
5: À coût de 2 $, ça fait 80.
0: Il y en a qui en ont. 80,
5: c'est semi-réaliste.
0: Ouais.
5: Sacre réutilisable.
0: Non.
5: À coût de 2 $. 80 sacs réutilisables, dispatchés dans le garde-robe, dans l'auto, les perdus.
0: Ben non.
5: Non?
2: Ah, c'est beaucoup, là.
0: Il y a quelqu'un qui dit je dépasse largement 167 piastres d'épices. Faut qu'on jase.
5: Quoi?
2: Non. Ça va être des bonnes épices.
5: Non, mais faut qu'on jase. Liste-nous ces épices tant dispendieuses.
2: En moyenne, nous en possédons pour 167 $. Bonne chance!
0: Textez-nous 6-12-13. Vous pouvez nous envoyer votre message via le micro sur iHeartRadio, application tout à fait gratuite. Vous nous envoyez votre message via le Facebook de Rouge, 690-2349, 1-800-463-7919. Et au cas où vous n'étiez pas là, il y a une minute et demie, c'est des passeports doubles pour Festiram qu'on vous donne cette semaine. Sérieux, c'est un prix de fou. Nelly Furtado, c'est toujours un hit. Say it right à Rouge.

0: Bon, alors, je pense que tout le monde a catché là, qu'on vous offre une expérience hallucinante pour cet été. C'est vos passeports doubles toute la semaine jusqu'à vendredi dans la question impossible. On donne ça pour voir. Écoute, une programmation exceptionnelle de chez nous. C'est vraiment cool. Marjo, Jeff Posé. Hey, Jeff Posé, là, ça va déborder, tabarnak.
1: Ben, moi, c'est le 10 juillet, je pense.
0: Ça déborde partout. Vous allez adorer ça. Écoute, il y a plein de shows extraordinaires qui vont marquer l'été de 2026 et vous serez là grâce à la gang du matin. Vas-y, man.
1: En moyenne, nous en possédons pour 167 $. Et les gens sur le micro étaient très motivés ce matin. On a reçu plusieurs réponses. On écoute.
2: Du matin, c'est Charles Edouard. Moi, je dirais les produits d'hygiène personnelle. Ben, passez une belle journée.
3: Bon matin. Alors, je dirais du parfum. Merci.
4: Allô, moi, je dis des casse-têtes pour 167 $. Je pense que ce serait assez crédible. Mmh. C'est Marie-Ève. Bonne journée.
5: Allô, la gang du matin. Finalement, n'est pas la question impossible. Je dirais des boissons alcoolisées. Bye.
6: Salut, la gang du matin. Moi, c'est Jack pour la question impossible. Je dirais de la viande congelée. Bye.
1: C'est une bonne réponse, par exemple. Viande congelée, là?
0: Oui, c'est
1: ça
0: bon.
1: Ça a bien du bon sens. Maintenant, c'était pas ça la bonne réponse.
0: Ouais,
1: on l'a reçu à quelques reprises, la bonne réponse.
0: Okay.
1: J'ai pas été capable de rejoindre notre gagnant ce matin. C'est Vanessa Garand qui nous a texté un petit peu plus tôt. En moyenne, nous en possédons pour 167 $ des cartes cadeaux non utilisées.
0: 167 $.
1: Ouais.
0: Ça, là, c'est parce que les mots juste de cartes cadeaux, là, il reste autant 2,40 $ dessus. Fait que si t'en jettes pas.
1: Mais tu fais quoi avec ça?
0: Qu'est-ce que tu fais avec 2,5 $?
1: Ben oui, mais t'as passe pareil.
0: Non, je le sais, mais on oublie.
1: Moi aussi, je l'oublie.
0: On oublie.
1: Plus maintenant, moi.
0: Non.
1: J'ai trop oublié dans ma vie ce genre-là, ce genre de carte. Alors maintenant, c'est bien placé dans mon portefeuille. C'est très bien, ça.
0: Elle a un pouce et demi de portefeuille de cartes avec 2,5 $ dessus.
1: J'aime ça, les cartes cadeaux, moi.
0: Ouais, t'aimes ça?
1: J'aime ça, moi, recevoir ça.
0: C'est un message,
1: ben non, j'aime ça recevoir ça.
0: Hey, textez-nous dès maintenant si vous voulez en savoir un peu plus sur votre astrologie du jour, les amis, car notre chère Géraldine s'en vient. On va parler de changement de rythme et d'énergie qui bouge beaucoup, de ce que j'ai pu comprendre, et que ça s'en vient dans quelques instants avec Géraldine Lamarche au 96 de Frouge pendant qu'on écoute les trois accords et vol à l'étalage.

0: Mercure est en taureau via l'astre de Cassiopée. Quoi? Mercure a encore rétrogradé?
1: Géraldine, qu'est-ce qu'ils disent les étoiles?
2: Salut Géraldine!
3: Salut vous autres! Comment bon début de journée! Vous allez bien?
2: Oui, ça va très bien. On est très contents de te parler. Puis là, ça a l'air d'être une semaine toute en énergie puis en changement de rythme qui nous attendait.
3: Tellement! Puis j'ai comme l'impression qu'on l'a déjà ressenti ce week-end, déjà samedi, la victoire de notre équipe professionnelle féminine, la victoire. Puis hier, le CH, c'était long, c'était stressant, mais on l'a eu, on a gagné face au Sabres de Buffalo. Donc cette semaine, le ciel change vraiment de rythme. Déjà, possible que vous l'ayez ressenti dès le week-end, mais aussi vous allez le sentir dans vos relations au cours des prochaines semaines. Donc, on a droit à des transits qui vont être là pendant plusieurs semaines, c'est-à-dire que Mercure, entre autres, qui est la planète des communications, je vous en jase souvent, c'est la planète des idées, des déplacements, du mental, elle est maintenant en Gémeaux et elle va rester sous le signe du Gémeaux jusqu'à la fin du mois de mai. Le Gémeaux qui est justement le signe de la communication, de l'intellect, c'est le signe qui aime parler, apprendre, découvrir, comprendre, connecter avec les autres. Si vous avez des Gémeaux autour de vous, vous le savez, les Gémeaux représentent un peu comme les petits papillons du Zodiac, qui se promènent d'un bord puis de l'autre, puis ils sont toujours bien accueillis dans un nouveau groupe, même s'ils connaissent personne.
4: Ben donc, oui, comme toi, Géraldine.
3: Ben, Gémeaux! Je suis Gémeaux, effectivement. T'as-tu Gémeaux, toi aussi, dans ta carte
4: du ciel? Oui, j'ai dit Gémeaux.
3: Donc, notre petit papillon de rouge à Saguenay. Alors, bref, quand Mercure, qui est la planète qui fête justement avec le signe du Gémeaux, est en Gémeaux, ben on dit qu'elle est à domicile, donc elle est à la maison. C'est un placement hyper confortable pour cette planète-là. Donc, ce que ça représente, entre autres, que vous allez déjà ressentir cette semaine, mais jusqu'à la fin de mai, c'est avoir l'impression de jongler avec 1000 idées en même temps. Donc, l'information circule vite, les idées arrivent de tous bords, tous côtés, le cerveau tourne rapidement, donc on a envie d'être stimulé intellectuellement.
4: Est-ce qu'il y a un risque quand même qu'on soit comme surchargé, qu'on ressente ça?
3: Tu dis, Marie-Ève, c'est l'impression en fait que notre cerveau roule à 200 km à l'heure. Donc, tu sais, ça va vite. C'est comme si les idées s'accéléraient. On a envie d'apprendre quelque chose de nouveau, commencer un nouveau cours. Donc, tu sais, il y a du positif à travers tout ça. Besoin de brainstormer, vous avez besoin d'écrire, sortir de votre zone de confort aussi. Tu sais, je vous disais, le petit papillon qui se promène partout, il est bien, peu importe où il se dépose. Donc, c'est l'envie justement de bouger, d'être dans le mouvement, mais surcharge mentale, c'est possible aussi. Donc, le défi, c'est de rester curieux, ouvert aux nouvelles idées, mais sans se perdre aussi dans tout ce bruit-là. Et pendant que notre tête accélère, vu Mercure en Gémeaux, notre cœur, lui, change complètement d'énergie. Dans les dernières semaines, je vous disais que Vénus était sous le signe du Gémeaux, donc la planète de l'amour était comme un petit papillon qui se promène un peu partout. Si vous êtes en période de dating, à la recherche de l'amour, ça se pouvait que c'était divertissant. Il y avait plusieurs affaires qui arrivaient à vous. Mais rien de concret s'enracinait, tu sais. Alors maintenant, Vénus vient d'entrer sous le signe du Cancer, ce qui représente un grand changement relationnel, un besoin d'être connecté avec les émotions aussi. Besoin d'intimité émotionnelle, de sécurité affective, de présence, de douceur, de prendre soin de l'autre, de sentir qu'on prend soin de soi aussi dans une relation. Bref, on est à la recherche plus de vérité émotionnelle, de connexion, ralentir aussi. Alors, au même moment, notre tête a plein d'idées avec Mercure en Gémeaux, mais en relation, on a besoin d'être comme enveloppé dans une grosse doudou. Donc, en fait, du beau, je dirais, en relation, parce qu'on se rapproche de notre cœur.
4: Oh, c'est bien beau!
3: Ben, c'est beau, certain. Puis, évidemment, je vous donne toujours aussi comme l'envers de la médaille travers un transit astro. Vénus en Cancer, le piège, ça serait de finir par étouffer l'autre par trop d'amour. Okay. Le Cancer, tu sais, chaque signe astro a son archétype en astrologie. C'est un peu comme le rôle qu'on lui donne. Le Cancer, on le décrit comme étant le signe de la maman. Donc, la maman qui prend soin. Quand un enfant se fait mal, regarde instantanément sa maman pour avoir du réconfort. Mais la maman, des fois, peut tellement s'inquiéter, vouloir prendre soin de son enfant qu'elle finit par étouffer ses enfants. Donc, l'important avec ce transit-là, c'est oui, d'aimer avec présence, oui, de chercher de la sécurité, sécurité, vouloir en offrir à l'autre en relation, mais ne pas tomber non plus dans le contrôle qui étouffe.
4: Ah, okay.
3: Puis, j'ai envie de terminer avec une date clé pour vous cette semaine.
4: On
3: a noté dans l'agenda, 22 mai, Mercure et Uranus vont se rencontrer dans le ciel sous le signe du Gémeaux. Uranus qui va être en plus quasiment cette journée-là, donc au cœur du soleil. Ce que ça représente le 22 mai, OK? C'est un éveil, changement soudain, prise de conscience, surprise en ce qui a trait aux médias, à l'information, aux communications, à la technologie.
4: Uh-huh.
3: Donc, ça peut représenter un éveil soudain, une idée qui change de trajectoire, une nouvelle qu'on n'attendait pas. Donc, notez ça à votre agenda, 22 mai, ce qui va se passer, c'est intéressant, mais aussi d'un point de vue collectif, j'ai bien hâte de voir dans l'actualité qu'est-ce qui va se passer cette journée-là, parce qu'on parle d'un changement de paradigme.
4: Oh,
3: donc, comme si on venait changer complètement notre façon de voir les choses, on pensait que c'était ça que c'était, mais finalement, c'est pas ça.
4: Ah!
3: C'est ça qui va se passer le 22 mai. Donc, en résumé, on a vraiment une belle semaine. Mercure qui est à la maison en Gémeaux. Donc, les idées vont de l'avant. Vous avez des idées brainstormées. Allez-y. Vous avez envie d'être créatif. C'est le moment. En amour, on cherche de l'émotion, du réconfort. On veut aussi être à la maison. C'est-à-dire qu'on veut trouver notre personne avec qui être bien, mais bien émotionnellement vulnérable aussi. Donc, c'est un bon moment aussi, je dirais, avec Vénus qui arrive maintenant sous le signe du cancer, d'oser dire « Hey, je suis fatiguée en ce moment. Hey, je suis anxieux. Hey, j'aimerais ça ne pas aller à telle party. J'ai envie de rester à la maison puis qu'on fasse une soirée cocooning. » Donc, aussi d'oser parler. Qu'est-ce que t'as dit, Marie?
4: J'ai dit « Tu me décris actuellement. »
3: Ah, ben,
4: et là, j'ai noté 22 mai, puis mon agenda, il a noté automatiquement 10 heures le matin. Fait que je sais pas pourquoi, moi, ça a l'air que ça va se passer 22 mai 10 heures.
3: OK, bon, ben, parfait.
4: On reste à la 22 mai 10 heures le matin. J'ai hâte de savoir mardi prochain qu'est-ce qui va se passer.
2: Et vendredi, il y a tout le temps des affaires. Hein. Ça tombe un vendredi, là, ton 22 mai. On te souhaite une super semaine. On se reparle mardi prochain. Merci beaucoup encore une fois.
3: On se parle la semaine prochaine. Prenez soin de vous. Bye-bye.
2: Salut. Oh, compte un gros hit qui s'en vient, les amis. Ça va vous rappeler plein de souvenirs. C'est juste avant qu'on parle de la nouvelle mouture de Décor ta vie avec Saskatoon, les Spice Girls.
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2: 7h58, dans les prochaines minutes, on va parler avec une légende de la télé québécoise. Oui, pas moins qu'une légende et qui fait son grand retour à la barre de l'émission qui l'a propulsé au plus haut sommet du chandail bleu poudre. Manquez pas ça. on va aussi vous donner la chance de jouer avec nous à notre question du jour. J'aime vraiment notre question du jour. Marie a eu une super bonne idée qui est venue. Tu sais, des fois, c'est des affaires qui... viennent un peu de rien. Mais c'était bien parfait. Puis beaucoup, beaucoup de réponses sur le Facebook de Rouge. Vous pouvez nous texter au 6-12-13 et répondre à la question qui est très simple. T'sais. Tu vas à l'épicerie, tu vas faire des commissions. Qu'est-ce que tu n'es pas capable de t'empêcher d'acheter? C'est pas ça que tu t'en vas chercher. Là. Tu t'en vas chercher, je sais pas. Une livre de viande hachée pour le souper. Mais tu repars avec un sac de chips. Tu n'as pas besoin de sac de chips.
4: Mais non.
2: Mais tu t'es passé c'est à côté, puis le sac toi. De chips, il t'a parlé. Il t'a dit, chute-moi. Puis t'es parti après. Et voilà. Fait que ce genre de choses-là, textez-nous 6-12-13, allez sur le Facebook de Rouge. On veut avoir votre réponse. C'est rough là, pour recommencer la semaine. Oui. T'es en banque dans l'auto à cette heure-là, puis c'est gris de même. Puis dis, t'as je t'entends, ça va changer de couleur.
4: Il y a même Daniel qui nous a dit, j'ai allumé les sièges chauffants ce matin. Mais c'est vrai, c'est comme, c'est extrêmement humide à l'extérieur, puis c'est ce qui est prévu, le plus intermittente partout dans la région, toute la journée, avec 15 degrés demain, même scénario, averse partout dans la région. Et à partir de jeudi, là, on devrait retrouver le soleil, mais c'est de l'eau, puis de l'eau, puis de l'eau pour les deux prochains jours.
2: Écoute, le party va durer pendant 10 semaines. 10 semaines de réparation sur un tout petit tronçon du boulevard Saguenay, juste en face du Bouffée Plus, dans ce coin-là, là, le Bienvenue, sur le boulevard Saguenay, merci, excusez, en bas de la côte, là, avant d'arriver au Ricochet, là, dans ce coin-là. Bon, vous voyez le genre, ils arrachent tout. Ils arrachent l'asphalte, ils arrachent les égouts, puis ils refont tout au complet, OK? Sauf que ça va durer 10 semaines, ces travaux-là, et ça va compliquer la circulation pour les gens qui voyagent entre la baie et Chicoutimi, donc des détours par le rang Saint-Martin, la rue des Érables et le boulevard Université. Ça va rajouter de la circulation dans la fameuse cuve là, du boulevard. Alors, il est possible que dans les prochaines journées, ça soit problématique de ce côté-là. Et au centre-ville, la rue La Fontaine, on poursuit là la rénovation des aqueducs qui datent d'il y a 100 ans. On en avait fait un beau bout l'année passée. Et là, c'est entre Racine et Jacques-Cartier. Et ça, c'est jusqu'au 31 juillet. Donc, ça va être encore un gros chantier là, qu'on va vivre tout près de la station ici. Mais on va pouvoir circuler là, la fontaine Racine, par exemple, en bas des côtes. Et Donald Trump calme sa menace sur l'Iran, Benoît.
0: Ouais, le président américain qui affirme avoir renoncé à une attaque contre l'Iran prévue aujourd'hui à la demande de dirigeants de plusieurs pays du Golfe. Il n'exclut pas une attaque par contre à grande échelle si aucun accord acceptable n'est trouvé rapidement dans le dossier. Ce matin, un parlementaire iranien a déclaré que le détroit d'Ormuz restera à jamais sous le contrôle de l'Iran. Le conflit dure maintenant depuis 81 jours. En politique, la première ministre Christine Fréchette complète un voyage en France où elle a rencontré le président Emmanuel Macron hier. Il a surtout été question de défense, d'intelligence artificielle et de l'accès des minéraux critiques pour l'Hexagone. Christine Fréchette s'est fait questionner aussi sur la valeur de ses engagements à quelques mois des élections. On l'écoute.
1: L'élection, on peut la gagner. Alors, je travaille dans une perspective de court, moyen et long terme, mais je travaille surtout à faire avancer le Québec. Ces rencontres qu'on a tenues aujourd'hui et qu'on tiendra demain, c'est pour qu'on bénéficie au niveau économique de cette relance.
0: Enfin, temps presse, si vous n'avez toujours pas rempli la paperasse nécessaire pour réclamer votre dû dans le recours collectif contre les sociétés de tabac, les héritiers peuvent recevoir jusqu'à 100 000 $ de compensation pour un cancer du poumon ou encore de la gorge. Le diagnostic doit avoir été reçu avant le 12 mars 2012 pour participer au recours. La date limite pour déposer votre dossier en ligne est le 31 août prochain. Voilà, c'est complet. Pour tous les détails et autres nouvelles, visitez lenouveau.info.
2: Ouais, le monde aime un peu trop ça, Vitrerie Joyale. Martin Matt, il se comprend plus.
4: Ouais, il a perdu le contrôle. Hein, en fait, Vitrerie Joyale, c'est la nouvelle série de Martin Matt qui est disponible sur Prime. Et oui, Martin a perdu le contrôle. Il a dû faire une vidéo, vous allez tout comprendre.
3: Je fais cette vidéo pour vous dire merci pour vos messages puis vos témoignages à propos de Vitrerie Joyale. J'ai jamais de ma carrière reçu autant de messages. Puis ça me touche et ça m'émeut. Et je veux vraiment vous dire merci. J'ai perdu un peu le contrôle. Ça, c'est moi qui gère mes réseaux sociaux. Fait quand je vous réponds, c'est moi qui vous réponds. Puis quand je vous réponds pas, c'est moi qui vous réponds pas. Mais il y a des gens qui voulaient répondre. Puis à un moment donné, j'y perdais parce que ça, j'en avais beaucoup.
4: Ah, je l'aime beaucoup, Martin. Tu prends toujours le temps de bien répondre aux gens. Vitrerie Joyale, c'est vraiment l'histoire touchante, inspirée de la vie de son papa. Et c'est une de mes séries coup de cœur actuellement qui nous plonge au cœur des années 90. Et il y a un article dans la presse qui est paru il y a quelques heures. C'est sur les coûts musicaux, finalement. Tu sais, les choix de chansons pour les scènes qui ont quand même été coûteuses. La chanson Mr. Jones du groupe américain Counting Crows a coûté la totale. On s'entend que c'est une chanson qui est connue partout sur la planète. Ben oui. Puis habituellement, une chanson américaine coûte 2 à 3 fois le prix d'une chanson québécoise. Okay. Okay, habituellement. On connaît pas le prix en tant que tel là pour Mr. Jones, mais ils ont vraiment commencé à stresser parce que toute la scène était basée sur cette chanson-là. Tu sais, le personnage de Pierre-Luc Funk là-dedans, la chante. Fait que là, il était en train de tout repenser au scénario. Finalement, une semaine avant le tournage, ils ont eu l'autorisation d'utiliser cette chanson-là, puis ils l'ont payée quand même assez cher. Les bébés ont coûté plus cher que Frank Sinatra, dans, parce qu'ils ont du Frank Sinatra également là-dedans, donc ça a coûté plus cher et presque le même prix que Mr. Jones. Imaginez-vous donc. Habituellement, on dit qu'une chanson québécoise coûte de 2 à 3 fois moins cher là, qu'une chanson américaine, mais là, ça a coûté aussi cher pour cette fois-ci.
2: Les héritiers des bébés s'en mettent plein les poches.
4: Jean Leloup, Jean Leloup.
2: Ludovic, c'est que t'as fait avec cet argent-là.
4: Martin milliardaire de toi. Jean Leloup, en fait, il a refusé la chanson 1990. Ouais. Isabelle, Cookie, s'est dit, non, je les entends tout le temps. Fait que là, finalement, ils ont dit, Nathalie, ça ferait-tu? Fait qu'il a dit, OK pour Nathalie. Ça va faire. Mais vous irez lire l'article dans la presse, c'est vraiment, vraiment pertinent.
2: Ouais, vraiment, c'est très
4: intéressant. Ceci dit, vous écouterez et aussi vous regarderez Vitrerie Joyale sur Prime. Là, c'est le temps de sortir vos bottes et chapeaux de cowboy. Mm-hmm. 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Puis tu me disais ce matin, le 12 septembre, c'est le show de Matt Lang. Donc oui, c'est le show de Matt Lang et classe moyenne. En plus, ça va être toute une soirée.
5: Mon Dieu.
2: Ah oui, ça va être un méchant parti.
4: Vous n'allez pas vous en sortir.
2: Non. Mais non, mais de toute façon, personne s'en sort à Saint-Tite.
4: Ah non?
2: Non.
4: J'ai jamais allé.
5: Moi non
4: ça
5: plus.
4: À la culture.
5: Moi aussi.
2: C'est vrai. Mais écoute, c'est de plus en plus intense. Aller là parce que le monde il aime vraiment vraiment ça puis ça se remplit. Il y a tellement de gens du Saguenay-Lac-Saint-Jean qui vont passer un puis des fois 2 week-ends au festival. Bon, dans quelques instants, on va parler avec quelqu'un qui a marqué la télé québécoise et particulièrement avec ce show-là. Et là, alerte, coup de vieux, l'émission a 25 ans. Décor ta vie is back et ça recommence dès aujourd'hui. On parle avec Saskia Tuo après les Spice Girls. C'est toujours un hit à Rouge.

0: C'est une légende de la télé québécoise. C'est quelqu'un pour qui le bleu poudre n'a pas de secret. Saskia Thuot. Bonjour, Saskia.
1: J'aime tout ça. Mais hey, bonjour, merci de me recevoir.
0: Ça va bien?
1: Ben oui, ça va bien, Saskia, ça va.
0: On s'est parlé de ce projet-là il y a quelques mois parce que on lançait là, le retour de Décore ta vie, oui, pour le 25e anniversaire. Comment tu te sens là, le jour de la première diffusion?
1: J'ai des chaleurs, j'ai des émotions, j'ai de la broue dans le toupet, je dors pas beaucoup, mais je suis portée par quelque chose de super, tellement beau. C'est un grand privilège, tu sais, j'ai l'impression que je radote quand je dis ça, mais je suis tellement reconnaissante de ça, puis c'est le bonheur aussi de retrouver une équipe que j'adore, de faire des nouvelles rencontres et de continuer de célébrer l'humain dans toute sa beauté, et on en a mauditement besoin, oui, je pense, tout le monde.
2: Absolument. Décore ta vie célèbre ses 25 ans, mais il y a beaucoup, oui, de jeunes à l'écoute qui se disent, mais oui, mais c'est quoi Décore ta vie? Peut-être nous raconter, oui, hein, nous remettre en contexte.
1: Ben en fait, Décore ta vie, c'est une émission qui est née de ce désir de célébrer quelqu'un. Et évidemment, c'est une surprise. Donc, c'est une personne qui va inscrire une personne de son entourage pour souligner les belles choses qu'elle fait dans différentes sphères de sa vie. Et après ça, nous, on va surprendre la personne qu'on appelle notre heureuse élue. Et on va lui faire une nouvelle pièce décorée, donc avec un budget de 3 000 $. On était à 1 500 les dernières années. On est à 3 000 maintenant.
0: L'inflation,
1: évidemment. Et tout ça avec une équipe extraordinaire. Notre beau Jean-François, notre homme à tout faire, ingénieux, doux, gentil, avec un grand talent, mais surtout un grand cœur. Les designers de l'époque qui sont là, dont Ginette, qui a fait la toute première émission avec Jean-François et moi. Et oui, je sais. Puis, deux nouvelles qui sont avec nous, Marilyn et Élise, qui se sont greffées à l'équipe aussi. Donc, c'est juste du beau Décore ta vie. On n'est pas dans du flamboyant. Quoique je vous confirme, pour avoir vu les émissions, que c'est incroyable ce que nos designers sont capables de... C'est fou, là. C'est fou. Les changements sont vraiment extraordinaires. Donc, on a le fameux avant-après aussi, qui est toujours vraiment impressionnant. Oui. Puis, tu sais, c'est juste dans le plaisir de faire plaisir. On n'est pas dans un trip de designer. On n'est pas dans un trip de télé. On est juste là pour faire plaisir à la personne selon ce qu'elle désire, ses goûts. Et je vous le dis, les transformations sont incroyables et les rencontres humaines aussi.
2: Oh, puis est-ce que, ben justement, là, tu sembles aborder plus le côté humain. Ça t'avait-tu, ouais, manqué de faire chaud au cœur, de surprendre les participants comme ça?
1: Ben c'est sûr que c'est tellement beau de pouvoir faire ça, puis tu sais, je parle beaucoup du rayonnement de Décore ta vie, c'est que tu sais, c'est pyramidal, c'est une personne qui inscrit une autre personne, fait que là c'est cette preuve d'amour là. Puis quand on va mettons surprendre quelqu'un dans son milieu de travail, je pense à une de nos participants de cette saison-ci qui travaille dans un hôpital, mais tout le monde à l'hôpital était au courant sauf elle. Ben,

0: tout le monde. Mettons une dizaine de personnes. Oh mon Dieu, des corps d'amis s'en viennent, c'est donc belle fun. Tu sais, c'est tout ça qui est beau. Ah. Et oui, le côté humain, tu sais, moi, je disais, oui, il y a des corps d'amis, mais j'ai aussi fait beaucoup d'émissions d'entrevues. Et c'est ça aussi, c'est de s'intéresser aux gens qui nous entourent. Puis, tu sais, malheureusement, dans le monde dans lequel on vit, mais c'est un peu plus difficile. Mmh. On va se le dire. Ouais. Fait que, c'est sûr que c'est beau. Ben oui, t'sais, quelle chance, pas possible de refaire ça. C'est extraordinaire.
1: Ça, c'est un puits sans fond, les émissions de rénovation. Ça n'arrêtera jamais. Mmh. Il y en a dans toutes les langues, dans tous les pays. Ouais. Pourquoi on triple là-dessus?
0: Eh hey, ben, je pense qu'on a besoin de se sentir bien chez soi. Puis ouais. Dans certains cas d'émission, on a besoin de rêver aussi. Tu sais, nous, c'est une décoration à plus petite échelle. Quoique, on va se dire les vraies choses, c'est pas tout le monde qui a des centaines de milliers de dollars ou même, tu sais, des dizaines de milliers de dollars. Nous, c'est de la déco. C'est fait pour, tu sais, selon dans la pièce de la personne, ce qu'elle désire, dans sa couleur, dans ce qu'elle aime le plus, c'est ça qui est beau. Puis, tu sais, 3 000 $, ça fait plus de sens dans nos budgets de la vraie vie. Oui. Pour faire quelque chose, puis c'est des trucs, c'est des attentions, c'est ça qui est beau. Mais la déco, ça fait rêver. Puis, tu sais, je veux pas revenir là-dessus, mais en temps de pandémie, là, heureusement, il y avait tout ça, les gens qui faisaient plein d'affaires de changer leur environnement ou d'investir dans leur maison. Mais Décor ta vie, c'était ça. On était un petit peu le début de cette grande passion-là. Puis ça a développé aussi des gens qui ont appris. Tu sais, les fameuses transfo-bricoles, oui. les do-it-yourself qu'on appelle, oui. Je cherche le bon mot, oui. En français, j'ai pas pris assez de café, je sais moi. mais tu sais, c'est ça, c'est qu'on développe des habiletés, puis je vous le confirme, on est bon à titi au Québec pour ça. Mm-hmm. Moi, je pense qu'on aime ça, puis il y a une fierté aussi de dire, hey, moi, j'ai réussi à faire ça, puis tu sais, moi, quand j'étais petite, ma passion part de là, ma mère, des fois, elle faisait de la couture, elle changeait une housse de coussin, elle mettait une petite lampe, puis tu sais, le tour était joué, puis c'était beau, puis je pense que c'est ça. Je pense que ça nous fait du bien, tout simplement.
2: Décor ta vie, c'est un des plus gros succès de Canal Vie, on va se le dire. Là, c'est entré en onde en 2002. Est-ce que c'est toi, Saskia, qui les a contactés ou c'est l'équipe qui a dit « Hey, on en refait ».
0: Non. En fait, c'est un mélange de tout ça. Parce que moi, j'ai fait un retour à la télé l'année dernière avec l'émission Tout pour vendre. Oui. Et c'est le même producteur. Donc moi, Zone 3, ça a été mon producteur pendant toutes les 16 années de Décor ta vie. Puis il y a eu plusieurs autres émissions par la suite. Puis tu sais, évidemment que Décor ta vie, je pense que ça c'est un, je sais pas, c'est l'imaginaire. Ça fait partie de la vie de plusieurs personnes. Si on l'a jamais écouté l'émission, on en a certainement déjà entendu parler quelque part. Et quand il y a eu cette je dirais, mon Dieu, c'est une espèce de fenêtre qui s'ouvre sur là, ça fait 25 ans que ça a été créé. Tu sais, à l'époque, là, c'était une demande de Canal Vie qui souhaitait avoir une émission de décoration qui fait du bien, dans la douceur. Et c'est de plusieurs producteurs qui ont proposé ce concept d'émission-là, puis c'est Décor ta vie qui a été retenu. Donc, moi, j'ai été approchée à l'époque par la productrice de l'émission qui cherchait qui voulait me rencontrer pour peut-être animer l'émission, puis c'est de là que ça a fonctionné. T'sais, mais je pense que sincèrement, c'est quelque chose de beau, puis quand le téléphone a sonné, c'était ma productrice de en tout cas, avec qui je travaille, puis elle me dit, Saskia, j'aime ça parler de quelque chose. Ça, hein? Ben, là, je dis, c'est-tu le fun ou pas le fun? Elle dit, c'est bien le fun. Merci. Dis-moi pas que les comptes à vie
1: reviennent. Merci beaucoup, Saskia. T'es de retour, merci. Donc, ce soir, sur Canal Vie. Et ce sera aussi disponible sur Crave. On te souhaite un beau succès avec le 25e de Décor ta vie.
0: Merci, je vous embrasse.
3: Salut.
0: Merci. Bye.
4: Hey, dans quelques instants, on joue à un nouveau jeu, les amis. Oui. On s'est comme laissé inspirer par le jeu de la semaine passée. On appelle ça « Mise ton thème ». OK? On a choisi des thèmes, on va faire 2 tours de tout ça et on va falloir être capable de nommer beaucoup d'objets, le plus d'objets possible, puis vous allez pouvoir nous donner un bon coup de main au 6-12-13. On va voir à quel point on est fort dans les catégories pas de rapport.
3: Très bien,
4: oui, c'est ça. Pink va aussi jouer avec All I Know So Far à Rouge.
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1: OK, de ce temps-ci, dans la game du matin, on fait des tests. On essaie des affaires. La semaine passée, on a eu ben du fun avec le jeu qu'on a testé. Tu te mets combien? Là, on a comme trouvé ça le fun, ce jeu-là, mais on a décidé d'en faire une version maison. OK, ça va s'appeler « Mise ton thème ». Dans quelques minutes, je vais donner un thème à Léa. Elle doit dire combien elle est capable de nommer d'objets rattachés à ce thème-là.
7: Oui.
1: Plus elle nomme d'objets, plus elle va faire de points si elle atteint sa mise.
7: Ouais.
1: Évidemment, si tu réussis pas ta mise, c'est zéro. Ensuite, Léa passe à Marie, Marie passe à moi, puis on fait deux tours de tout ça. On va avoir 45 secondes pour répondre. Et vous pouvez nous aider via le texto 6-12-13. Oui. Parce que si on arrive, mettons, moi j'ai dit 7, j'arrive à 6, puis je suis bloqué, mais on va avoir besoin de vous autres, là.
7: Ouais.
1: On va avoir besoin de vous autres. Texto 6-12-13. Ça marche? Tout le monde
7: a bien compris.
1: Ça va?
7: J'ai compris les règles.
1: Tout le monde suit, là. Mise ton thème. Personne n'est mêlé. Ça va? Là, moi, il y a moi qui ne retrouve pas mon thème. Attends un peu, moi, de le retrouver.
7: Trouve ton thème.
1: OK, livre-là. Okay. Ouais, c'est ça. Ça, c'est l'autre game. C'est trouve ton thème. T'es-tu prête, Léa?
7: Oui, je suis prête. Okay. Ça dépend c'est quoi le thème.
1: Léa, tu es combien? Tu es capable de me nommer combien d'outils de menuiserie, pas d'outils n'importe quoi, des outils de menuiserie.
7: Donc, dans le bois?
1: Pour travailler le bois, pour faire de la construction, ce genre de choses-là.
7: Arc! OK, je vais dire 4.
1: 4, OK, c'est parti.
7: Oh, bonne. Ben, une scie à onglet, ça fonctionne-tu?
1: Ça marche très bien, t'es drette dedans.
7: Ah, OK, yeah. Un banc de scie.
1: Oui.
7: OK. Ben, de la teinture.
1: Oh oui!
7: Puis une sableuse.
1: Hey! Bien bonne. Facile!
7: Ah ouais! J'ai 4 points!
1: OK, Léa, t'as 4 points. Tu peux juste noter ça. Léa, 4 points!
7: Je vais aller faire mon DEP en
1: OK, c'est toi, Léa.
7: OK, Marie, combien tu penses que t'es capable de nommer de marques de cosmétiques? OK, je vais t'en nommer 3, tiens.
1: Okay, 3?
7: Ouais, ben oui. C'est parce que je veux pas, je vais sûr les avoir.
1: Mais non, mais là,
7: en pharmacie,
1: là. Un peu.
7: Biotherme, IDC, puis, Maybelline.
1: Bon, Marie, elle va à 3 points.
7: J'avoue que j'aurais pu manger
8: ben oui, Marie.
7: Comment? Ouais, mais c'est parce que j'y vais prudemment.
1: Ouais, okay. Ouais, c'est ça. Marie, c'est pas une grosse gambleuse.
7: Ben non, hein. Non.
1: Devinez son profil d'investissement dans ses fonds de pension.
7: Elle est prudente en
1: tabac. Avant pas des grosses marges de profit.
7: OK. Ah, c'est à mon tour.
1: Oui, c'est à ton tour.
7: OK. Combien peux-tu nommer de festivals? Hein?
1: Je vais dire 7.
7: Ah, t'es bon.
1: 7.
7: Okay,
1: OK, on va commencer ça. Le Festival de jazz de Montréal.
7: Oui.
1: Oceaga. Les Francofolies.
7: Oui.
1: Après ça, le Festival international des rythmes du monde. Ensuite, Festiram. Ensuite, le Festival du Bleuet.
7: Oui. Lui qu'on fait tirer dans 4
1: ensuite,
7: À l'aide.
1: Ah, non, mais je pense à combien, là?
7: 6.
1: Ah, ben oui, facile. Voyons, Saint-Tite, le festival, le western de Saint-Tite.
7: Hey, c'est bon, Vincent.
1: Là, je commence à rusher un peu, là. Là, je commence à rusher une petite affaire. Là, j'ai 7.
7: Léa est bien fâchée. Elle dit à l'aide.
1: Ouais, c'est vrai que, tu sais, faut, c'est gentil, vrai. Là.
7: Mais... Je chiale. Moi, j'ai tout le monde, en tout cas.
1: Mais c'est parce que Marie, elle sait que mon cerveau est englué en ce moment, parce qu'elle me donne un petit coup de pouce. OK, Léa, t'es capable de nommer combien. T'as peu, pas des marques, là. Combien de types de produits pour cheveux?
7: De types de produits? Hein? Genre, okay. Mettons de l'huile?
1: Genre, ouais. Ouais.
7: OK. Six.
1: Combien? Six? C'est bon, ça.
7: Ben, de l'huile pour cheveux.
1: Oui.
7: Ben, shampoing. Revitalisant.
8: Oui.
7: Masque réparateur.
1: Oui.
7: Un gloss à cheveux. Moi, j'adore. Oh mon Dieu, oui.
8: Lequel?
7: Puis, moi, j'utilise celui de la marque Way.
1: Okay.
7: Ah. O-U-A-I.
1: Okay.
7: Un brillant à cheveux. Puis, c'est un protecteur de chaleur.
1: Oh!
7: Ah, c'est bon.
1: Six easy money.
8: Ouais. Hey, vous êtes donc bien bon.
1: Là, Marie-Ève, prends un risque. Là.
7: Je t'en dis ça.
8: Je sais pas.
1: Non, tu me fais pas ça plat.
8: Oh.
1: Ah oui.
7: Marie, combien t'es capable de nommer de concessionnaires automobiles au Saguenay-Lac-Saint-Jean?
8: Je vais en prendre 5.
7: C'est bon, c'est bon, Marie. Vas-y.
8: Chevrolet à Jonquière.
1: Peux-tu nous donner le nom pour
8: Arnold, vrai? Chevrolet à Jonquière.
1: Oui, okay, merci.
8: Il y a Paco qui existe.
7: Oui.
8: Allemand Acura.
7: Oui.
8: Il y a toutes les marques.
1: Ouais.
8: Ah. Mazda.
1: Oui.
7: Ben là, t'es dans 5.
1: OK,
7: là, plus de plus que ça.
8: La Mijunia, Mazda. Bon, ben là, j'ai tout nommé.
7: T'as 5. Bravo. Non.
8: Ouais, tu fais?
1: T'étais bien parti.
8: Bon, ça, j'aurais dû miser plus d'abord.
1: Oui, tu vois.
7: C'est à 8. Total de 8, Vincent. Tu peux aller chercher la victoire si tu mises plus de 3.
1: OK.
7: Et que tu es capable de les nommer, tu gagnes.
1: OK.
7: Ah, ça m'est... Hey, on dirait que j'ai un délai, hein? Excusez-moi. OK, c'est bon. Je comprends le jeu, mais j'ai un délai.
1: Oui,
7: alors, combien d'accessoires de plage tu peux nommer?
1: Bah,
7: moi, j'étais dans l'été.
1: Combien il faut que j'en nomme?
7: Au moins,
1: quatre
7: pour gagner.
1: Je vais dire 5.
7: Oh, okay. OK, vas-y.
1: Bon, une serviette de plage.
8: Ouais.
1: Un paddleboard. Une table de pique-nique.
8: Ouais.
1: Un parasol.
8: Ouais.
1: Une glacière.
8: C'est assez.
1: Des joulettes de plage pour faire des châteaux de sable.
7: OK.
1: Ballon de football.
7: C'est assez.
1: Okay. OK, c'est pas assez dur, jeu, là. Faut trouver une façon
7: gagné,
1: de twister
7: Vincent.
1: Ça, là. Faut twister ça, c'est pas assez dur.
7: Ouais, c'est vrai.
1: Pas assez dur. Merci à la personne qui m'a aidé avec Festif.

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1: Alors, ce matin, il ne faut pas oublier son parasol.
2: Oh, le parasol. Le parasol, ah, c'était tantôt. Le parapluie.
3: Oui.
1: Pas mais votre parasol aussi, mais vous allez trouver ça pesant un petit peu. Votre parapluie ou votre manteau de pluie, Léa?
3: Oui, moi, j'ai sorti mes bottes de pluie et mon imperméable.
1: Oh là là.
3: Oui, j'ai sorti le kit au complet parce qu'aujourd'hui, ben, c'est de la pluie intermittente partout dans la région. Quand même confortable, par contre, là, 15 degrés qui sont attendus demain. Scénario presque identique, donc laissez vos manteaux de pluie de sortie parce qu'ils vont servir demain également. Mais à partir de jeudi, on devrait retrouver le soleil.
1: Excellent. On va aller parler avec Louis-Mathieu pour voir ce qu'on va surveiller à Nouveau Info en retour de long week-end. Bonjour Louis-Mathieu.
4: Bonjour la gang. Vous avez peut-être vu passer sur les réseaux sociaux en fin de semaine les publications en lien avec la journée contre la transphobie et l'homophobie.
3: Oui.
4: Vous avez peut-être également la ville de Saguenay notamment qui a érigé un drapeau pour soutenir la communauté LGBTQ+.
1: Mm-hmm. Mm-hmm. Le pont vert aussi est illuminé
3: c'est
1: aux
3: vrai?
1: Couleurs de l'arc-en-ciel.
3: Ah. Ouais,
4: en effet,
1: ça ce matin.
4: Maintenant, ça a fait beaucoup réagir notamment par rapport aux commentaires qui étaient laissés sous la publication de la ville de Saguenay. Il y a un comité de soutien qui a été créé par des élus. Donc, plusieurs élus municipaux sont invités à venir rejoindre ce comité-là. C'est vraiment un comité de discussion qui permettra de faire avancer cette cause-là. Sinon, inauguration du pavillon d'accueil du centre de vélo de montagne à 13h30 aujourd'hui.
1: Oh, bon, on va se voir tantôt. Marie-Ève, qu'est-ce qu'il faut suivre, savoir, c'est ça, dans le showbiz.
5: Qu'est-ce qu'il faut retenir au culturel aujourd'hui?
1: Merci,
5: retenir. Un des plus gros succès de Canal Vie, c'est Décor ta vie. Et c'est là que tout a commencé pour l'animatrice Saskia Thuo. On souligne cette année les 25 ans déjà de Décor ta vie avec une nouvelle saison. Donc, c'est dès aujourd'hui, 19h30 sur Canal Vie. En primaire, si vous êtes curieux, rendez-vous sur Crave parce qu'il y a les deux premiers épisodes ont été déposés ce matin. Complètement midi avec Pierre Hébert et Christine Morancy. Pierre va nous parler de sa passion pour les décomptes. Lui, il aime ça, compter les jours avant la fin ou le début de quelque chose. Et ils vont se demander aussi si c'est une bonne chose de mêler intelligence artificielle et relations personnelles. Et à Véronique, elle est fantastique d'être 15h55. Guillaume Pinot sera là, Félix-Antoine Tremblay et Pierre Hébert sera là également. Il va passer la journée avec nous autres.
3: Il compte les heures avant Véronique,
1: ouais,
3: elle est fantastique.
1: Ça,
3: sans décompte.
5: Il va parler des voyages familiaux intergénérationnels. Ça, j'ai bien hâte de l'entendre là-dessus.
1: On a-tu un autre?
5: On a un autre.
1: OK. Excuse-moi, là, c'est trop de détails.
5: Survivor Québec. Ça va brasser ce soir sur Nouveau dès 19h. Il y a un trio qui va profiter de la savoureuse récompense. De retour au camp, la paranoïa va s'installer, les esprits s'échauffent. Ça va vraiment brasser, je vous le dis. Ça va être toute qu'une émission ce soir, j'en ai entendu parler. Et il y a un courrier qui va provoquer de fortes réactions sur l'île.
1: Mais là, ils sont rendus au moment où tout le monde là, capote. Là.
5: Ben oui.
1: Ils ont pas assez dormi, ils ont pas assez mangé, ils se parlent dans le dos depuis des semaines. Là, c'est ça, là. Il commence à y avoir beaucoup de choses qui ne fonctionnent plus rendu là. C'est là que c'est le moment le plus le fun de suivre ça. Hey, Marie-Ève, t'as eu une très bonne idée parce que... Tu vas nous le raconter tantôt. Quand tu vas à l'épicerie, t'es pas capable de t'empêcher d'acheter ça. Tu vas faire une petite commission niaiseuse, puis tu repars avec de quoi. Ça nous arrive tous de faire ça. On peut pas s'en empêcher. Textez-nous au 6-12-13. Allez sur le Facebook de Rouge. On en reparle dans quelques secondes avec vous autres. Après William Cloutier et Claude Bégin. Hey, oh.

0: Ah, vous alliez chercher un paquet de poulet pour le souper, mais vous êtes passé devant les pots de confiture.
1: Oh, un beau pot de confiture, celui-là, on n'a pas à la maison.
0: T'en ramasses. Il y a des affaires là-même qu'on peut pas s'empêcher d'acheter dans la vie. C'était peut-être pas un pot de confiture, mon exemple est peut-être un peu boiteux. Mais Marie-Ève, on va commencer parce que c'est ton idée, c'est ton histoire. Puis, probablement que tu revenais de l'épicerie quand tu nous as écrit. Qu'est-ce que tu peux pas t'empêcher d'acheter?
2: J'étais à l'épicerie quand je vous ai écrit. C'est que j'achète toujours du fromage en grains. Peu importe ce que je vais chercher. Je vais me chercher un poulet cuit. Je vais me chercher n'importe quoi, du pain hot dog. J'arrive toujours avec un sac de fromage en grains que j'appelle mes crottes de fromage. Ouais. Je suis dans la voiture puis je suis en train de manger ça jusqu'à chez nous. Je suis pas capable de m'arrêter de manger ça. J'aime ça comme des chips. Tu sais, je vais manger ça super facilement. Fait que moi, du fromage en grains, puis je trouve qu'il rend cher.
3: C'est pas donné.
0: Comme tout le reste. Là. Ça explique pourquoi faut pas que tu ailles trop souvent à l'épicerie.
2: Moi, je peux plus y aller à l'épicerie. Puis j'y vais toujours quand je me meurs de faim, en
3: plus. Je peux plus y aller.
0: Ah ouais, mais ça, tu peux pas faire ça. Tu peux pas aller à l'épicerie le ventre vide. Ça, c'est vraiment, vraiment dangereux. On va aller voir Justine. Salut, Justine.
4: Salut.
0: Comment ça va?
4: T'en viens, vous?
0: Ben oui, ça va bien, Justine. Qu'est-ce que t'achètes tout le temps quand tu vas faire une commission? Puis t'as pas sûr que t'es parti pour aller acheter, là?
4: J'achète toujours la crème en café, de l'air et l'eau noisette, là. J'achète tout le temps ça parce qu'on est bien beau du café à la maison.
3: C'est vrai! C'est vrai!
0: Genre, tu t'en vas acheter du spag parce que tu voulais faire un spag, t'as plus de pâte, mais tu reviens avec la crème aussi, là.
4: Oui, tout le temps.
0: Ah, tu me fais rire.
2: C'est bien. La crème aux noisettes que tu dis?
4: Oui, aux noisettes, c'est tout à cette sorte-là que je prends. Puis j'en ai encore pareil dans le frigo, mais je vais en racheter.
0: Okay. Et là, t'en as combien de bouteilles là, en ce moment dans le frigo?
4: Va voir.
3: J'en ai trois.
4: Ah, mon
3: Dieu! Okay,
0: t'es vraiment pas capable de t'empêcher d'en acheter. J'adore ça. C'est très bon. Ah, merci, Justine.
4: Merci à vous.
0: Salut, on va aller voir Véronique. Salut, Véronique.
5: Salut.
0: Comment ça va?
5: Bien, toi?
0: Oui, ça va très bien, Véronique. Qu'est-ce que t'es pas capable de t'empêcher d'acheter quand tu vas faire des commissions?
5: Ben moi, c'est du prosciutto. Depuis que j'ai accouché en décembre, là, le prosciutto, la petite viande froide, là.
0: Okay, oui.
5: C'est un paquet dès que je passe l'automne pour faire une épicerie.
3: Ah oh, ouais, mais c'est que ça t'avait manqué. Tu sais, mettons enceinte, on peut pas manger de viande froide. Puis là, c'est comme faut que tu compenses ou ça.
5: Non, même pas. Je mangeais pas tant ça avant ça. Une fois par année avec des planches de viande froide là.
0: Okay, ouais.
5: Mais même pas. Je sais pas. En tout cas, les goûts ils ont évolué. Je sais pas.
3: Okay. C'est bien drôle.
0: Là,
3: ça.
0: On va poser la même question qu'on a posée pour la crème à café. Hein, Véro, il y a combien de paquets de prosciutto dans le frigo là?
5: Mais là, j'en ai plus. Je l'ai fini en fin de semaine.
0: Oh, bon.
5: Justement que j'allais tout frire, mais non, j'en ai plus. Bon. C'est sec. T'sais, j'en garde pas 4 à la fois, par exemple.
0: OK. T'es-tu capable de te contrôler ou tu vas en acheter un systématiquement, là?
5: Ah non, c'est à chaque fois. Là. T'sais, j'en ai plus à maison, faut que je n'achète un autre. Là. Ça me pogne par rage, j'en dirais, là, que je suis à la maison.
0: T'as comme un shake. T'as quand même du shake. Faut que t'ailles t'en chercher. Là.
5: Quasiment.
0: OK. Véro, ben passe à l'épicerie puis tu penseras à nous autres à ce moment-là.
5: Oui, certain.
0: Salut, passe une belle journée. Léa, toi, qu'est-ce que t'achètes tout le temps?
3: Il y a rien que j'achète tout le temps. Je me trouve tellement en poche, mais.
0: Mais non, t'es raisonnable.
3: Non, je suis raisonnable.
0: Ça, là, c'est des affaires de monde qui l'échappent, là, ça, là. Oui. Acheter tout le temps une affaire que t'as pas de besoin.
3: Mais je l'échappe avec des choses qui durent longtemps. Genre mes graines de tournesol.
0: Hein?
3: Ça, j'étais un petit écureuil, là.
0: Pour toi ou pour les oiseaux?
3: Non, pour moi.
0: Ah, pour toi?
3: Pour moi.
2: Avec écailles ou pas d'écailles?
3: Avec écailles. Okay. C'est ça le trip. Mais j'achète les sacs du Walmart maintenant, qui sont très gros. Okay. Fait qu'ils me durent un certain temps. Fait que c'est sûr qu'à chaque fois, je n'en prends pas. Mais si, il fut une période de ma vie où je prenais des plus petits sacs, là, les Spitz. Puis c'était à chaque épicerie.
0: Ouh! Allez te chercher ça.
3: Pas très bon pour les dents.
0: Ben, je sais pas. C'est problématique pour les dents?
3: Je sais pas, ça les sollicite beaucoup quand même.
0: Ouais. Moi, je trouve surtout que c'est pas très chic pour l'allure qu'on a quand on mange ça, parce qu'on est tout le temps en train de recracher.
3: Mon chum est tellement découragé, là.
2: Mais c'est vrai que c'est bon, hein.
0: Je me sens de te voir sur le terrain. T'arrêtes pas de cracher.
3: C'est pas chic, là.
0: Non, puis tu sais, c'est pas ton genre de
3: pas chic. Non, j'ai pas l'air de ça, mais c'est ça.
0: J'adore. Mais on a tous des petites habitudes qu'on a, hein. Ça, c'est moi, c'est comme manger des cerises. Dans le noyau, je fais des concours de jusqu'où je suis capable de le lancer.
3: Ah oui?
0: Ah oui, c'est la classe, ça aussi.
3: Oh, ouais.
0: J'ai dépassé le spa l'autre jour, j'étais bien content. Moi, qu'est-ce que j'achète tout le temps?
3: Oui.
0: Vous allez me trouver terne un peu, mais moi, je suis incapable de ne pas acheter une baguette de pain.
2: Ben, c'est pas terne.
0: Non, mais
3: c'est comme,
0: oui, je le sais, mais je suis comme, ça, des fois, il n'y a pas besoin, là. Tu devrais voir le nombre de baguettes, de bouts, de demi-baguettes de pain pas mangé qu'on a dans le congélateur. Ouais. Bien pratique faire de la chapelure, là. Mais tu sais, je peux faire de la chapelure, me faire des shake and bake longtemps.
2: Fais-toi des bons croutons, là.
0: Oui, on fait ça aussi. On fait tout plein d'affaires de même. Il y en a tout à pareil.
3: Mais fais des toasts.
0: Je te le dis, j'en achète bien trop souvent, mais c'est vrai que c'est bon, par exemple. Les ciabatta.
3: Hein? Des chips, rien, ah, mais c'est du pain chaud, c'est, on peut pas résister. S'il est chaud, j'en ai pas besoin, je m'en fous, je l'achète.
0: En terminant, on a reçu un petit texto.
2: Ouais, j'achète tout le temps des bonbons. Je suis allée à la pharmacie la semaine dernière et j'ai trouvé le moyen d'acheter des bonbons.
3: Oui. Ils sont pas chers en pharmacie, non, en plus.
0: En plus, ils vont sauter d'en face, là, les bonbons. Je pensais hier ou cette semaine chez Jean Coutu, le rack de bonbons, toi, en sortant un tabarnouche d'impressionnant. Katia s'en vient dans quelques instants, puis on a encore des gros hits pour vous.
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0: notre ami Pat Michaud au 96 Neuf Rouge avec Kamikaze. Léa, quel sera le mot du jour sur le balado d'iHeart Radio aujourd'hui?
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0: Salut, Kay!
5: Comment ça va?
0: Ça va bien, toi?
5: Oui, ça va super bien!
0: T'es au centre change Vézina pour la victoire historique des Sens!
5: J'étais tellement énervé, c'était tellement le fun.
0: C'est bien, ouais.
5: C'est la première fois qu'on vit ça. Fait qu'en moi, c'est la première fois que je fais ça.
0: Ben oui, mais c'est quoi? La dernière fois qu'on gagnait, c'était en 94,
5: c'était
0: ça fait longtemps.
5: Malade. Ouais, c'était malade. Et hier, je regardais, parce que là, je regarde les Canadiens aussi.
0: Ben
5: je regarde pas ça dans l'année, mais là, je regarde. Mais vous savez, entre les périodes, j'ai dit à mon chum hier, on écoute-tu une petite série pendant l'entraide? On aurait le temps d'écouter...
0: Ça dure combien,
5: 15-20 minutes? Deux fois 15-20 minutes, on s'approche de 30 minutes. On fait 30 minutes de série. Fait qu'il dit, ouais, OK, c'est correct, là, mais OK, c'est bon. Fait que là, je regarde. Là on revient après la deuxième. Ouais. Là, c'est comme en troisième, là. C'était pas encore... C'était 2-2 avant l'année supplémentaire.
1: Ouais. Ouais.
5: Il manquait encore un but. Fait que là, je regarde. Là, j'ai dit, crime, ça finit bien tard. Là, d'un coup, bang, sur mon téléphone, les Canadiens s'en vont. J'avais comme, en changeant, là...
0: T'avais pas mis ça à live.
1: Ouais.
5: C'est ça, j'étais pas à live. Fait que là, j'étais en retard. Fait que là, on écoutait le match. D'un coup, je reçois, ils ont gagné.
1: Oh. C'est bon. Ben pas.
5: Il restait, j'étais encore en troisième période, je sais même pas en supplémentaire encore, là. Fait que là, j'ai le buzz, je me suis allé, j'ai avancé vite pour voir le but gagnant. Ouais. C'est-tu assez poche? Mon chum, il dit, c'est la dernière fois que tu me fais écouter une série en deux affaires de même. Il était bien arraché après
1: bon,
5: moi.
1: C'est quoi ta série? C'est quoi
5: là, c'est parce que moi, j'écoute des séries. C'est bon, ma série. Mais j'en ai eu 3-4 en
0: ligne. On est allé à Québec il y a quelques semaines, puis on a vu un des matchs de la série contre le Lightning, puis on était dans un restaurant, puis il y a deux étages au resto. Puis en haut, il y avait une grosse gang de gars qui avaient loué tout l'étage en haut, puis il était bruyant, puis tout le kit. Puis là, on regarde la game, puis là, on entend... Puis là, nous autres, d'accord? Tout le monde se regarde au premier étage. Tu sais ce qui se passe? On regarde l'écran, schlack, ça score. Dans le restaurant, il y avait un délai de 15-20 secondes entre chaque. Écoute, tu sais, sérieux, tu peux pas. Il faut que tu sois focus.
5: Ouais, c'est ça, parce que ça marche pas, là. Non. En tout cas, on n'a pas fini. On a écouté juste le but gagné. Qu'est-ce que peut offrir Travis Kelce à Taylor Swift, vous pensez? Qu'est-ce qu'il lui a offert? Je ne sais pas si vous avez vu passer ça.
1: Non.
5: Il a offert la collection appartenue à Elizabeth Taylor, c'est-à-dire une bague. Deux bracelets, boucles d'oreilles. C'est vraiment quelque chose de beau. C'est la succession d'Elizabeth Taylor qui ont fait une vente aux enchères. Je pense que ça avait été vendu il y a plusieurs années à 6 000 $ Et là, je pense qu'il a payé 175 000 $ Elle a été vue...
0: C'est
5: là,
0: pas si pire.
5: Je trouvais que c'était pas si pire.
0: Et pour eux autres, là.
5: Mais il disait que c'était significatif pour elle, là, ce bijou-là.
1: Oui.
5: Puis que tu sais pas quoi offrir à quelqu'un qui a tout. Mais elle, Elizabeth Taylor, tout ça, c'était quelque chose de particulier. Puis elle a été vue là ces derniers jours avec le kit au
1: Fallon Toon qui s'appelle Elizabeth Taylor.
5: C'est
1: hommage.
5: En plus, exact. Et on swing le Saint-Tite, nous autres, à partir de cette semaine. Là. Les chansons en ligne, surveillez ça, danse en ligne. Vous pourriez gagner le rodéo et aussi les spectacles dans l'attente. Et c'est Matlang qui est là le 12, parce que c'est pour le 12 septembre. C'est Matlang, entre autres, parce qu'il y en a plein d'autres.
0: On a vraiment des beaux cadeaux cette semaine. Suivez-nous à Rouge. Le pour le passeport festival dans la question impossible. Si vous l'avez raté ce matin, on recommence ça demain. Bon show, Kay!
5: Salut!
0: Sabrina Carpenter et Natasha Bedingfield avec Unwritten. On se retrouve demain, mercredi déjà. Oh, passe vite cette semaine-là.
1: C'est drôle, hein?
0: Salut!
1: Bye-bye!

mes amis hier qui est à Bromont. Elle me disait qu'il faisait avec humidex 30 degrés depuis 2-3 jours. Là. Je me suis dit, hey, amenez-nous ça par ici un peu. Hein? On n'est pas gâtés bien bien de ce temps-ci encore aujourd'hui. Ça ressemble plus à l'automne qu'autrement. Là. En espérant que ça va se réchauffer un peu dans les prochains jours. Vous voulez souhaiter bonne fête à quelqu'un? SMS 6-12-13. On retourne en arrière avec Queen. I want to break free. À Rouge.

Vous savez que cette semaine, on parle du Festival Western de Saint-Tite. Notre prix cette semaine, c'est en rapport à ça. Vous pourriez remporter, en fait, un accès au rodéo et au chapiteau du Festival Western de Saint-Tite le 12 septembre prochain. Et ce cadeau, c'est pour 4 personnes. Ça va être à tous les jours. Il faut surveiller la chanson qui vous fera danser en ligne. Je vais essayer de faire mon possible. Je suis pas la spécialiste des chansons de danse en ligne, mais je vais essayer de vous trouver une chanson qui supposément va se danse en ligne. Surveillez l'identification. À ce moment-là, vous pourrez texter au 6-12-13. Bien important de marquer votre nom quand vous textez. Alex Warren au 96.9.

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Il est déjà 10h21. On a entendu tout à l'heure Taylor Swift. Vous savez que Travis Kelce, ça doit être difficile d'acheter un cadeau à Taylor Swift. Il lui a offert des bijoux ayant appartenu à Elizabeth Taylor. C'est sa succession qui ont fait une vente aux enchères, si je me trompe pas, là. Donc, il a acheté la collection complète, c'est-à-dire deux bracelets, la paire de boucles d'oreilles. Il y a une bague également. Donc, c'est des bijoux qui ont appartenu à Elizabeth Taylor. Il a quand même payé pas si cher que ça, 160 000 $.

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0: gagnante ce matin. Salut Manon!
1: Allô!
0: Comment tu vas?
1: Ça va bien.
0: Manon, t'es-tu déjà allée à Saint-Tite?
1: Non, ça va être ma première fois.
0: Ah, oh, tu vas triper. C'est fou, là. C'est fou. Je suis allée une fois. J'ai capoté. Alors, écoute, Manon, tu gagnes ton accès au rodéo et au chapiteau du Festival Western pour le 12 septembre à Saint-Tite. Le 12 septembre, je sais que Matt Lang est là. Et c'est pour 4 personnes. Est-ce que tu sais qui tu vas emmener avec toi ou tu sais pas encore?
1: Sûrement ma sœur Sophie.
0: Bon.
1: Puis les deux autres personnes, on va voir.
0: Ben, vous n'aurez pas de misère à trouver du bon. Ben, écoute, non, félicitations, non, non. Manon. Écoute, garde la ligne, je vais prendre tes coordonnées. Puis merci d'être branché à rouge. Bye bye. En musique, ce qui s'en vient, les Backstreet Boys.
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6: Bonne fin d'avant-midi, ici Benoît Chevalier. L'inflation est repartie à la hausse pour le mois d'avril à 2,8% au Canada d'une année à l'autre. C'est un bond de 0,4 de point par rapport à mars, tandis que les prix de l'essence ont grimpé de près de 29% avec la guerre en Iran. L'inflation est en légère hausse à 3% au Québec. Le CIUS de l'Est de Montréal lance un nouveau guide pour aider les aînés à faire face à la perte d'autonomie. Vous pouvez le consulter au lavichange.ca. On y retrouve plusieurs trucs pour rester actif et encourager les saines habitudes de vie. On écoute le spécialiste en médecine générale, le Dr Stéphane Ahern.
7: Si je rajoute la solitude et l'isolement, le manque de stimulation, les mauvaises habitudes de vie, la perte d'audition non compensée, la perte de vision non compensée, ben là, votre autonomie, elle drop plus rapidement.
6: Et en terminant, les Québécois mangent trop de sel, trop de sucre et trop gras selon un vaste portrait de Nutri-Québec. Seulement 36% des adultes consomment au moins 5 portions de fruits et légumes par jour.

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Je salue Joanne B qui m'a téléphoné ce matin. On parlait de ça. On avait vraiment hâte que le beau temps arrive. De la chaleur, on en veut aussi. On écoute Where is My

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C'est numéro un là, au Billboard actuellement. Le Diable s'habille en Prada tombe en deuxième place avec 18 millions pour le week-end. Et le nouveau film, le trailer Obsession, arrive en troisième place avec 16,1 millions de dollars. Shakira, Madonna.

0: ça se poursuit au retour.
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parle de sa passion pour les décomptes. Il adore compter les jours avant la fin ou le début de quelque chose. On va jouer à la boulette avec les auditeurs et auditrices également. Et on se demande si c'est une bonne chose de mêler l'intelligence artificielle et relations personnelles. Nous, on se reparle tantôt.

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1: OK! Complètement midi, ouais. Bon midi tout le monde, on est mardi le 19 mai, retour d'un long week-end. J'espère que ça s'est bien passé pour vous. Qu'est-ce que vous avez fait? Êtes-vous parti en petites vacances? Avez-vous fait des petites affaires qui sortaient de l'ordinaire? Textez-nous au 6-12-13. On veut savoir comment vous allez. L'ouverture des piscines, on s'est baigné, todo est al foné.
2: Moi, j'ai parti le chauffage de ma piscine.
1: Oui?
2: Oui, le chauffe-eau est parti, on est content, on a hâte.
1: T'es mais... à combien? 97?
2: Là, j'ai monté à 76.
1: Ah?
2: Pour le début.
1: Mon Dieu, c'est bien raisonnable.
2: Oui, mais on est quand même parti à 62. Fait que je l'ai pas non plus de partir à 87, mais ça va venir. Mais en fin de semaine, j'étais dans un prêt-à-camper avec les enfants.
1: Ah!
2: 3 jours dans le bois, les enfants se levaient.
1: Oui.
2: Jusqu'à 10h, ils étaient dehors.
1: Funny.
2: Ils ont regardé des grenouilles, ils sont amusés. Pour vrai, ça a tellement fait du bien, c'était chouette. Puis il a fait beau, j'adorais ça.
1: Je suis très contente pour vous, la petite famille. Eh ben...
2: Oui, puis toi, là, comment ça a été? Parce que c'était fin de semaine de fête.
1: Oui, ben je vais tout vous expliquer ça demain. Finalement, la fête a été moins festive que prévu parce qu'il est arrivé un petit incident, mais tout vous compter ça demain. On garde le suspense jusqu'à demain. Soyez là le 20 mai.
2: Allez, on étire l'écoute.
1: Allez, en attendant, dans 3 minutes, Pierre, tu veux nous parler d'une relation particulière que tu as avec quelque chose, toi?
2: Oui, avec les décomptes. Je me suis rendu compte qu'il y a des gens qui adorent les décomptes, les autres qui les haïssent. Moi, je vais dire pourquoi j'aime ça, pourquoi j'haïs ça, mais on fait quelque chose avec les enfants qu'on devrait pas faire.
1: Ah?
2: Qui les stresse. Je vous dis tout ça.

0: Vous écoutez complètement midi. On a reçu des beaux textos.
1: Oui.
0: Il y a Isabelle Harton qui a dit « Il fait si beau, ça fait du bien. Première baignade de la saison 2026. Oui. Bonne semaine. »
1: Je me suis baignée, moi aussi, en fin de semaine.
0: Ah.
1: Oui.
0: Et t'as combien de piscines?
1: À 80.
0: Oh, quand même.
1: Ah oui, mais je me suis... oui, ça c'est le tontonnance.
0: Parfait. Il y a quelqu'un qui dit un salut spécial à cette journée des préposés aux bénéficiaires. Ah, on vous salue.
1: Oui, mais hein.
0: Et il y a une autre Isabelle qui dit chez nous, on était en mode été, on a acheté nos fleurs, nos fines herbes, on a sorti nos meubles pour notre terrasse. Oui!
1: Oui.
0: Je pense que, tu sais, nous on était dehors, puis j'en parlais au prêt-à-camper, mais tu sais, on a fait souvent des blagues qu'on a eu deux mois de novembre cette année.
1: Oui.
0: Je pense que plus que jamais, tu sais, moi je le vois quand on dit que les gens sont dehors, on avait besoin de ce temps-là.
1: Oui, ça fait du bien.
0: Christine.
1: Pierre.
0: Aujourd'hui, je veux parler des décomptes, OK? Parce que je me suis rendu compte que il nous reste un mois pile avant la fin de la saison de Complètement Midi.
1: 4 semaines.
0: Il reste 4 semaines, exactement. Puis moi, je vais compter ces affaires-là. Quand il y a des chiffres ronds, mettons, je compterai pas 5, 6, 7 semaines, mais je fais, hey,
1: ben, c'est pas vrai. Pierre, t'es compte depuis qu'il reste 9 semaines. On est revenu de Noël. Il reste 9 semaines!
0: Non,
1: on est quand même, reviens-en, il reste 9 semaines.
0: Mais là, c'est un chiffre, tu sais, quand même rond. 4 semaines, un mois.
1: Oh, c'est super rond, 4.
0: 4, c'est rond, moi, ça.
1: Ah, oui.
0: 4, OK, nomme-moi un chiffre plus rond que 4.
1: 10.
0: Oh, bien joué. Mmh. Alors, non, mais on dirait que j'ai les décomptes faciles quand il y a quelque chose qui va se terminer. J'ai hâte à la fin, parce qu'on va être en vacances, mais je profite quand même de ces 4 semaines-là, puis je peux l'apprécier en sachant qu'on revient.
1: Ben oui.
0: Tu comprends?
1: Oui, c'est ça.
0: C'est
1: oui,
0: comme une pause. Fait que je me dis, hey, dans 4 semaines, ça va passer vite, ça va être le fun, puis après ça, on est en vacances. Puis moi, j'adore les décomptes, puis je me suis rendu compte que c'est pas tous les gens qui ont le... La
1: pardon?
0: Même.
1: Pardon? Excuse-moi, je t'ai coupé. Mais t'adores ça, les décomptes?
0: Le seul décompte que j'aime pas, c'est celui du jour de l'an.
1: Ben oui, c'est ça. On me dit... Je pensais, j'étais sûr que t'haïssais ça, moi, les décomptes.
0: Non, j'aime beaucoup les décomptes. Le celui du jour de l'an, je l'aime pas. Puis avec le temps, j'ai réalisé c'était pourquoi. C'est parce que c'est une joie qui est obligée. Puis j'haïs ça.
1: Ah, OK, je comprends.
0: C'est comme pour dire, hey, dans 10 secondes.
1: Faut que tu sois content, on traverse la nouvelle année, on fait.
0: Ouais. Exactement. Fait que cette émotion-là qui est obligée. J'haïs ça.
1: Moi, ouais, je comprends.
0: Pour vrai. Parce que j'aime ça, jour de l'an, puis mais je me cacherais pendant le décompte, mais les autres décomptes, j'aime ça, puis je me suis rendu compte que c'est pas tous les gens qui ont la même relation avec les décomptes. J'aime ça avoir des décomptes avant les voyages. J'ai une application dans mon téléphone qui me dit en combien de temps, par exemple, je vais partir dans le sud, ou à Disney, ou en croisière. On dirait que j'en ai besoin dans les moments où je travaille beaucoup. De me dire, OK, là, j'ai un rush. Là, je suis fatigué, mais mettons, dans 150 jours, je vais être les pieds dans le sable. Ou dans 45 jours, je pars avec les enfants.
1: Tu t'accroches un peu comme à ça.
0: C'est comme une motivation.
1: Ouais, ouais, ouais.
0: Sauf que l'année passée, puis même cette année, ça m'est déjà arrivé. J'ai dit aux enfants, hey, mon Dieu, il reste, mettons, 35 jours d'école. Et les enfants haïssent ça.
1: Les décomptes.
0: Les décomptes. Puis moi, je comprends pas pourquoi. Parce que quand j'étais jeune, puis on me disait, hey, il reste 30 jours d'école, je suis comme, hey, mon Dieu, c'est les vacances, les amis, puis tout ça. Puis j'en ai parlé à ma blonde qui donne des cours aux enseignants à la maîtrise. Puis on devrait jamais donner de décompte aux enfants parce que ça va les stresser.
1: Ah oui, hein?
0: C'est ce qui est arrivé avec les miens, exactement. Parce
1: pourquoi
0: que,
1: ça les stresse?
0: Mais parce que dans notre tête, nous, on fait, hey, dans 35 jours, mettons, t'es en vacances, partez, c'est le fun. Sauf que dans la tête de l'enfant, c'est pas de même, ça se passe. On leur dit, il reste 35 jours avec une prof que t'aimes. Il te reste 35 jours avec des amis que tu sais pas si tu vas revoir l'an prochain.
1: Ah,
0: il
1: oui.
0: reste 35 jours dans une classe que tu connais. Il reste 35 jours à vivre ça. Puis c'est comme, puis tu sais, on en parle souvent, mais il y a des jeunes pour qui l'école, c'est un des milieux les plus sécurisants.
1: Mm-hmm.
0: Ça l'est pas toujours à la maison.
1: Ouais, ouais,
0: fait qu'on leur dit, il reste 35 jours avant que tu tombes dans, ben pas le néant, mais tu saches pas ça va être qui ton prof l'an prochain.
1: Oui, puis t'as pas de routine de, à chaque jour
0: t'as
1: l'école.
0: T'as pas de routine.
1: Ouais, ouais, ouais.
0: Puis est-ce que tu vas voir avec ta meilleure amie? Mm-hmm. Qui tu vas voir? Tu sais, puis c'est la même chose pour Catherine. Catherine aussi, elle aime pas les décomptes.
1: Ah ouais,
0: parce que si, mettons, tu sais, j'ai dit, je fais, hey, mettons, parce que nous, on aime beaucoup partir en voyage quand les enfants tombent en vacances, puis Catherine aussi, on trouve que ça brise le beat. Mais quand j'ai Catherine, mettons, qu'il reste 40 jours, elle fait, moi, ce que tu me dis, c'est la montagne de travail que j'ai.
1: Que j'ai, ouais,
0: il me reste juste 40 jours pour le faire.
1: Ah ouais, je comprends.
0: Toi, tu te situes dans quelle équipe par rapport au décompte?
1: Je suis dans l'équipe de, entre vous deux, je pense.
0: Oui.
1: Dans le sens où ça me stresse pas, mais je regarde pas ça, moi.
0: Non?
1: J'ai pas d'application qui me dit dans tant de jours c'est l'été. On dirait que t'as un décompte pour tout, toi, là.
0: Ouais, hein?
1: Il te reste combien d'heures avant que ce soit le matin? Il te reste combien de secondes avant que, je sais pas, moi, mais tout le temps, on dirait. Alors que moi, je suis vraiment pas là-dedans. Je suis plus dans le, je regarde, j'y vais par semaine, je regarde ce que j'ai dans ma semaine, puis après ça, j'y vais par deux jours.
0: Mais quand t'as des trucs importants, mettons, là, mm-hmm. tu sais, la première de ton dernier show, est-ce ouais. que tu comptais les jours avant la première?
1: Je comptais les shows un peu. Okay. Tu sais, je savais qu'il me restait, mettons, 10 shows avant que ça se finisse.
0: Avant de partir en voyage, mettons, ou avant des vacances, est-ce que c'est quelque chose que tu vas compter?
1: Non.
0: Jamais. OK.
1: Non.
0: Mais c'est drôle parce qu'on en a souvent fait des blagues, mais moi, cette année, c'est une prise de conscience que j'ai eue. Je pense qu'il y a de quoi de sain dans mes décomptes parce que je m'accroche à ça, mais je pense que ça faudrait que j'apprenne aussi à moins vivre dans l'anticipation,
1: okay.
0: dans ce qui va arriver, puis plus dans ce qui arrive maintenant.
1: Mais gars, je t'en pars un décompte. 17 secondes pour faire un poteau.
0: Oh! Hey, moi, le gang, là, j'aimerais ça savoir, c'est quoi le décompte qui vous tient le plus à cœur en ce moment? C'est quoi l'événement que vous attendez en comptant les jours? Pas juste un décompte avant les vacances, ça peut être n'importe quoi. Et là, vous pouvez nous texter, ou encore une fois, vous pouvez nous appeler au 514-790-173-875-6-4-3-6.

0: Mid-18, on parlait des décomptes, à quel point il y en a qui aiment ça, les décomptes, avant voyage, avant les vacances, puis on parlait à quel point aussi ça peut stresser les enfants, mm-hmm. de leur dire à quel moment, mettons, tout ce qu'ils connaissent, tout ce qui est sécurisant pour eux va se terminer. Puis on vous demandait, vous, là, vous comptez les jours avant un événement, quel événement? Puis on va aller parler à Myriam de Blainville. Salut, Myriam!
1: Salut!
0: Comment ça va? Bien. Oui, toi?
1: Ça va super bien.
0: On parle en même temps. Hey, Myriam, tu comptes les jours avant quoi, toi?
1: Avant d'aller à Disney.
0: Oh! Oh! Oui! Oui!
1: Première fois de ma vie.
0: Première fois à quel âge?
1: À 43 ans.
0: Ah, parce que tu vas seul en couple avec les enfants?
1: En fait, on va être 9.
0: Ah! Mon Dieu, c'est donc bien le fun.
2: C'est qui?
1: Oui, on a loué une villa.
2: C'est des amis ou c'est de la...
1: Oui, ben en fait, c'est mon cousin, sa femme puis les enfants. Fait que c'est familial, là.
0: Hey, ah, vous c'est allez fun, ça, capoter. Puis dans combien de temps tu pars, Myriam?
1: Ben exactement 160 jours et 21 heures et 12 minutes.
0: Oh, OK, exagéré. C'est pas juste les jours, là, t'as l'heure puis les minutes, là.
1: Oh, moi, je me suis téléchargé une application qui me donne les temps.
2: Tu te souviens pas

0: aussi.
1: On a reçu beaucoup de textos. Il y a Caroline Leblanc qui dit « Je suis technicienne en service de garde. J'étais dans une nouvelle école. Je te confirme que je fais le décompte depuis le jour 100. Il m'en reste 24. J'ai tellement hâte. » Je comprends. Hey, moi, là, j'ai pas connu ça, mettons, des gens qui comptaient les jours avant leur retraite.
0: Hein? Tu commences c'est la retraite?
1: Non. Mais tu sais, mettons, à l'heure d'être en vacances.
0: Oui.
1: Mais tu sais, moi, je connais, mettons, des papas ou des mamans d'amis qui est comme, moi, il me reste 2 ans et 2 mois. Puis on dirait que quand c'est trop long avant de quoi que t'aimes pas, je trouve ça encore plus pénible. Trouves-tu? Ouais,
0: mais quand c'est longtemps avant de quoi que t'aimes.
1: Oui, ça, c'est le fun.
0: Ta retraite, ça, c'est le fun.
1: Ah, ouais, je comprends. T'as raison. Je regardais plus, genre, il aime pas sa job qu'il y a ta retraite. Je suis d'accord avec toi. Il y a quelqu'un qui dit ça, c'est intense, là. Il reste 219 jours avant Noël.
0: Oh, là, faudrait se calmer.
1: Non.
0: Ça, c'est refusé, là.
1: C'est refusé.
0: Non, ça va. Wow.
1: Il y a quelqu'un qui dit dans les années 90, j'étais tellement maniaque de décompte de chansons que je tenais un cartable avec les palmarès de toutes les stations de radio ainsi que celles de Musique Plus et Musimax.
0: Oh, mon doux.
1: Tabarouette, c'est quelque chose.
0: C'est hot, là.
1: Il y a Mike de la Veltrie qui dit « Oh my God, je compte les jours avant de pouvoir me baigner lors des journées trop chaudes. Vive les gars en chest. »
0: Ben, vive les gars en chest, certain.
1: Oui!
0: Ben oui, piscine!
1: Toi, ton décompte, là, avant un gars en chest?
0: Ah, un, deux, trois, go!
1: Tu vas-tu aussi avec cousin et cousine ou c'est seul?
0: Franchement! On va être neuf! Contre les dodos! En fait, t'es ma fête!
1: Toi pis neuf gotch!
0: Ah oui, allez, tous dans la mascotte!
1: C'est du tout la mascotte?
0: Quand on enchaîne, le Pierre, ça va trop loin.
1: On dirait un film de Kikéo.
0: Non, mais non.
1: Tous dans la mascotte.
0: Mais non.
1: Alors, on n'a plus le temps de faire des compléments. Malheureusement, c'est terminé. Hein.
0: Oui, on a le temps. Oui, on a le temps.
1: OK.
0: Mais c'est assez bon, ce complément-là. Oui, vas-y.
1: Je te nomme des événements.
0: OK.
1: Dis-moi si tu trouves que ça mérite un décompte ou pas.
0: Très bien.
1: C'est utile ou du niaisage?
0: Mais à partir de combien de temps avant?
1: Ben non, mais en général, okay. Christine. Avant le mariage d'un de tes proches.
0: Ouais.
1: T'aimes ça?
0: Ouais, il faut des comptes.
1: OK.
0: Oui, moi, je vais être célébrante du mariage de mes deux meilleurs amis.
1: Dans combien de temps?
0: J'ai pas fait le décompte.
1: Bon, on voit à quel point c'est important
0: bientôt.
1: Pour toi. Avant la fin de l'école?
0: Oui, ça, c'est le fun.
1: Oui, avant un spectacle que tu vas voir?
0: J'ai fait pas de décompte. Non, hein.
1: Avant ta fête?
0: Ben, je fais pas de décompte, mais c'est
1: mais
0: fun.
1: Tu le sais, tu le comptes facilement. Là.
0: Oui, il me reste 2 semaines.
1: Moi, j'aime ça quand j'achète un aliment, que la date de péremption, c'est ma fête. Ça veut dire que ça arrive bientôt.
0: Oui.
1: Tu sais, mettons, mon novembre, je suis comme, ah, le Yugo, meilleur avant le 12 décembre, c'est ma fête. J'adore ça.
0: Oui.
1: Moi, personne fait ça.
0: Ben, c'est juste.
1: Mais non, je suis sûr que je suis pas le seul. Wow, minute.
0: Non.
1: Stop, halte là, je suis pas le seul qui est content quand la date de péremption, ça tombe la date de sa fête.
0: Je le remarque, mais je suis pas content.
1: Ah, moi, je suis
0: comme ça. Je me dis, à cause de ma fête, là, l'ai périmé.
1: Ah, OK, donc t'es fâché.
0: Ben, je suis triste de faire coyer le lait.
1: Ah, mais d'après moi, c'est pas toi, là. Mais apparemment que ça se peut. Avant des funérailles? Tu comptes pas les jours avant des funérailles?
0: Ben non.
1: À moi, c'est quelqu'un que t'aimes vraiment
0: avant
1: pas.
0: D'aller voir grand-papa dans le cercueil.
1: Avant qu'un manège commence?
0: Ben, combien tu le sais?
1: Combien tu le sais? Ben, j'ai pas de répondre à cette question-là.
0: Non, mais tu le sais que ça part dans combien de temps?
1: Non, mais mettons, tu peux arriver et dire, le temps d'attente est de 40 minutes. Il reste 20, il reste 30.
0: Ben voyons!
1: Moi, il est fâché. Un décompte pour savoir le nombre de jours qui te reste à vivre.
0: Ben voyons, mais ça, je peux prendre un guess. Ah, je voudrais-tu le savoir?
1: Oui.
0: Non.
1: Non? C'est peut-être parce qu'on a la réponse.
0: C'est combien?
1: 560. Alors, tu vas mourir en même temps qu'à part Disney. C'est-tu plate, ça? Mais on se porte au retour. Je vous révèle ce que notre façon de marcher dit sur nous.
0: Eh bien, on a hâte. Ben, on va rester là certain. On fait un décompte.
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3: Léa, tu es capable de me nommer combien d'outils de menuiserie, pas d'outils n'importe quoi, des outils de menuiserie.
4: Donc, dans le bois?
3: Pour travailler le bois.
4: Arc! OK. Je vais dire 4. Ben, une scie à onglet, ça fonctionne-tu?
3: Ça marche très bien. T'es drette dedans.
4: Ah, OK. Yeah. Un bandit, ben, de la teinture, puis une sableuse.
3: Hey!
4: Ben, bon.

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9: Midi 20, je veux saluer la personne qui m'a texté pour dire qu'elle aussi, ça l'énerve bien quand elle trouve une date de péremption en même temps que sa fête. Ils ont effacé le texto parce qu'ils voulaient pas que je le lise, ça fait trop longtemps, mais moi je trouve ça important. On jase aux gens qui vivent les mêmes choses que nous.
10: Qui vivaient les mêmes choses que nous il y a 8 minutes.
9: Oui, mais on est une communauté. Qui vivons les mêmes choses.
10: Alors,
9: passe-temps.
10: Tu voulais nous parler de,
9: oui!
10: De la marche?
9: Oui! Christine!
10: Bien.
9: J'ai une question bien importante à te poser, mais je me doute quand même de la réponse. Là, c'est important. Pense-y, la réponse. Moi, pas n'importe quoi.
10: Non, okay? Ben, je vais garder. Je ferme les yeux.
9: En général, pas tout le temps, en général. Okay. As-tu tendance à marcher vite ou lentement?
10: Je vais faire semblant que j'y réfléchis, OK?
9: Oui. Non, mais je veux pas que tu me dises de la merde parce que ça va influencer ce que je vais te dire.
10: Lentement.
9: Tout le temps?
10: Tout le temps.
9: OK. Alors, selon plusieurs chercheurs en psychologie...
10: Je suis en bonne santé mentale.
9: Notre vitesse de marche aura un lien direct avec ce qu'on vit par rapport à nos traits de personnalité. Donc, ce qu'on ressent influence directement notre façon de bouger. On dit que la marche est un miroir de l'état émotionnel. Oh, là, je m'en viens à ta réponse. Généralement, marcher lentement serait signe de fatigue. Plus l'énergie mentale baisse, plus le corps suit cette lenteur aussi.
10: C'est ça. Je suis fatiguée.
9: T'es fatigué.
10: Oui.
9: Mais il y a un mais quand même à cette recherche-là. La vitesse de marche peut aussi être liée à des traits de personnalité. Il y a des recherches scientifiques qui disent qu'il y a des traits comme la rigueur ou l'organisation sont associés à une marche plus rapide. Ça, jusqu'à maintenant, je suis d'accord. Une marche plus lente, donc la tienne, serait signe de quelqu'un de plus posé ou réfléchi.
10: Ça, c'est complètement moi. Là. Moi, je suis posé, réfléchi, rigueur, organisation, je suis tout.
9: Mais non, mais c'est ça.
10: Je marche vite, lentement. Là.
9: Mais moi, je marche rapidement.
10: Moi, ça me gosse tellement.
9: Pourquoi?
10: On est-tu obligé de courir? Prenons le temps.
9: Prenons le temps de quoi?
10: Ben, de se rendre, puis de profiter du processus. Puis on est-tu obligé de se dépêcher?
9: Profiter du processus de marche?
10: Ben oui.
9: Ah oui?
10: Ben non, mais tu sais, on est-tu obligé de courir, se rendre à quelque part? Sinon, tant que ça, prend le char.
9: Par contre...
10: Si t'es si pressé que ça.
9: Par contre. Oui. Nuance.
10: Okay.
9: Il ne faut pas tirer de conclusions trop vite. Bon. Marcher lentement ne signifie pas forcément aller mal. Dans certains cas, c'est un choix. Un désir de ralentir.
10: Hein?
9: Pour mieux gérer son stress ou profiter du moment présent.
10: Ah, ben qu'est-ce que je disais, oui?
9: Bref, hein? Pour résumer tout ça, si tu marches vite, ça veut dire de quoi, mais pas nécessairement ça. Une recherche de qualité.
10: C'est ça. Non, mais une chance sont là quand même pour nous ramener.
9: On a pris 4 minutes pour dire, si vous marchez vite, ça se peut que ce soit à cause de ça, mais en même temps, c'est peut-être pas ça.
10: Tu vois, t'as pris une longue marche pour faire le tour de cette question-là.
9: Mais moi, où je voulais en venir, c'est que mon humeur va influencer ma vitesse.
10: Pas moi.
9: Je me rends compte, mettons, là, que je suis nerveux, que j'ai beaucoup de choses à faire, parce que le matin, première chose que je fais, quand Alfred est embarqué dans l'autobus, je vais promener Jack-Jack.
10: Oui.
9: Puis on dirait que si je suis stressé parce que j'ai beaucoup de choses à faire, je vais marcher vite. Ah. Puis on dirait que dans ma tête, ça va vite. Puis quand je suis en vacances, quand je suis plus relax, quand mon beat va un peu plus lentement, là, je marche plus lentement.
10: Ah, pas moi. Moi, ça influence... pas ma marche.
9: Ah, c'est drôle. Mettons, je marche avec Catherine.
10: Oui.
9: Si dans le rush, il faut que je dise, tu marches trop vite. Puis elle s'en rend pas compte. Mettons qu'il y a beaucoup de corrections à faire, on dirait que c'est comme si ça s'active, mais toi, tu marches jamais vite.
10: Jamais vite, parce que si, mettons, dans ma tête, je sens que c'est un hamster qui tourne puis qui spin,
9: ouais.
10: Je m'oblige à marcher lentement pour à redescendre ça un peu.
9: Calmer
10: là,
9: le corps.
10: Oui, c'est trop. Puis si, au contraire, je suis, tout est smooth, je suis de bonne humeur, là, je marche pour profiter de cet état-là, pour profiter, accueillir là, cette émotion-là, zen. Là.
9: On devrait marcher toujours lentement.
10: Ben, c'est ça mon point.
9: Bon. Okay. Qu'est-ce qui t'énerve le plus? Quelqu'un qui marche trop lentement ou trop vite?
10: Trop vite. Trop vite, ça me... Je te le laisse partir, moi.
9: Mais lentement,
10: je te suis
9: trop
10: pas,
9: lentement aussi, à un moment donné, c'est long. Là.
10: Non, mais trop lentement, c'est long. À un moment donné, tu peux faire comme, OK, si on avançait juste
9: oui.
10: Un petit peu de plus. Mais même encore, tu sais, ça t'oblige à redescendre. Parce qu'il marche trop lentement, pourquoi? parce qu'il est trop lent.
9: Pourquoi?
10: Ou parce que c'est une personne âgée ou c'est une personne
9: mais qui non,
10: est...
9: mais jamais personne t'sais? Va être fâché parce qu'une personne âgée marche lentement.
10: Ben, il y en a que oui, qui sont pas patients.
9: Moi, ce qui me fâche.
10: Ils sont comme assis tous en marchette, m'a poussé avec les petits trous, là.
9: Oh, c'est pas bête, ça. Il y a un de mes amis qui s'appelle Pépé, avec qui j'adore prendre des marches, puis c'est souvent des moments où on va jaser. Sauf que Pépé, il s'en rend pas compte, il se tasse de l'endroit qu'il regarde.
10: Ah oui.
9: Fait que mettons qu'il me regarde à gauche.
10: Il marche vers la, il tend
9: il me rentre
10: vers la
9: dedans, il me dépasse, il regarde à droite, il est jamais capable de marcher droit. Il va tout le temps en direction de où il regarde, lui.
10: Je comprends, mais ça, c'est une autre affaire. Moi, prendre une marche pour jaser.
9: Ah!
10: Quel cauchemar.
9: Mais on dirait qu'il y a de quoi de le fun. On le corps s'active. Pis...
10: Non. On prend une marche, on se rend, mettons, très lentement, on profite de dehors, on respire, on s'assoit sur un banc, on jase. Quand on est prêt, on se relève, on repart.
9: Le moins possible.
10: Hein?
9: Ben non, mais on dirait que tu veux pas marcher ni parler tout le temps le moins possible.
10: Ben non, pas le moins possible. On peut marcher une demi-heure, si tu veux.
9: Mais on jase pas.
10: Ben on, non.
9: Pendant la demi-heure,
10: ben
9: on jase pas.
10: Toi, tu peux me jaser.
9: Mais on attend le banc.
10: Mais moi, je vais faire un...
9: Mais quand le banc est là, là, tu jases.
10: Oui, là, on peut s'asseoir, on jase, on discute un petit 10, on se repose, hein, on profite, on repart.
9: Parfait. C'est Forrest Gump. Alors, au retour, on joue à la roulette. Oui. Ça vous tente de jouer avec nous, c'est le moment de nous appeler. 514-790-1073 ou encore le 1-855-768-4336. Ça se passe après Drive Safe.

0: Hier, on était en congé, mais c'est pas vrai qu'on va passer à côté d'une occasion de jouer à la boulette.
1: Oh, que non.
0: Alors aujourd'hui, on se reprend et moi, je joue avec Marie-Lise de Saint-Hippolyte. Marie-Lise, salut!
2: Allô, Pierre!
0: Comment ça va?
2: Ça va super bien, toi?
0: Ça va bien. J'aime ton ton de voix. Je te sens confiante, je te sens joyeuse, je te sens prête. Est-ce que t'es bonne à la boulette?
2: Normalement, oui.
1: Ben, c'est sûr, tu sonnes comme une bonne, là. OK, Marie-Lise, reste là. Moi, je joue avec William de Québec. Mon Willy?
3: Allô, Kiki?
1: Ah, William, t'es-tu bon en boulette?
3: On a déjà joué une fois ensemble, ben, on devrait être bon.
1: C'est vrai, puis on a-tu gagné?
3: T'étais supposé venir me chercher pour aller en date au Pacini.
1: C'est vrai, je me rappelle de toi. William, reste là, on a un Pacini 2 qui
0: marcher,
1: se travaille. Non, non, non, pas de marche, mais on peut se faire tourner une bonne beurrée de beurre. OK, on revient. On a un pot rempli de papier. Ça va de mal en pis, cette affaire-là. On a chacun le tour, 60 secondes, là. Vous connaissez le concept. C'est la fête de la reine du Canada. C'est plate, elle est morte. Bon, c'est inspiré de la journée de la royauté pour vous faire deviner des choses qui coûtent cher.
0: Imagine, c'était un quiz que sur les reines mortes.
1: Juste des... Ben, y en, j'en connais pas beaucoup.
0: Non, c'est ça, un peu plus long.
1: OK, vous êtes prêts à des choses qui coûtent cher? Marie-Lise, c'est toi qui commence. Attention, c'est parti!
0: OK, on... TPS, TVQ, c'est... CD? Marie-Lise!
4: Elle est partie! Partie!
0: Bon, on va arrêter.
1: Mais non, on continue. Vas-y.
0: OK, Marie-Lise.
1: Les reines mortes.
5: OK.
1: Okay.
5: Jouez avec William, Christine, on va prendre quelqu'un d'autre. Appelez-nous.
1: OK, moi, je vais jouer avec William. T'es-tu là?
3: Yes.
1: OK. Bon, William, c'est moi qui va commencer. On va faire ça différent parce que Marie-Lise a choqué. Quand elle t'a entendu, elle a fait « Oh, j'ai peur. Cet homme est bon. » OK. T'es prêt, William? OK.
3: Yes.
1: TPS, TVQ, ce sont des...
3: Yes.
1: Oui. Un yacht, c'est un...
3: Un terrier.
1: Hein? Un yacht. Un yacht.
3: Ah, j'ai compris. Un yacht, c'est un animal?
1: Non, un yacht, calice. C'est sur l'eau, c'est un...
3: Un bateau.
1: Oui. OK, c'est sur l'eau, mais ça, c'est un quai. C'est un...
3: Un ponton?
1: Oui, c'est ça. Quand t'es dans le croche, tu te fais poser des...
3: Broches.
1: Oui, c'est un VTT. C'est un...
3: Un quatre roues.
1: Oui. Ce qu'on va faire plus tard, là, on va se... Tu me passes un anneau, je te passe un anneau, je suis dans une robe. Oui, donc c'est un...
3: Mariage.
1: Oui, dring, dring, ça sonne. Un iPhone, c'est un...
3: Téléphone.
1: Non, un iPhone.
3: Un téléphone?
1: Non, mais calice, c'est quoi l'autre mot pour un téléphone?
0: Ça va devenir une bonne réponse.
3: Une pomme.
1: Oh, ça sonne. William m'a tué. Je t'aime.
3: Hey,
1: non, non, c'est vrai, je t'aime.
0: Une
1: je t'aime.
0: Pomme.
1: Une pomme. C'est un cellulaire. Mais c'est vrai. Mais tu disais téléphone.
0: Je pense que j'ai gagné sans même jouer avec Marie-Lise.
1: Mais bravo, Pierre. On arrête ça. Non, on joue quand même. On a quelqu'un. OK, très bien. Mais bravo, William. On a 7.
0: Oh! Marie-Lise est là.
1: Marie-Lise a rappelé.
0: Qu'est-ce qui s'est passé?
2: Je sais pas, mon Bluetooth a déconnecté puis s'est raccroché, mais là, je touche plus à rien puis je suis là.
0: OK, c'est parti. OK, pour dormir ailleurs, je dors dans un...
2: Un lit de camp, un sleeping bag?
0: Non, dans une bâtisse, c'est pas près de chez...
2: Un hôtel?
0: Oui, exactement. C'est pas un chat, c'est un...
2: Chien.
0: C'est un poisson qui est super cher, là, tu pêches ça à mouche. Oublie ça. Montréal, Sherbrooke, après le collège, je vais à...
2: L'université.
0: Exactement. Quand je prends l'avion pour aller quelque part, je m'en vais en...
2: Voyage.
0: Parfait. OK, ça, on l'a déjà dit. Sur la tête, les reines, les rois ont une...
2: Couronne.
0: Parfait, bravo. Louboutin, je sais pas c'est quoi. OK, quand je veux aller manger dans une place, je veux manger dans un...
2: Restaurant.
0: Parfait. Quand j'achète une maison ou un testament, je vais chez le...
2: Notaire.
0: Bravo. Quand, mettons, je veux arranger ma maison, là, c'est pas de la construction, c'est de la...
2: Rénovation.
0: OK, c'est un char vert rouge qui va vite, c'est une...
2: Corvette, Lamborghini.
0: Non, l'autre. OK, Versailles. Oui, Versailles, c'est un...
2: Un château?
0: Oui! Bravo! Hey! Oh, ils ont torché! Oui! Ceux qui étaient bien mêlés! Pif, paf, pouf! Bang, bang, bang! On en a 10, Marie-Lise, je suis content que t'aies rappelé.
2: Yes, sir!
0: Yes, sir!
1: Marie-Lise, j'aimais mieux, moi, quand ta ligne coupait.
3: Ben moi, Christine, le yacht, là, je pensais que c'était un animal.
1: Ben oui, je comprends, mais c'est pas ça que je te demandais, moi. Mais merci d'avoir joué, William. Je t'aime.
3: Hey, bye bye, bonne journée.
1: Bye! OK. Oh, yeah. Au retour, je parle d'une technique de plus en plus populaire pour parler à ses proches. Très curieuse d'avoir ton opinion là-dessus, Pierre.
0: Ah oui?
1: C'est pas la marche.
0: Non.
1: Quelque chose, un cauchemar quand même.
0: Pour vrai?
1: Oui.

0: En fin de semaine, il y a un reportage qui a été publié par la presse.
1: Oui.
0: Et j'étais très curieuse d'avoir ton opinion là-dessus, Pierre.
1: Oui.
0: Okay, ça parlait de l'utilisation, une affaire que t'adores, qui t'adore vraiment, l'intelligence artificielle.
1: Mm-hmm.
0: Ça parlait de l'utilisation de tout ça dans nos relations personnelles.
1: Ouais, je l'ai lu.
0: Ça racontait, entre autres, l'histoire d'une fille qui vivait une situation difficile avec une amie, puis pour s'aider à exprimer à son amie comment elle se sentait, elle a fait écrire un texte par ChatGPT. Puis elle dit qu'elle avait quand même honte de ça, mais que ça l'a vraiment allégé mentalement. Il y a une autre femme qui raconte qu'elle, elle avait pris l'habitude de se tourner vers l'intelligence artificielle pour faire écrire des messages d'anniversaire à ses amis. Elle trouvait que ça pouvait créer une version supérieure de ce qu'elle essayait de communiquer mm-hmm. dans sa carte. Cette même fille-là racontait aussi que son premier réflexe, ça a été de se tourner vers ChatGPT pour faire écrire son discours pour des funérailles, mais qu'elle a finalement décidé de l'écrire elle-même. Elle dit qu'elle a réalisé que la proximité avec les gens, ça passe par l'authenticité et que si tu polis trop ce que t'exprimes, ça finit oui. par être comme dépersonnalisé. Il y a des experts qui expliquent que les gens, ils servent de l'IA pour des besoins de communication et d'émotion, mais pas parce que... C'est parce qu'ils sont pas formés pour ça, tu comprends, l'intelligence artificielle. Là. Fait que beaucoup de monde ont de la difficulté à exprimer leurs sentiments, à en faire part à leurs proches. Donc, c'est pour ça qu'ils font recours à l'intelligence pour les aider. Mais l'intelligence artificielle, ça reste quand même bien juste une machine, tu comprends? Depuis 2025, les trois principales raisons pour lesquelles les gens utilisent l'intelligence artificielle, c'est pour avoir des conseils de vie, des conseils pour leur santé mentale et pour l'attachement amical ou romantique.
1: Il y a tellement de zones grises là-dedans. Mmh. Parce que tu sais, des fois, tu parlais d'une affaire, je suis comme oui, des fois non. Puis on dirait que tout ce qui est amour, dire des belles choses, je trouve ça de valeur quand c'est avec l'intelligence artificielle. Mmh. Tu sais, puis mais en même temps, je le sais que puis je le sens en toute humilité, moi pour moi c'est facile de l'écrire. Dans le sens que c'est facile d'écrire une lettre à ma blonde puis de lui dire pourquoi je l'aime quand j'ai fait mes vœux de noces, c'était facile.
0: Mm-hmm.
1: Je pense que j'aime quand même mieux quelqu'un avec un discours qui est imparfait, à la limite un peu gaffeur, mais qui parle quand même avec son cœur. Là où je comprends mettons l'intelligence artificielle, c'est quand t'as une situation, un conflit, puis là tu fais j'essaie de trouver les bons mots. La ligne est mince. Tu sais, je sais que c'est délicat. Aide-moi, mettons, à bien le formuler.
0: Mm-hmm, mm-hmm.
1: Moi, mon problème, c'est si ça devient que ça. OK, j'ai de quoi écrire pour sa fête, je demande à l'intelligence artificielle. J'ai besoin d'écrire de quoi pour des funérailles, je demande à l'intelligence artificielle. Si c'est ton premier réflexe, s'il n'y a même pas d'effort, s'il n'y a même pas d'implication dans tes mots, dans ce que tu ressens, je trouve ça poche. Moi, si tu m'écris un mot avec l'intelligence artificielle pour ma fête, ça me déçoit.
0: Mm-hmm.
1: Parce que je veux pas que ce soit parfait. Je veux pas avoir l'impression que c'est un poète qui m'écrit.
0: Mais tu penses que tu vas t'en rendre compte?
1: Oh, je m'en rends compte. Je le vois, moi, dans mon Facebook, ceux qui écrivent avec l'intelligence artificielle des souhaits de bonne fête. Mm-hmm. Je le vois très bien, là, qui ont écrit, il aime le sport, si ça, fais-moi des souhaits de bonne fête. Je le vois, là. Tu sais, on n'est pas cave, là. On compare aussi avec les autres statuts Facebook que t'écris, là.
0: Mm-hmm.
1: Tu sais, on le voit que là, il y a 89 fautes, puis là, il y a un beau paragraphe avec mm-hmm. plein de belles images, tu sais.
0: Mais moi, ce qui me dérange là-dedans, c'est au-delà même de l'utilisation de l'intelligence artificielle, que ce soit pour rédiger quelque chose au complet ou pour un support, c'est le réflexe que maintenant on a de se tourner vers l'intelligence artificielle.
1: Je comprends.
0: Ça n'a pas de bon sens. Ça n'a pas de bon sens. Moi, ça me terrifie, cette affaire-là. Des fois, t'as la réponse. On fait plus d'efforts de rien. On fait plus d'efforts de réfléchir. On fait plus d'efforts de chercher. On fait juste taper la question, la dire en message vocal, puis ce que notre téléphone nous répond, là, ça devient la vérité.
1: Ben, c'est là que c'est intéressant, l'équilibre. C'est entre le réflexe et le support. C'est un peu ce que je disais. Si à chaque fois, peu importe qu'est-ce qui arrive, tu te tournes vers l'intelligence artificielle, effectivement, je pense qu'on va devenir paresseux puis on se forcera
0: mais
1: pas.
0: Mais je pense qu'à un moment donné, devant la facilité de l'affaire, le support va laisser place.
1: Je comprends.
0: À le fêler pour moi, finalement. Et puis ça, moi, ça me terrifie parce quel genre d'humain on va devenir.
1: Mais mettons
0: si
1: qu'on vient,
0: perd
1: là,
0: notre capacité à communiquer puis à réfléchir puis à.
1: Je suis d'accord avec toi, là, mais j'essaie de voir l'autre côté de la médaille. Je sais que toi, t'es bonne pour écrire, t'es bonne pour dire les choses, t'es bonne autant pour dire des belles affaires que quand ça fonctionne pas.
0: Oui, mais dans les conflits, je suis pas bonne, je me trompe, je fais des erreurs, je dis des affaires trop rough, mais ça fait partie de la beauté d'une relation.
1: Mais je suis quand même pas d'accord. Des fois, toi, tu fais, hey, peut-être que là, ça a fait tel truc, mais c'est déjà arrivé ici en onde. Mettons, on s'assigne sur de quoi, puis après ça, on se fait un vocal. Hey, telle affaire, mais je sens quand même dans ton vocal, mettons, le, hey, je pense que j'ai fait quelque chose, je sais pas si c'est la bonne affaire, mais je sens qu'il y a beaucoup de bienveillance.
2: Oui.
1: Mais il y a des gens qui trouvent pas ces mots-là. Il y a des gens qui font... Non, mais je suis d'accord avec toi en général, mais je pense que pour nous, c'est plus facile de dire ça parce que les mots, on les trouve plus facilement. Il y a Virginie qui essaie de nous dire de fermer nos gueules.
0: Mais depuis une bonne minute et demie,
1: mais je trouve ça trop intéressant.
0: Mais au 6-12-13, j'aimerais ça connaître vos trucs pour vous préparer à des conversations qui vous stressent ou que vous trouvez difficiles. Est-ce que vous écrivez ce que vous voulez dire avant? Est-ce que vous parlez à voix haute? Est-ce que vous pratiquez avec quelqu'un? Mm-hmm. Est-ce que vous utilisez l'intelligence artificielle? Dites-nous tout, on en parle tout de suite après. Mood, s'il nous reste du temps.

0: l'air que c'est riche, ce sujet-là, hein? de conversation puis de réflexion. Puis avant la chanson, on parlait des gens qui utilisent l'intelligence artificielle pour s'aider à avoir des conversations qui les stressent. Bon, on voulait savoir c'était quoi vos trucs, vous autres, pour affronter ces situations-là. Et il y a beaucoup de réactions, là, Pierre. Il y a quelqu'un qui dit « Moi, je visualise la conversation avec une image mentale. Je me vois en train d'avoir la conversation. »
1: Je comprends.
0: Fait que ça peut aider aussi, oui, oui. Mais en même temps, c'est sûr que tu te fais un scénario, puis ça sera peut-être pas de même pantoute que ça va se passer, puis là, ça va peut-être te déboussoler, tu sais.
2: Moi, mon truc pour les gens qui avaient de la misère, mettons, tu sais, des fois, c'est des conversations difficiles avec des gens, des fois, soit qui sont toxiques ou avec qui il y a beaucoup, beaucoup de problèmes, je fais « Fais-le pas seul ». Ça m'est déjà arrivé, mettons, moi, d'être avec ces gens-là, je vais être à côté de toi, moi, je dirais rien. Mais sache que je suis là.
0: Ah, OK.
2: Fait que des fois, juste d'avoir quelqu'un, on dirait que si l'autre est agressif ou n'importe quoi, ou t'as pas l'impression d'être seul, c'est comme si ça donnait une force de plus.
0: Il y a quelqu'un qui dit, moi, j'écris un texte que je m'envoie dans ma propre messagerie. Je le laisse là, puis je la relis le lendemain. Puis ça m'aide à corriger comment je veux dire les choses si, après une relecture, j'aime pas la façon que c'est formulé. Moi, souvent, avec ma meilleure amie, j'y envoie, tu sais, mettons, je vais avoir une conversation difficile avec une date, mettons, puis que là, je sais pas comment nommer les affaires, je sais pas si je m'exprime bien, j'y envoie le message que je voudrais lui envoyer, puis après ça, on en discute ensemble, puis à la fin, mais tu vois, moi, je mettrais pas ça de même, parce que là, ce que je reçois de ça, c'était l'affaire, je suis, ah ouais, c'est pas ça le message que je voulais envoyer, c'était plus cette intention-là, mettons, fait qu'on corrige des affaires ensemble, mais j'aime mieux le faire avec une amie qui me connaît qu'avec...
2: Mais il y a ça aussi, faut arrêter de penser que chaque fois qu'on va faire une conversation qui est difficile ou qu'on parle de nos émotions ou d'un conflit, ça va être la bonne affaire. Il faut se donner le droit de dire « Hey, OK, hier, on s'est parlé de tel truc, Christine. Je pense que je ne l'ai pas dit de la bonne façon.
0: Ouais. »
2: Faut arrêter de penser qu'on va trouver les bons mots dans les bonnes phrases avec les bonnes images à tous les coups.
0: C'est ça, absolument. Il faut accepter de se tromper. Il y a quelqu'un qui dit « Moi, j'utilise pas l'intelligence artificielle. Je pense qu'on devrait faire attention et réfléchir parce que notre cerveau a besoin de travailler. »
2: Je comprends.
0: Ça, je suis 100% d'accord avec ça. C'est un muscle, puis il faut le travailler. Ben, c'est déjà la fin de l'émission, coudon.
2: Hey, ça a passé vite.
0: Mais manquez pas Véronique. Véronique et les Fantastiques de 15h55. Les Fantastiques aujourd'hui sont Félix-Antoine Tremblay, Guillaume Pinot et toi, Pipi.
2: Ouais.
0: De quoi tu vas jaser?
2: Il y a de quoi qui ont fait qui me fait pas plaisir.
0: Ah ouais?
2: Je vais mettre mon pied à terre.
0: Ouh.
2: Ça va barder.
0: Ça va.
2: Hey, merci à toute l'équipe, Virginie à la production, Kiana aux réseaux sociaux, Oli le scripteur et Phil à la mise en onde. Puis merci à toi, Christine. On a ri, mais on a jasé d'affaires importantes, je trouve.
0: Oui, mais absolument. Puis on en a beaucoup parlé hors d'onde, puis j'ai hâte qu'on continue cette conversation-là.
2: On va aller marcher.
0: On va trouver un banc, puis on va en parler. Mais je vous assure que le bisou que je vais donner n'est pas écrit par l'intelligence artificielle, parce qu'aujourd'hui, je donne un gros bisou sur le décompte pour les gars en chest. 1, 2, 3, go!
2: À demain, ma tante Christine.
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32: 10h54, bon début d'après-midi. On a 12 degrés seulement sur le Saguenay-Lac-Saint-Jean, toujours sous les nuages. Et nous autres, aujourd'hui, on a décidé là, de commencer en fin de semaine, là, nos jingles d'été. Ça, c'est une stratégie.

20 degrés, 30 degrés. Ça va-tu être cette semaine, la semaine prochaine? À un moment donné, on l'espère en tout cas. On a plein de bonne musique. Taylor Swift, Dido, Mr. Big et Ed Sheeran à Rouge.

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avec un jingle demain. Sauf qu'il faudra patienter un petit peu, encore quelques jours, mettons. Le trio, les Jonas Brothers, ont annoncé aujourd'hui qu'ils vont faire le lancement d'un podcast. Ça va s'appeler Hey Jonas. C'est encore en collaboration avec iHeart Podcast. Épisode, je pourrais dire introductive, de 13 minutes qui est disponible actuellement. Mais ça va être la diffusion complète, ça va être disponible à partir de demain. Donc, un podcast des frères qui vont offrir aux fans, aux gens, des moments authentiques, des conversations franches, sans filtre. Ils vont parler de leur famille, des tournées, des moments personnels qu'on connaît pas d'eux. Alors, c'est les trois frères qui ont décidé de partir ça et on a appris ça aujourd'hui. En musique, Alex Warren et Lady Gaga.

0: hâte de vous faire entendre ça. L'intégrale s'en vient. 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

mois à patienter avant de retrouver vos jouets préférés. Le film Toy Story 5 sort le 19 juin. Moi, j'ai vu les 4. C'est autant un film pour les adultes que pour les enfants. J'ai toujours adoré ça. Et là, je pense que c'est la tablette qui arrive là dans le décor. Ça va compliquer les affaires. Donc, ça sort le 19 juin prochain. Écoutez Enrique!

18 demain, parce que là, on est commencé un mardi, hein, ça nous mêle un peu. Demain, mercredi, c'est déjà notre club beauté avec Karine Simard de Jean-Claude Saint-Dominique, Jean-Pierre, et on a testé. De peine et de misère, ça a été dur de tester une crème solaire 4 en 1 de la compagnie Karine Jonca, mais qui va être exceptionnelle quand il va faire beau. On va vous donner les détails demain. Karine sera avec nous vers les 10h40 et on en aura à vous offrir. Shakira s'en vient en musique.

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Tellement bon, j'adore ça. D'ailleurs, elle a remporté une bataille fiscale qui durait depuis 8 ans en Espagne. Ça a été réglé hier. La Cour nationale espagnole a acquitté Shakira dans une affaire de fraude fiscale qui ordonne au gouvernement de lui redonner 69 millions de dollars ainsi que des intérêts puis des frais de justice. C'est parce qu'elle remplissait pas les conditions minimales de résidence pour être imposée là-bas et elle se battait depuis ce temps-là pour avoir l'argent et elle a gagné un beau petit chèque de 69 millions de dollars. Charlotte Cardin et Olivier

0: préféré s'en vient. Au retour.
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3: Bon après-midi, ici Jean-Luc Legendre. L'inflation est repartie à la hausse pour le mois d'avril. Elle est de 3% au Québec et de 2,8% au Canada. La hausse est causée par la montée du prix de l'essence. Les trois spectacles que Patrick Bruel devait donner à Québec en décembre ont été annulés. Le promoteur Gestev a décidé d'annuler les trois concerts du chanteur prévus au Capitole. Pour ce qui est des trois dates à l'Olympia de Montréal, elles sont encore au calendrier. Bruel est visé par une nouvelle vague de dénonciations de graves inconduites sexuelles. Les appareils de l'escadron aérien des Snowbirds seront bientôt remplacés. Les Jets Tutor sont en opération depuis les années 60 et les Snowbirds présentent des acrobaties aériennes depuis 1971. Les nouveaux appareils Siskins ne sont pas livrés avant le début des années 30. Et puis l'expansion de la LPHF se poursuit. Une 12e concession a été annoncée à San Jose en Californie. La Ligue passera donc de 8 à 12 équipes la saison prochaine.
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9: les 50 ans de BMR Saint-Honoré. Félicitations à toute l'équipe pour ces 50 ans bâtis par la famille Dionne au cœur de sa communauté. Pour l'occasion, BMR Saint-O s'est fait une beauté. 50 ans, ça se fête. Bravo pour cette belle étape.
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0: Voici Marie-Ève Jean.
10: Si vous voulez bien débuter votre fin de semaine, allez en couple ou entre amis à la Foire alimentaire Zone Boréale. Ça revient en fin de semaine, donc vendredi, samedi 22-23 mai. C'est au hangar de la zone portuaire. Il y en a beaucoup qui y vont pour commencer le week-end, puis après ça, ils s'en vont au restaurant. Vous allez déguster des produits de 35 producteurs d'ici. La programmation est riche et gourmande. Les chefs sont là. Il y a plein d'ateliers, des conférences. 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

0: Lady Gaga, son spectacle secret qu'elle a fait lors duquel elle a invité 2000 spectateurs, ça a fait exploser les audiences sur la plateforme Apple TV. Vraiment, ça a été regardé par à peu près. Prestation pouvait un peu, en quelque sorte, être des funérailles de la tournée de son dernier album Mayhem. Alors, ça a été un grand succès. On l'écoute, Lady Gaga, avec celle-ci. Également, nouveauté de Madonna et Sabrina Carpenter.
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Dans Véronique et les Fantastiques, aujourd'hui, Pierre Hébert parle des voyages familiaux intergénérationnels. Guillaume Pinault qui sera là et Félix-Antoine Tremblay. Je vous souhaite une bonne fin de journée. On se reparle demain à compter de

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2: Bon après-midi, c'est Jean-Luc Legendre. Moins de la moitié des 65 recommandations de la commission Laurent sur les droits des enfants et de la DPJ ont été réalisées. Précisément, 29 l'ont été et 27 recommandations font présentement l'objet d'efforts soutenus ou sont partiellement réalisées. Voici le ministre des Services sociaux, Lionel Carman.
3: Le travail n'est pas complété. Transformer un système comme celui-ci, ça demande du temps, de la rigueur et de la constance.
2: Les trois spectacles que Patrick Bruel devait donner à Québec en au début décembre ont été annulés par le promoteur Gestève. Pour ce qui est des trois concerts prévus à l'Olympia de Montréal, ils sont encore au calendrier. Bruel est visé par une nouvelle vague de dénonciation de graves inconduites sexuelles. Un couple de Laval est accusé d'avoir volé des bijoux dans les colombariums pour ensuite les revendre. Selon ce que rapporte le Journal de Montréal, André Diderot-Gustave et Christina Loubonakis ont été arrêtés la semaine dernière pour des vols commis dans la dernière année, tant à Montréal que dans des colombariums du reste de la province. Et puis en Mauricie, des dons destinés à l'organisme d'entraide, les artisans de la paix, ont été volés. Les vols ont été commis dans les lieux d'entreposage des dons qui ont aussi été endommagés. Voici Robert Tardif de l'organisme Les Artisans de la paix.
4: Les bénévoles, tout le monde, on est consternés par ça. Puis effectivement, si quelqu'un est dans le besoin, il peut venir nous voir, rencontrer les intervenants sociaux, puis on va les aider.
2: L'inflation est repartie à la hausse pour le mois d'avril. Elle est de 3% au Québec et de 2,8% pour la moyenne canadienne. La hausse est causée par la montée du prix de l'essence. Et l'expansion de la Ligue professionnelle de hockey féminin se poursuit. Une 12e concession a été annoncée. Elle sera située à San Jose, en Californie. La Ligue va donc passer de 8 équipes à 12 la saison prochaine. Place à Véronique, elle est fantastique!
5: Bienvenue dans Véronique, elle est fantastique. Une autre belle semaine qui commence en ce mardi 19 mai.
6: Ouais.
5: Une toute petite semaine, mais qui ressemble à une journée du mois d'août, la gang.
6: C'est vrai.
5: 29 degrés sur Montréal en ce moment. Je sais qu'il fait chaud un petit peu partout à travers le Québec. Faut en profiter. On sait jamais quand ça va passer, cette affaire-là. Ouais. Et pour accompagner cette belle météo estivale, j'ai avec moi les très chauds fantastiques.
6: Oui.
5: Pierre Hébert.
6: Mon petit sucre à crème, bonsoir.
5: Félix-Antoine Tremblay.
7: Quel calor!
5: Et Guillaume Pinault.
8: Salut!
5: Hola, hola! Qu'est-ce que t'as, mes papis?
7: Si, muchacho, cha-cha.
6: Oui. Soy calor.
5: Tout ça, là.
6: Oui.
5: Tout le monde va bien?
6: Oui,
5: ça va
6: bien.
5: Oui, caliente, okay, plus Pierre Hébert.
6: Oui.
5: Hey, vous avez passé un beau week-end?
6: Oh, oui.
5: Hey, je suis contente de passer les deux prochaines heures avec vous autres.
6: Oui,
5: avec aussi. Surtout que ça fait longtemps que j'ai vu mon petit Pierre.
6: Ça fait longtemps, oui, effectivement, parce que j'étais souvent là quand Marie-Soleil. Mais je pense que c'est une de tes demandes.
5: Absolument.
6: Parfait. Donc, ils ont respecté ça. Puis aujourd'hui, je pense qu'il n'y avait pas d'autre monde.
5: Ben, aujourd'hui, ils l'ont échappé. Puis
6: et voilà.
5: Regarde, c'est la dernière journée de Dominique.
6: Oui! Non, je suis content aussi.
5: Hey, les gars, vous avez tous les trois parlé de la même affaire sur vos réseaux sociaux hier soir.
6: Arrête
5: la game de hockey.
6: Oui.
5: Vous avez apprécié?
6: Oui,
8: c'est H qui me coule dans les veines.
5: Ben, ouais. Félixon, t'as mis une photo de toi en train de pleurer.
8: Ah oui, moi, j'étais ému, j'étais emballé.
5: Qu'est-ce qui t'a fait pleurer?
8: Ouais. Peut-être la panique.
5: Ah.
8: Pour vrai, non, mais je comprends rien au hockey. J'essaie encore de comprendre c'est quoi l'enclave.
6: Mm-hmm.
8: Mais j'écoute ça avec beaucoup, beaucoup de passion. Non, mais
6: c'est les papes.
8: C'est pas clair, l'enclave. Ils sont maintenant trois dans l'enclave. C'est où l'enclave?
9: C'est un peu comme dans Slot, là. C'est pas la même place, là.
8: Ah, ça, je connais.
6: Ah, tu connais la Slot?
5: On vient mêler en plus depuis qu'ils changent les pubs, là.
8: Oui, c'est ça.
5: Pendant, en plein milieu.
6: Ah, oui.
5: Des fois, tu clignes des yeux, c'est une autre affaire.
9: Ils patinent, c'est un signe McDo. Parce que, whoop, ils repassent, c'est une autre affaire.
8: Même si tu connais pas tant le hockey, c'est quand même vraiment trippant à écouter. Puis je me développe une passion pour le hockey en série.
5: En série, c'est irrésistible.
8: Absolument.
6: Troisième période, j'écoutais d'autres choses en même temps. J'étais pas capable.
5: Ah, ça te stressait.
6: Ça me stressait vraiment beaucoup. Les deux premières, ça allait 2-0. J'étais confiant. Puis la troisième, des fois, je peux pas écouter les 10 dernières minutes en entier.
5: Puis en prolongation, t'étais décédé?
6: Ah, non, prolongation, parce que je trouvais qu'il y avait le momentum.
8: Ah, ben oui.
6: C'est juste qu'à la fin de la troisième.
8: Qu'il y avait le momentum.
6: Oui,
9: je trouvais que c'était là dans l'enclave, surtout.
8: C'est sûr que c'était dans l'enclave.
6: Ah, c'était dans l'enclave, c'est un moyen
5: temps. Ça veut dire quoi dans l'enclave?
9: L'enclave, là, c'est la zone entre les deux oreilles, là. Tu sais, où est-ce que les ronds rouges, là, c'est devant le goaler adverse, c'est dans l'enclave.
8: J'ai jamais vu de rond rouge encore.
5: Dans l'enclave.
9: En tout cas,
6: T'as jamais vu de ronds rouges?
9: Là, sur les oreilles,
5: ça a l'air de deux grosses snelles.
9: Ouais, c'est
8: la première fois que j'ai vu des ronds rouges, c'est quand j'ai reçu un coup de poing sur la gueule. Hey. C'est la dernière fois dont je me souviens.
9: Mais voyons.
8: Non, une chose est sûre, c'est que la ville bat au rythme du CH. Ça, c'est
5: complètement.
8: C'est
5: bon.
8: Oui.
5: Il y a eu encore des feux d'artifice hier soir. Oui. Ça a rupé.
9: Arrestation aussi.
5: Oui, c'est
9: ça. On a vu ça. On a vu des arrestations.
5: Bon, oui. Les petits colons sont sortis aussi. Oui, oui. Ça a commencé à brosser.
8: Péter des vides de la Sanza.
5: Non, mais eux autres, on les a eu.
9: Ah oui.
8: Mais oui, mais
5: ça n'avait pas rapport.
8: Mais c'est correct d'être bruyant.
9: C'est ça. C'est bien parce qu'actuellement, ils nous écoutent, eux autres.
5: Oui.
9: Puis là, tu viens de les brasser sur le moyen temps.
5: Maman leur a dit, vous avez pas rapport, mes petits Chris.
9: Là, même avant, les gars de Buffalo faisaient des fingers. Hey, vous êtes des adultes. Hey. Enlevez votre chandail, rentrez chez vous. Là.
5: Va te coucher.
9: Ben oui, fais dodo. Là. J'aime ça.
5: Alors,
9: ça
5: je fais le tour je fais le tour de vos réseaux, oui. De ce qui s'est passé.
8: Fais le tour sur moi-même.
5: Je commence avec mon petit pimpin. Oui. Toi, t'as-tu crié pouf pouf en masse hier?
9: Mégane
5: Brouillard nous a dit que tu disais ça pour dire aux joueurs de plaquer, tu cries pouf pouf. Ça t'a fait perdre toute la virilité qui
9: non,
5: reste.
9: Mais c'est parce que... Oui. C'est pouf, pouf ou boum, là, tu sais, des fois, quand c'est sur le bord.
8: Pouf, pouf ou boum. Voyons, on dirait une émission de Canal Famille.
9: Oui, t'as you, pouf.
5: Une tonne des Banga Boys.
9: Non, mais c'est parce que moi, dans zone des jardins...
5: Pouf, pouf, boum, I want you in my room. Spend the night
9: together. Non, mais je suis dans zone des jardins. Des fois, il y a des enfants, puis j'ai déjà vu un père crier gang de chaudron, puis l'enfant qui a dit, papa, regarde ça dans ta tête. Puis j'ai fait, hey, moi, je vais me tenir à des critiques.
8: Mais il doit avoir un entre-deux, je pense.
9: Pouf, pouf.
5: Entre pouf, ben, pouf,
9: ça, puis sulé, oui. Là, tu sais. Même pouf, pouf, ça se dit bien. Ah, ouais. Je me suis fait texter, en fait. Du monde qui m'écrivait, puis des amis qui m'ont texté de Mégane à Tramas en ce moment, à Rouge. Puis,
5: elle te ramassait pas. Mais elle a juste dit que tu disais pouf, pouf, puis wrap around.
9: Pouf, pouf, wrap around, puis jusqu'au bout. Quand quelqu'un pogne la poc, puis il monte à l'emporte-pièce, là, j'écris tout le temps jusqu'au bout.
5: Puis tu penses que ça fait une différence?
9: Je pense
5: toi,
9: à les aides. Ah, oui.
5: D'accord.
8: Ben, jusqu'à maintenant, ça fonctionne, là.
9: Oui, à date, ça va. New York, j'ai dit jusqu'au bout. Yeah, garde.
5: On doit tout.
8: Et toi, tu penses que tu viens de dire l'emporte-pièce puis que tu vas t'en tirer sans me l'expliquer, c'est quoi?
9: À l'emporte-pièce?
8: C'est quoi ça?
9: Ben, c'est quelqu'un qui, on dirait, qui perd le contrôle de la puck, mais finalement, il la tient tout le temps. Il va-tu tomber? Un peu comme Dick Anderson à la puck, c'est à l'emporte-pièce. Honnêtement, à toute fois qu'il lance, il tombe.
8: Ah, ben oui, okay.
9: Par lui-même.
8: Ah. Il a l'emporte-pièce. Ouais, c'est ça, c'est son coup de patin.
9: Oui, exact.
5: Alors, voilà pour le hockey. Oui? Pimpin, oui? Autre sujet, t'as sauvé une famille d'oiseaux avec du thym.
9: Ouais, ben, je l'ai un peu comme. Ouais, je l'ai mis dans le pétrin moi-même, mais après ça, je l'ai sauvé, là, tu sais. Parce que l'affaire, c'est qu'il y a tout le temps un nid d'oiseaux qui se fait au chalet au-dessus d'une fenêtre, sur mon balcon, puis ça fait à chaque année. Ils reviennent, puis ils le font.
5: Ouais.
9: Pouf, pouf, d'habitude, pouf, pouf, les bébés sont nés, ils sont partis. Fait que là, j'ai fait. Bon, là, en plus, d'habitude, je l'enlève au blower, là.
5: Ah oui.
9: Là,
8: c'est sûr, c'est vrai.
9: Là, j'ai l'enlevé moi-même à la main, puis quand je l'ai enlevé, j'ai vu qu'il y avait
5: ça. C'est un autre niveau de rénoviction.
9: Oui.
5: Ah,
9: oui.
8: Ça s'appelle se faire expulser.
9: Ah, oui.
8: Parce que là, mettre ses parents.
9: En l'enlevant, j'ai vu qu'il y avait 5 petites teufs. J'ai fait, oh non!
5: Oh non! Mais là, c'est une fois que tu y as touché.
8: Ben oui.
9: Mais non, mais j'ai juste touché le nid. J'ai pas touché les œufs.
8: Pourquoi t'enlèves le nid?
9: Ben parce qu'il est en dessous de ma fenêtre, c'est qu'il se vide aussi dans la fenêtre de mon salon là, les autres.
8: Mais c'est la vie, Guillaume.
9: Ils sont chez eux, oui, les gars, c'est ça, mais c'est la chez vous.
8: Moi, ça me ferait de la peine.
9: J'ai vu les trappes à écureuils chez vous, Pierre.
5: Ah!
9: Bon, mais c'est fait que là, j'ai l'enlevé, puis quand j'ai vu les sangs, j'ai oh mon Dieu, fait que là, mais ça tenait pas, ça recollait pas. Fait que là, j'ai limé avec du tape vert, puis là, le monde se sont mis à me dire, plein de monde m'ont félicité, du monde m'ont dit, c'était pas super nice de ta part, mais bravo de l'avoir installé. Puis j'étais comme, mais
5: voyons. Il a mis du tape à peinture.
9: Oui,
5: du tape vert.
9: Puis le monde m'ont fait peur en me disant, mec, les bébés au monde, ça va prendre du poids, ça va tomber. Fait que là, j'ai remis du tape.
5: Il a solidifié.
9: Puis la mère, elle retourne, puis elle a pas l'air trop fâchée. Ouais. Ouais,
5: ben, c'est pas fâché.
8: Moi, je trouve ça gentil de ta part.
5: Oui.
9: Oui.
5: Oui, de pas juste
9: j'ai appris d'ailleurs, le monde m'ont dit c'était des moucherolles phébies, le type d'oiseau.
5: Le petit nom, c'est cute.
9: Ils vont revenir à chaque année, ça, là.
5: Ben, laisse-les.
9: Ben oui, je vais laisser.
5: Oui, ça te dérange pas. Pimpin, c'est pas tout. En fin de semaine, tu as célébré tes 3 ans de relation avec Mélissa.
9: Exact.
5: Ben oui, félicitations. Merci. Pour ça. Déjà 3 ans.
9: 3 ans.
5: Faut dire que pour nous, ça passait vite parce qu'on a passé 2 de ces années-là à dire que t'étais tout seul.
9: Oui.
5: Alors, bravo et longue vie à votre amour.
9: Ouais,
5: j'espère que cette relation-là tient pas avec du
9: Non, exact.
5: Alors, merci d'être là, ma belle Fine.
9: Wrap around,
5: Et surtout, comme on dit à Mélissa, jusqu'au bout.
9: Jusqu'au bout. Elle me le dit souvent. Yes, merci.
5: Pouf, pouf, jusqu'au bout.
9: Pouf, pouf, jusqu'au bout.
5: Pierre.
9: Oui.
5: Ben, comme je disais, ça fait longtemps qu'on
9: Je suis content d'être là.
5: Hey, t'as même manqué le voyage à Disney. Premièrement, je te remercie de pas venir nous donner, de pas être venu nous donner le Zona.
9: Oui, mais je ne l'aurais pas donné. Je l'aurais donné au pire la varicelle pour ceux qui l'avaient jamais eu.
5: Abstenu pendant le bout. Non, mais c'est très contagieux, le Zona, si on touche au liquide qu'il y a dans les.
9: Aurais-tu touché à mon liquide?
5: Ben jamais. Mon Dieu, je te touche même pas
9: c'est
5: quand t'es bien frais.
9: C'est ce que je crois aussi.
5: Alors, t'as manqué le voyage à Disney.
9: Ouais,
5: grosse attaque de Zona pour toi. T'as annulé des spectacles. spectacle, t'as eu plein d'engagements. Ben oui, ça allait pas du tout.
6: Non, ça allait pas du tout. Puis ça vraiment, au début, j'avais mal. Puis quand le mal est parti, ça a vraiment parti super fort. Fait que je me suis reposé pendant 3 jours, mais c'était super douloureux. Puis des fois, le corps te dit, là, c'est le moment de ralentir. Puis c'est ce que j'ai fait. Mais tu sais, tu sais à quel point j'aime Disney.
5: Oui.
6: C'était inconcevable pour moi d'y aller. J'étais comme, je ne peux pas. Là.
5: Ben non.
6: Fait que malheureusement...
5: Un beau rappel aussi pour dire aux gens que de plus en plus de gens plus jeunes que la cinquantaine, oui, on le développe le zona, qui est un virus qui vient de la varicelle. Fait que si vous avez eu la varicelle, oui, vous êtes à risque de développer un zona. Ça se provoque par, c'est ton système immunitaire qui s'emballe en fait, puis ça fait une crise de zona. Faites attention, puis il y a un vaccin pour ça.
6: Oui.
5: Puis c'est ça parce que
8: ça
5: fait très,
8: peut revenir aussi.
5: Oui, ça
8: là.
5: Peut revenir et ça fait très très très mal.
6: Moi mon gendre il l'a eu à 20 ans.
5: Ah, c'est
6: ça, Rosalie, 20.
5: Je connais beaucoup de gens qui l'ont eu jeune aussi,
6: ouais,
5: mais on en parle moins, on dirait. Puis quand tu te pointes à la pharmacie pour dire que tu suspectes que tu as le zona, si tu n'as pas 50 ans,
8: ils prennent pas ça en considération.
5: Sont pas trop sûrs, exact. Mais ça arrive, oui, il y en a plein autour de moi depuis plusieurs années. Là, depuis genre dans les 15 dernières années, j'en ai vu quand même pas mal.
9: Mais quand c'est au visage, il faut comme pas niaiser avec ça. Là.
5: Ouais, moi, je l'ai eu dans le front, Pierre dans la bouche.
6: Dans la bouche, c'est puis un peu sur le visage.
5: T'as-tu eu l'antiviral rapidement?
6: Rapidement, mais parce que moi, ça me faisait mal aux dents. Je pensais que un mal dedans. Je suis arrivé chez le dentiste, puis elle dit t'as des ulcères, mais juste d'une partie de la bouche. Fait que c'est sûr, c'est le zona. Fait qu'elle a été super bonne. Elle me l'a dit rapidement. J'ai pris les antiviraux. Puis ça a duré 2 semaines et demie.
9: Antiviraux, hein? C'est pour ça que t'étais pas là pendant un petit peu. OK, yes. Pouh! Personne n'a compris.
5: Non.
9: Antiviraux, ça m'a fait rire.
5: Antiviraux?
9: Je sais, mais.
5: Oh, antiviraux!
9: Sur le piton, s'il te plaît, là, ça va être. ça déborde aussi.
6: J'ai déjà mon moment fort.
8: Mon Dieu.
6: Je viens de trouver mon moment fort.
5: C'était sa gang.
8: Mon Dieu, Pimpin, tes billets, ça vend, ça vend, ça vend, ça arrête pas.
9: Hey, excuse-moi, il m'envoie même des notifications. Promo.
6: Quelqu'un qui dit, ah, c'est maintenant terminé pour les 3 ans, je t'aimais, mais...
9: Ah oui,
5: mais bref, c'est ça, il faut avoir l'antiviral dans les 24 à 48 premières heures.
6: Oui, c'est
5: sinon,
6: pas long,
5: ça, il est trop tard, ça fonctionne
6: puis
5: pas.
6: Puis je veux saluer Micheline qui a écrit « Je suis sûre que c'est une mise en scène ».
5: Ah,
6: Micheline qui était sûre que...
5: Elle pensait que c'était pas vrai.
6: Oui.
5: Mais oui, non, c'était
9: on
5: très, très
9: ça, la maladie, c'est ça, c'est une de nos forces.
5: Oui. Pierre, sinon, autre sujet, la question 6. Voyons, la saison 6 de Questions de jugement, je me trompe aujourd'hui.
8: De quelle couleur était le vent?
5: 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Ça a commencé le 20 avril dernier, puis c'est du lundi au jeudi sur ICI Télé, c'est à 19h.
6: Les codes d'écoute sont super bonnes. Oui. On en a parlé aujourd'hui, ils sont vraiment contents. Quel bon premier show avec toi puis Louis. Ça revolait sur un moyen temps.
5: Mais
6: avec
5: c'était vraiment
6: Bourgeois,
5: le
6: Leclerc.
5: De Louis Morissette.
6: Oui, mais c'est les gens. Hein? Oui, les gens, des fois, ils ont certains a priori sur Louis, puis pas surprenant.
5: C'est un show de préjugés.
6: C'est un show de préjugés, il attire ça.
5: T'es toujours sur la route avec Grandiose,
6: ouais,
5: ton spectacle. Tu viens de franchir les 50 000 billets vendus.
6: Oui, on est super contents. Avant la première, on a fait les 50 000, on a reçu la plaque dernièrement. Puis je suis super content parce que c'est un show qui se remplit avec le bouche-oreille. J'en parlais avant le show, mais
5: oui,
6: c'est les gens qui sont venus voir le show, qui aiment ça, qui en parlent à leurs amis, puis ça remplit les salles d'une fois à l'autre. Puis je suis super reconnaissant.
9: Bravo.
6: De ça.
5: Ma belle-mère est allée à Drummond.
6: Oui.
5: Grande fan de Pierre, grande fan de Complètement Midi, à capoter.
6: Ah, je suis content de l'entendre.
5: J'ai ri, ma sœur Louise, à mouchait, là, à mouchait.
8: Bon. C'est Louise Amouche, là. C'est gage de succès.
6: Quand Louise Amouche, c'est quelque chose.
5: C'est bon signe, pareil.
6: Alors, je suis content d'entendre ça.
5: PierreHébert.ca pour les dates et les billets. Bravo, mon Pedro.
6: Merci à toi.
5: Félixon!
6: Ah oui!
5: Ben, ça va à maison?
8: Ça va bien, toi?
5: Les rénaux, le bébé, les repas.
8: Ça roule.
5: Oui, le Thermomix, ça fait-tu aller en masse?
8: J'ai commencé, je l'ai utilisé une fois, j'ai fait des airs coques mollets.
6: Oh!
8: Oui, c'est juste que c'est ça, là.
5: Bravo pour ça.
8: Ça prend des étapes, là. Oui. Je suis sur le bord de la soupe au poulet nouilles.
5: Bon.
6: Mais c'est pour ça, le Thermomix, le but de faire ça facilement?
5: Oui, mais c'est
8: un viens faire ça tout seul avec un enfant de 10 mois dans un sol. J'ai un frigo gros comme un ordinateur portable, là. C'est ça. C'est ça le défi, mais c'est utile, puis ça va servir. C'est juste que faut que je le fasse.
5: Mais au moins, j'ai vu, t'as des chaises de patio.
8: Ah, j'ai des chaises
5: moi,
8: de patio.
5: Je trouve que quand on a des chaises de patio, on a tout.
8: Mon barbecue. J'ai installé mon barbecue, ma terrasse est pas finie. Il y a personne qui va m'empêcher de manger de l'onglet.
5: Tu vas faire du barbecue, puis c'est tout.
8: Oui.
5: J'ai un suivi à faire avec toi.
8: OK.
10: Arrange la reine des suivis.
11: Insulter, c'est un peu ta job.
5: Te souviens-tu, il y a quelques temps, on a parlé de la version francophone de Sarah Perquet Te Amo, ta toune préférée en espagnol, Je m'envole avec toi.
8: Oui.
5: Ça, c'est en français.
8: Oui.
5: Alors, il y a un auditeur qui s'appelle François qui nous a écrit pour nous dire que lui, il l'écoute en allemand. Ça s'appelle Abof die Wissen et ça veut dire en route pour l'Oktoberfest.
8: Ah, je parle allemand.
5: J'aime tout de ça. On écoute.

0: pour l'Octoberfest.
1: Hey, c'est super bon.
0: C'est bon, hein?
1: J'adore ça.
0: C'est plus rock.
1: C'est plus rock, puis le côté guttural de l'allemand me déplaît pas du tout.
0: Oui, alors voilà, tu vas pouvoir ajouter ça à ta playlist.
1: Moins les gorges.
0: Ben... À gorge déployée, ça passe ce show-là. Ouais, non, merci les garçons d'être là. On va parler de hockey dans les prochaines minutes. Oui. Mais on peut pas passer à côté parce qu'en fin de semaine, il y avait deux gros matchs. Il y avait le Canadien, il y avait la victoire aussi, la victoire qui est en finale.
1: Moi, depuis que je sais c'est quoi l'enclave.
0: On parle de ça après les coups.
2: La gorge.
1: Entre les deux snelles.

0: les fantastiques avec Félixon, avec Guillaume, avec Pierre. Aujourd'hui, 16h11 minutes. Merci d'être avec nous.
1: Faites un vœu!
0: Non, il est pas 16h16, il est 16h11.
2: 16h11, faites un vœu. Je marche dans les traces. J'ai mon deuxième moment fort.
0: Ah.
2: Oui. D'ailleurs, je veux juste dire, j'ai reçu tellement de messages pendant la chanson de gens qui ont beaucoup ri.
0: Non, il y en a eu deux. Il y en a eu deux. Deux auditeurs ont dit, moi j'avais compris la joke
3: oui, anti-véro. Ils n'ont pas dit que c'était drôle, ils ont juste dit qu'ils avaient compris.
2: Ils l'ont compris. J'ai jamais dit que c'était drôle.
0: On a parlé un petit peu de hockey rapidement oui. L'ouverture d'émission, mais il y avait une grosse soirée pour les amateurs de hockey hier. Même pour ceux qui ne suivent pas ça habituellement, oui. Je pense que tout le monde est rivé à son écran fin de semaine. Il n'y avait pas une, mais bien deux parties à suivre. Il y avait les Canadiens contre les Sabres, puis il y avait la victoire qui jouait donc Montréal contre Ottawa, le Charge d'Ottawa. On parle beaucoup des Canadiens, bien sûr, qui viennent de confirmer leur place pour la finale de l'Est, mais c'est tellement important de parler des exploits de l'équipe féminine. Les filles sont à une victoire de remporter la Coupe Walter. Et plus on va donner de visibilité à la Ligue féminine de hockey, plus la Ligue va gagner en crédibilité, mm-hmm. Puis les joueuses vont obtenir les salaires qu'elles méritent. Ouais. Parce que je vois beaucoup ça passer ces dernières semaines sur Instagram. Les gens qui comparent les salaires, tu sais, entre les joueurs de la Ligue nationale puis les joueuses de la LP...
2: PWHL.
0: La LPHF, exactement. Merci. Ah, on a deux messages de gens qui avaient compris ce que je voulais dire. Alors, bien sûr, l'écart considérable encore entre les salaires s'explique par l'ancienneté, par les revenus générés puis les modèles économiques des deux ligues. On peut pas comparer, là, tu sais.
2: Une nouvelle ligue aussi.
0: Le hockey féminin, c'est nouveau. Il y a encore peu d'équipes.
2: Il y a aussi peu de matchs, là, tu sais, je veux dire, c'est 13 matchs à domicile, 13 matchs à l'étranger. C'est
0: pas une saison de 82 matchs. Il n'y a pas la même masse salariale. Il y a pas, tu sais, il y a beaucoup d'enjeux qui sont différents, de facteurs qui sont différents. Par exemple, la joueuse la mieux payée de la Ligue féminine, c'est Marie-Philippe Poulin. T'as nous autres, ça! Oui.
3: C'est mon ami!
0: MPP! Elle gagne un salaire de 121 570 $ américains par année. À l'opposé, Nick Suzuki, le capitaine du Canadien, gagne 10 millions US. Donc, un an de salaire pour Marie-Philippe, c'est 5 jours de salaire pour Nick Suzuki.
2: Ouais. Ouais.
0: Le salaire minimum dans la LPHF est de 37 000 US.
2: C'est ça, c'est la mieux payée.
0: Ben, c'est ça. Puis le salaire minimum de la LNH, c'est 775 000 US, puis ça va monter à 1 million pour la prochaine saison. Ouais. Cette saison-ci, 40 % des joueuses recevaient un salaire de 40 000 US ou moins, c'est-à-dire 55 655 $ canadien, alors que 6 joueuses gagnaient plus de 100 000 US seulement. T'sais. Donc, c'est quoi le meilleur moyen pour que les filles aient un meilleur salaire? Ben, c'est de les encourager. Allez voir les parties, bien sûr. Déplacez-vous, achetez des billets. Dépenser à l'aréna.
2: Acheter de la merch, oui.
0: Ça fait partie. Ouais. Achetez-vous des chandails, puis dépenser dans l'aréna. Regardez les matchs à la télé. Partagez tout ça sur les réseaux sociaux. Il faut créer un gros phénomène d'entraînement.
2: Mais moi, j'ai des amis qui sont allés voir le hockey féminin, puis ils ont trippé, là.
0: Ben oui.
2: Ils vont même pas pour encourager, là. Non. Ils vont parce que le show est là, puis ils ont du fun, là.
4: Puis c'est tellement 100% plus inclusif. Moi, je suis allé voir deux matchs à Victoire, là, cette année, là. Puis les animations sont inclusives. Le monde est dedans. La musique. Beau de voir. Je vais dire des mamans, mais des papas aussi qui sont là avec leurs bébés puis leurs petits écouteurs. Mm-hmm. J'ai pas vu beaucoup de bébés, moi, au Centre Bell, 500. De temps en temps, on les voit sur l'écran, le Jumbotron, mais je trouve que là-bas, là, dans chaque section.
0: C'est plus familial.
2: Ouais, 100%. C'est plus accessible aussi.
0: Oui.
2: Ouais, le coût est moins.
0: C'est sûr. Ben, exactement. Fait que c'est le temps d'en profiter, justement. Mm-hmm. Parce
4: mais j'ai lu un truc qui est intéressant, puis c'est sûr, on peut pas comparer à ça, mais il y a 8 équipes, je pense. Tu sais, dans le temps qu'il y avait 6 clubs, là, c'est sûr qu'on remonte loin, là, mais tu sais, les premiers joueurs, quand ils ont commencé, eux autres aussi, là, c'est des salaires qui étaient moindres. Puis là, après, ça fait 100 ans que la Ligue existe. Mais tu sais, dans 5, 10, 15 ans, si justement on met de l'engouement là-dedans puis qu'il y a plus de clubs, je pense que les filles vont pouvoir gagner vraiment plus cher.
0: Mm-hmm.
3: C'est beau à voir comment ça inspire aussi. Ouais. Tu sais, moi, j'ai des jeunes filles dans mon entourage qui ont commencé à jouer au hockey puis qui prennent en modèle ces filles-là, comme Marie-Philippe Poulin. Puis tu sais, c'est beau de voir ça. Puis je me dis aussi, ça contribue que les générations qui nous succèdent, ben, tu sais, ils voient ça puis ils font, hey, ça se peut de plus en plus encore.
2: Catherine, elle voit dans son école des filles qui arrivent avec la merch de la victoire.
3: Ouais. C'est hot, là.
2: Oui, puis il y a de quoi où c'est des modèles qui sont inspirants aussi. Y a de
0: là,
2: quoi
0: on parle de hockey, mais tu sais, il y a les Roses de Montréal, l'équipe de soccer. Oui. Tu sais, comme le sport féminin est en pleine effervescence. Mm-hmm. Puis là, ben, pour le hockey, c'est parce qu'on a un comparable très évident. Là,
2: mais j'ai l'impression qu'un est de l'autre aussi.
0: Oui.
2: Tu sais, on a une passion au hockey, puis je pense que la passion pour le CH déteint aussi sur la victoire.
0: Hier, avez-vous tout regardé?
2: Oui.
0: suivi.
1: Ouais. Ouais. Ouais. Puis moi, j'ai eu j'ai dû briser le cœur aux enfants qui voulaient regarder le match au complet, mais je fais, hey, non, demain, vous avez de l'école. Puis les deux, la première affaire qu'ils m'ont demandé, c'est demain, en nous réveillant, dis-nous comment ça finit.
0: Ah oui.
1: Il y a de quoi de faire. Moi, c'est la première fois que je vis ça avec mes enfants.
0: Ah, c'est bon.
1: Tu sais, ils sont assez vieux.
4: T'as pas hurlé, toi, au but, là?
1: J'ai hurlé en silence. Okay. On était super contents. Ouais, avec Catherine, mais c'est le fun de vivre en famille, là, c'était cœur.
0: Avez-vous, j'ai pas lu toute l'histoire, fait que je veux, pardonnez-moi d'avance s'il y a des erreurs dans ce que je vous raconte, mais si j'ai bien compris l'histoire, la presse, l'application de la presse plus, tout ça, là, tu sais, donnait le score en temps réel des Canadiens. T'sais, tu peux recevoir une notification sur ton téléphone quand le Canadien marque un but, etc. T'sais, on suivait ça en temps réel, mais pas pour la victoire. Et si je me trompe pas, c'est la journaliste Eugénie Lépine-Blondeau qui a
4: Elle, elle a montré qu'il y avait 9 articles sur le Canadien et aucune sur la victoire qui se rendait en finale de la Coupe Walter.
0: Et finalement, la presse s'est ravisée et ils ont fait comme, ben c'est bien trop vrai. Et maintenant, ils suivent aussi en temps réel, si je me trompe pas, puis tu peux recevoir la notification pendant les matchs de la victoire.
3: Mais c'est hot aussi,
0: ça passe par là aussi.
3: Oui, puis qui ont l'humilité de faire, hey, c'est vrai, on s'est trompé ou on fait pas correct, puis on revient sur notre décision ou on l'avait oublié, peu importe.
0: Exactement. C'est beau voir ça. Alors voilà, tous derrière la victoire. Yes! Là, on est à un match là, de la coupe là, avec les filles, fait qu'on suit ça. Le prochain match va être demain, si je me trompe pas, à Ottawa. Oui. C'est ça, demain, la victoire. Peut-être pour remporter la coupe. Oui, et puis, Canadien contre Caroline, ça commence jeudi soir en Caroline. Oui. Donc, jeudi et samedi en Caroline. Les matchs vont être à 20h, Canadien Hurricanes, à l'exception de samedi soir, le match va être à 19h.
3: Oh, c'est une belle heure.
0: Je suis bien informé, hein, mon Dieu. Marc, il fait tout. Exactement. C'est la police du hockey.
3: Oui.
0: Arrêtez-moi pas, monsieur, je regarde tout. OK. 16h17 minutes. Félixon, tu nous parles de ton premier voyage avec bébé loup.
3: Oui, j'ai pas gagné de coupe, mais honnêtement, j'ai droit à une petite victoire d'avoir fait ça tout seul. Bravo à moi.
0: Il va avoir du sable dans ce couche-là.
3: Et seigneur.
0: OK, tu nous en parles après. Scooter Gaz. Voici Ricardo. Je suis pas capable de le dire normal. Scooter Gaz.

0: êtes avec Véronique et les Fantastiques jusqu'à 18h. Félix-Antoine Tremblay, Guillaume Pinot, Pierre Hébert. Tantôt, Pimpin, tu vas nous parler de routine dans le couple.
1: Oui!
0: Oui, vu que tu étais 3 ans.
1: Exactement.
0: Pierre, en deuxième heure, tu vas parler d'une blessure que tu traînes depuis longtemps.
2: Mais je suis certain que je suis pas le seul.
0: OK.
2: On va en parler tantôt. Okay.
0: D'accord. 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Alors, Félix-Antoine, tu reviens de ton premier voyage avec ton bébé.
1: Oui.
0: De presque un an.
1: Oui.
0: Comment ça a été?
1: Ben, dis-moi, hey, en fait, là, j'avais tellement hâte de parler de ça, là, parce que, bon, je suis fier, puis c'était important pour moi de faire un petit voyage de quelques jours, une petite escapade éventuellement pour vivre ça, là, l'avion, puis l'aéroport, puis tout ça. Puis ça s'est fait. La semaine passée, je suis revenu de 4 jours en voyage au Mexique. Puis mon premier constat, ben, c'est que je suis parti 4 jours, mais j'aurais pu aller monter le Kilimanjaro. J'étais équipé, puis j'avais des bagages comme si je partais pour 3 semaines.
0: Ben, c'est sûr.
2: Ouais, tu n'as pas manqué de rien là-bas. Là.
1: Ah,
2: tu
1: non.
2: Sais pas ce qu'ils ont, ce qu'ils n'ont pas.
1: Puis je te dirais que
0: c'est sûr que tu es exagéré en traînant ton Vitamix.
1: Ouais. C'est sûr. Non, Thermomix, oui, c'est
0: non,
1: ça.
0: Thermomix.
1: Mais on ne sait jamais quand est-ce qu'on a besoin de vacances. Non, mais pour vrai, je me suis rendu compte que je suis vraiment bon dans l'organisation. Puis souvent, je me tape sur la tête pour ça parce que je suis un peu TDA, je suis un peu dissipé, puis je suis un peu dans ma tête des fois, mais je me suis rendu compte que je suis capable de gérer ces affaires-là. Donc, je me suis organisé un petit voyage de 4 jours dans le sud. Puis ça a commencé un peu ces chapeaux de roue parce que j'ai pris l'avion avec mon gars à l'aéroport. Tout s'est bien passé. Puis là, j'ai pris l'avion avec lui. Puis en m'assoyant dans l'avion, le premier contact que j'ai eu, c'était avec 2 personnes qui étaient à côté de moi, qui étaient pas contents que je sois là. Puis qui étaient pas contents que j'ai un enfant sur les bras. Mmh. Fait que, puis moi, il a pas dit un mot encore. Là. Il est là, il sourit, il vient de se réveiller. Il a dormi 2 heures à l'aéroport.
2: Ça se passe bien encore, là.
1: Mais ça se passe bien, c'est juste, on n'a pas dit un mot.
0: Puis avec la face qu'il y a, c'est impossible d'être fâché contre
1: l'eau. Sûr. Non, okay? C'est dur. Voilà, il y a 2 palettes, une craque dans le milieu. Ça donne mal.
3: J'ai une vraie question parce que, tu sais, moi, en avion, là, la pression me pète dans les oreilles. Là, ça fait-tu ça avec les enfants?
1: Ben, ça fait ça souvent quand ils sont malades. Ouais. Parce que, mettons, beaucoup de titres puis de rhumes, de trucs comme ça. Moi, j'étais chanceux, il n'était pas malade. Fait que ça a été correct.
0: Le mieux, c'est une bouteille de lait ou
1: quelque chose. Ou une petite collation, une affaire qui fait
3: pour les enfants, là.
0: Oui, oui, oui.
3: OK, parfait.
2: Ah, mais toi aussi, tu peux.
0: Si tu veux, Mélissa peut t'allaiter lors de votre prochain vol.
3: Ah, ouais, Thaïlande. Bon. 3 heures de vol, j'aime ça.
1: Bourré. Complètement recul. Non, fait que c'est ça. Moi, je suis parti avec mon amie Andréane puis ses 2 enfants. C'est un coup de tête. Elle me dit, je viens avec toi. Andréane Gauthier, qui est photographe, qui est comme, moi, je viens sans mon chum. Mes enfants sont habitués de voyager.
3: Bonne idée.
1: Je vais venir avec toi. On va être dans le même beat. On va se coucher de bonheur. On va boire du vin sur sa terrasse à la chambre.
0: Ah,
1: c'était malade. Puis elle a été témoin un peu de cette scène-là à côté de moi. Puis je vous le dis, là, tu sais, puis autant je peux être intempestif, puis je suis sensible, donc. Puis là, je suis connu, fait que je suis comme, faut que je me parle, puis je me ramène. Je suis comme, non, ton égo, dadada, je ramène ça en bas. Puis, mais là, je l'entendais parler à côté de moi, la madame, puis elle était anglophone, puis son chum était francophone. Puis là, je me tourne vers Andréane, mon amie, qui me regarde, puis qui fait comme, ça va-tu? Elle a entendu ce qui s'est passé, le commentaire qui passait, là, genre le soupir, puis le niaisage. Puis comme, mon Dieu, ça mérite une belle claque en arrière de la tête, mais faut que je ferme ma gueule. Puis, je me suis tourné, Andréane me dit, es-tu correct? Tu veux que je demande de changer de place, puis tout ça? Puis j'ai dit, non, ça va, tout est beau, c'est bien correct, je vois que ça va bien aller. Puis là, la madame s'est tournée vers moi, mm-hmm. Puis elle me dit, en anglais, elle me dit, is she talking shit about me?
2: Pis là, ouais, t'es belle fun.
3: Ouais, pas trop prime.
1: Est-ce que ton ami est en train de dire de la merde à propos de moi? Là, son chum, il a fait, non, c'est pas...
0: C'est le fun, elle cherche pas le trou.
1: C'est ce que j'ai fait, j'ai dit, oh yeah, she does.
0: Ah!
1: En voulant dire, oui, c'est exactement ça qu'elle est en train de faire parce que t'es une vieille vipère, ma sacramente.
0: Oui.
1: Puis,
3: mais pourquoi elle l'a pas fait traduire?
0: J'aurais mis 2 pouches d'estrogène à elle.
1: Tu vois comment le karma est bon? Je suis resté tranquille.
3: Assez chié dessus. Non, c'est pas ça. Puis, c'est quoi que tu veux
1: pas? Non. Puis je vais le nommer parce que j'ai payé mes billets. Puis c'est pas du tout. J'ai eu un rabais pour aller dans le sud, mais pas pour mes billets. C'est avec Air Transat. Puis j'ai eu un service irréprochable. Il y a une agente de bord qui est venue me voir puis qui me dit, Monsieur Tremblay, si vous voulez, on peut vous déplacer. On a on a des places en avant dans la section club. C'est où t'as plus de place? Puis les gens payent genre 400-500$ de plus.
0: Non!
1: Oui, ma belle! Fait qu'on est allé en avant, on était juste...
2: Ça m'aurait fâché.
1: Ouais. Avec André,
2: moi, je paye plus
1: enfants.
2: Pour être tranquille, puis amène des bébés en avant. Oh mon Dieu,
1: je me suis même pas tourné, j'ai même pas regardé ce que ça y faisait dans les yeux à la vieille chippie. J'ai juste
3: moi, c'est
1: avancé.
3: Ça, je l'ai raccroché avec mon cul en sortant
1: même
3: le
1: pas,
3: plus
1: ça valait
3: possible.
1: Même pas à peine. Je me sentais trop...
0: J'aurais adoré que Lou régurgite sur elle.
1: Oh, ça aurait été un peu ma passion aussi, ouais. Mais comme il ne régurgite pas, il ne fait rien de mal, cet enfant.
2: Moi, je comprends pas ça. Quand tu vas dans l'avion, dans le sud, ou tu sais, mettons Orlando ou plein de places où tu sais qu'il va y avoir des familles.
1: Ouais. Ouais.
2: Attends-toi pas à ce qu'il n'y ait pas d'enfants. Puis on veut que les enfants aient de la place.
1: Oui. Puis la vérité, c'est que, mettons qu'on parle avec notre cœur, là. C'est vrai que ça fait un peu chier faire un vol avec un enfant à côté de toi ou en avant qui fait du bruit, qui pleure, qui jase.
2: Oui, mais tu t'en
0: rends compte. Il y a des adultes qui puent aussi, puis qui sentent fort, puis qui se coupent les ongles d'orteil à côté de toi.
1: Oh, oui, mon Dieu.
0: Ça n'a rien à voir. Tu sais jamais sur qui tu vas tomber, puis c'est ça, voyager avec d'autres.
1: Puis avoir un peu d'empathie.
0: C'est pas content
1: de
0: chez vous.
1: C'est pas content, paye plus cher, puis va ailleurs.
2: Ouais. Moi, maintenant, je t'en joue à Donnacona. Puis je fais le show, puis j'entends un petit bébé pleurer, il pleure, mais pas tant que ça. Puis après ça, il pleure, puis là, tout le monde l'a entendu pleurer. Moi, j'ai arrêté mon show. Mm-hmm. Puis j'ai dit, y a-tu une maman avec un enfant qui pleure? Puis elle dit, oui, c'est moi. Puis je fais, ton enfant, il peut pleurer quand il veut. Puis t'es pas obligé de t'en aller. Puis il reste, puis ton enfant est bienvenu. Puis t'as ma façon de dire à tout le monde, ça va être ça.
0: On n'en fait pas de cas.
2: On n'en fait pas de c'est cas. Puis on dirait que de le mettre au clair, tout le monde a fait, ben ça va être ça.
1: Oui, puis elle, peut-être qu'elle sort de chez eux. Peut-être qu'elle vient voir ton show, que ça lui fait du bien, qu'elle sort
2: la tête du cul. Elle a acheté des billets, son enfant, il y avait un mois, il avait pas de gardienne, des nouveaux parents. Puis j'étais content de les voir. Puis moi, c'est
3: lui,
2: le genre...
3: Lui, tu payais son billet, tu penses?
2: Non, mais on y a chargé par.
3: Okay,
2: on y a chargé par. Non, mais je trouve ça important qu'on fasse de la place aux enfants dans la société puis qu'on arrête de chialer. Tu peux pas prendre l'avion en pensant qu'il n'y aura pas d'enfants puis m'a dire une
1: 100%.
2: Qu'il soit assis à côté de toi ou cinq rangées en arrière, s'il pleure, il pleure, réveille. Tu vas l'entendre.
1: Puis j'ai vraiment été chanceux parce que l'issue de cette anecdote-là, puis j'aurai peut-être l'occasion de vous parler de mon voyage d'autres fois, mais c'est surtout le vol là, qui a été challengeant parce qu'il a dormi une heure sur moi puis après ça, il devait être stimulé puis il y a de l'énergie, qu'est-ce que tu veux? Puis il est toujours de bonne humeur. Fait que tant que t'as une petite collation, une petite affaire à shaker.
0: Non, puis il est à l'âge où il veut ramper, puis il veut explorer.
1: Oh,
0: puis là,
1: fille,
0: dans l'avion, c'est pas à place.
1: Vitesse grand V. Fait qu'on a été déplacés à l'avant dans la classe club, puis tout le monde autour était à l'écoute, puis tout le monde était gentil. Les passagers, là, qui étaient comme, on racontait ce qui s'était passé dans l'Angers, plus loin en arrière. Puis tout le monde était comme, ben voyons donc, franchement, il est tellement beau, il est tellement fin, il n'y a pas de problème, vos enfants sont bien élevés. La madame en avant de moi, elle m'a dit, si tu veux que je le prenne un peu pendant le vol, si t'es tanné, là, moi, je suis grand-mère, il n'y a pas de problème.
2: C'est fin. Comment? Le prix est parti, il a plus jamais.
1: Oui, c'est là, d'ailleurs, je le cherche, c'est pour ça que je voulais faire ce sujet-là.
0: C'est quand même ironique, pareil, parce que ces gens-là, ils avaient payé plus cher pour avoir plus de confort, plus de place pour faire.
1: C'est eux qui sont le plus inclusifs.
0: Ouais. Regarde, des fois.
1: Fait que aussi bravo Air Transat pour votre
3: bravo
1: de nous avoir upgradé.
0: C'est vraiment gentil. J'ai une question super intéressante pour 6-12-13. Comment ça fonctionne quand tu voyages? Puis toi, il n'y a pas de deuxième parent pour donner son accord?
1: Tu sais que moi, je me suis fait challenger par ça, par Carole, la blonde à mon père. Puis j'étais comme, ben voyons, c'est bien bizarre. Je vais pas penser que... Puis Andréanne, elle voyageait sans son chum, puis elle a fait faire une procuration.
0: Ben ouais,
1: c'est à quoi elle se faisait arrêter. Ouais.
0: Ben oui, ça prend toujours une lettre que le deuxième parent donne son accord.
1: Tout a été
0: mais
1: correct.
0: Toi, tu n'as pas de deuxième parent.
1: Exactement. Mais
0: qu'est-ce que tu fais dans ce temps-là?
1: J'avais l'acte de naissance avec moi. Puis l'acte de naissance...
0: Dis que tu es le seul parent.
1: Je suis le seul parent reconnu.
0: Ah, ben voilà, ça répond à la question parce qu'il y a d'autres gens qui se posaient la question, peut-être, qui sont dans la même situation que toi, solo-parental.
1: J'ai appris qu'un parent qui voyage seul sans l'autre parent doit quand même avoir des preuves de l'autorisation de quitter le pays.
0: Toujours, absolument.
1: Je savais pas ça.
0: Oui. Ben voilà, maintenant, tu le sais.
1: Et voilà.
0: Puis tu sais aussi que t'es mieux dans Classe Club avec ton bébé.
1: Oui, je sais que mon fils a adoré manger du sable. manger, miam, miam, miam, les beaux parties.
0: On va à la pause et au retour. Pimpin nous parle de routine dans le couple. Ouais. Vous êtes dans Véronique, elle est fantastique. Merci d'être là.

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4: 16h35 minutes avec Félix-Antoine Tremblay, Guillaume Pinot et Pierre Hébert aujourd'hui dans les Fantastiques. Pimpin, c'est à ton tour.
5: Oui.
4: T'as fêté tes 3 ans de vie commune avec Mélissa en fin de semaine.
5: Exact.
4: On a encore des textos qui demandent. Il était pas avec Corinne Côté.
5: Mon Dieu,
4: ça va vous suivre longtemps. Et donc, ton sujet, je sais pas si ça a un lien.
5: Le plus, c'est que non.
4: Dans le couple.
5: Pas en tout, c'est. En plus, j'avais envoyé ce sujet-là à Dom il y a 2 semaines, puis elle m'a dit là. T'es avec du monde un peu plus célibataire, fait que peut-être pas faire ce sujet-là.
6: Non,
5: fait
6: que j'ai fait un autre.
5: Bon, non, non, mais là.
6: Une autre affaire.
4: Garde. Ah, tu veux dire, la dernière fois, t'étais avec des célibataires.
5: Ouais, ouais, ouais. C'est ça.
4: Mais
5: fait
4: là, aujourd'hui.
5: Ben oui. Là, on a du monde de routine.
4: Ben
5: là, on a du monde de vieux couples.
4: J'en mange.
6: Miam, de bonne routine.
5: Il y a ça, puis il y a aussi le fait que mes parents, cette année, dans pas long, là, ça va faire 50 ans que mes parents sont mariés.
4: Ah, Manon puis Michel.
5: Manon puis Michel, 50 ans de mariage. Puis je suis tombé sur une publication Instagram, puis vraiment, j'ai trouvé ça magnifique. C'est l'Instagram, c'est le Happy Now Club. Puis ça dit, on nous a vendu l'idée que l'amour, c'est l'intensité, les papillons, les surprises, l'imprévu. Mais les couples qui durent ont un secret. Ils ont appris à aimer le quotidien ordinaire. Ils ont établi une routine qui leur convient. Café du matin, série le soir, des running gags entre nous autres. Moi, là, les running gags là, dans un couple, c'est ce que je trouve le plus beau.
6: Ben oui.
5: Moi, quand, mettons, exemple, avec Pierre, on joue à des jeux de société. Puis là, à un moment donné, tu sais, c'est des affaires de devinettes. Puis là, quand tu vois les couples qui ont aucun running gag entre eux autres, puis tu sais, tu fais faire deviner un mot, pis tu fais, c'est le nom qu'on donne aux chiens quand on dit la grosse. Puis là, tout de suite, Mélissa, elle sait quoi répondre, mettons.
4: Mais,
5: tu sais, mais là, je dis Mélissa en exemple, mais quand j'ai déjà joué à des jeux de société qui ont des amis, tu fais comme, oh mon Dieu, ça durera pas.
4: Ben, c'est drôle, en fin de semaine, mon mari me disait...
6: Veux-tu jouer?
4: Ben, non. Non, mais il m'a dit, hey, s'il fallait qu'on se laisse et que je recommence ma vie, ça serait l'enfer parce que chaque joke, chaque affaire
6: qui
4: me ferait penser à un running gag, faudrait tout le temps que je dise, hey, telle affaire, ah non, c'est parce que ça, une fois, réexpliquer tes running gags, parce qu'il y a des running gags qui s'inscrivent dans notre quotidien, genre qui font partie de notre vocabulaire régulier.
6: Ça pue, genre.
4: Genre, ça pue. Comme dans Big Brother?
6: Ouais, non. Comme ton garde-robe au chalet.
5: Oui, je sais ce
6: qui est maintenant appelé ça.
4: Ça sent.
6: Ça sent.
4: Oui. Mais c'est ça, fait qu'il y a un paquet de running gags qui font partie de la vie quotidienne, puis là, t'es dit devant quelqu'un d'autre,
6: ça tout ça, ben oui.
4: Ah, ben non, c'est parce qu'à Mané, en 2011, il est arrivé telle affaire. Puis là, c'est pas le fun.
5: Ouais.
4: Fait qu'on peut pas refaire nos vies, on a trop de running gags après 25 ans.
6: C'est le fun des running gags, cette complicité.
7: Mais oui, juste de rire. Tu sais, moi, je dis à Catherine, on peut passer une semaine sans faire l'amour, ça me dérange pas si on rit.
4: Ah oui. C'est
7: si on rit, je comme.
5: Si vous riez du fait de pas faire l'amour maintenant.
7: Non, mais si on rit, peu importe, je fais, on est encore connecté.
5: Ah non, mais oui,
7: mais on préfère l'amour tous les jours, puis pas rire que je serais vraiment plus inquiet.
4: Ouais.
5: Non, mais 100%, je pense que, ben là, c'est sûr que la communication est importante, tout ça.
4: Parce que t'es jaloux de nous autres.
7: Parce que t'as ni un ni l'autre.
6: J'ai trop de blagues qui me viennent en tête que je peux pas le CRTC, arrête pas de m'appeler déjà.
7: Non, mais c'est temps de la vieille madame anglophone.
5: Est-ce qu'il y a des trucs routiniers que vous avez avec conjoint, conjointe, ou que t'as eu dans le passé et que t'as vraiment aimé? Elle avait bien fait de me le dire.
6: Elle aime faire un café chez toi.
5: Non, non, mais pour vrai de vrai, y a-tu des trucs... Tu fais, hey, ça, c'était dans ma routine. Nous autres, mettons, tous les matins, moi, je me réveille plus tard que Mélissa, mais elle va venir me voir et elle va me dire... À quelle heure le coffee shop ouvre? Parce que moi, toi, matin, c'est moi qui fais le café.
4: Ah,
5: j'aime ça,
4: cute.
5: Je me sens barista, tu sais, puis j'adore ça avec la machine.
6: En charge.
5: Fait elle vient comme un peu me réveiller en me disant, je prendrais mon café là, mais elle me dit tout le temps, à quelle heure le coffee shop ouvre? C'est la phrase que j'aime le plus
4: c'est
5: entendre.
4: C'est tellement cute.
5: Ouais.
4: Ah, j'adore ça.
5: Avez-vous des routines de matin ou des mots ou des trucs? Que...
7: Ben, moi, c'est moi qui vais reconduire les enfants la fin de semaine, mettons, au cours, puis faut que je revienne avec un café. Elle me le demande jamais.
5: Ouais.
7: Mais quand je reviens avec son grand café.
4: Elle est contente.
5: Là, t'es-tu dans la période de tu sais pas si tu le ramènes chaud ou frette, le café? Parce que là, c'est des cafés glacés, là, qui commencent. Puis là, moi, je suis comme. On est-tu
7: dans
5: la
7: Non, c'est assez stable, son café. Oui, absolument.
5: OK.
7: Ouais.
5: Parfait.
4: Très cute.
6: Moi, une routine que j'aimais beaucoup dans le temps, c'est quand je demandais à mon ex, c'est quand tu me vires la moitié de l'épicerie.
5: Ah, ça, j'aimais. Ben, hey, on l'a aussi notre routine. C'est la Splitwise. Avez-vous ça? On a l'application Splitwise, nous autres.
6: Moi,
5: à la fin.
6: Jamais. jamais.
5: Non. Split wise?
6: Plus jamais.
5: C'est vrai?
6: Moi, je me suis dit, mon prochain couple, là, on a un compte conjoint pour si on se vend en hypothèque, puis on, ouais. peu importe. Après ça, là, restaurant, épicerie, les comptes, mais encore les ce qui paye. Paye une fois, je vais payer l'autre fois.
5: Ouais.
6: Je veux plus de 50-50. Je veux plus d'affaires de.
4: Tu veux plus calculer.
6: Je veux plus calculer. Je veux plus savoir qui doit qui à quoi. À un moment donné, ça devient égal.
5: Ouais.
6: Puis s'il y en a qui payent un peu plus.
4: Oui, à la fin de l'année, ben oui. là, ça s'équilibre à moins d'être avec quelqu'un de vraiment crossant.
7: Ouais, mais ça, oui, ouais, parce que des fois, mettons, là, t'as une blonde, puis elle aime ça magasiner.
4: Ouais. Ouais. Mettons.
7: Mettons, toi, t'es dans le garage, puis elle magasine plein de linge.
6: Ah, ben oui.
7: Quoi? Mmh. Elle s'achète plein de linge.
4: Ben, tu fermes ta gueule.
6: Mais
5: elle porte pour toi, ce linge-là.
6: Mais j'adore Splitwise. Je vois quand même.
5: Non, mais Splitwise, mais en plus, nous, il y a des certaines affaires qu'on est 70-30, tu sais. Fait que genre, c'est là-dessus que Splitwise calcule tout ça.
6: Ouais.
5: Fait que j'aime bien
4: c'est
5: ça.
4: Pour ceux qui ne savent pas, Splitwise, c'est une application qui calcule si vous êtes avec un groupe d'amis, si vous êtes en couple, peu importe, si vous avez partager des factures,
6: ouais.
4: ça le fait pour vous autres.
6: Toutes tes dépenses,
4: puis, ça va proportionnellement selon les proportions que tu mets. Là,
5: à la fin du mois, ça dit vous devez tant à Mélissa ou l'inverse.
4: Ça simplifie pas mal.
7: C'est ce que j'aime de Catherine, on parle de routine. Ça prend 2 secondes qu'elle sait quand quelqu'un me tape ses nerfs.
4: Ah oui!
7: J'ai besoin de rien dire, puis elle fait, OK, ce gars-là, la soirée, il tapait ses nerfs, hein, elle comprend. Des fois, elle vient me chercher. Le non-dit où t'as pas besoin de...
6: Précieux.
7: Ah oui, ça c'est précieux.
5: Mélissa, Mélissa peut dire, demain je travaille tôt. Demain je travaille tôt, là, généralement, ça veut dire, là, on va quitter
6: on
5: dans pas long.
6: On
5: s'éternise
6: pas, ouais.
5: Ah,
6: okay.
5: demain, oublie pas, je travaille tôt.
6: Demain, ça se peut, je travaille tôt. OK, je comprends.
5: Ce que j'aime vraiment beaucoup que... qu'on fait, c'est le dimanche. Le dimanche, là, ben, premièrement, c'est notre soirée télé, là, tu sais, on écoute Survivor, on écoute Révolution, puis on repogne, on enregistre. On est rendu vraiment une vieille personne.
6: Ben, de Pitt aussi.
5: De Pitt.
6: Moi, je vous ai croisé un dimanche à l'épicerie pendant que vous faisiez votre épicerie.
5: Tellement content de parler à quelqu'un qui l'écoutait d'ailleurs, de Pitt sur le moment.
6: Je les ai croisés à l'épicerie, à côté de chez nous, pendant qu'ils allaient faire les courses pour leur souper,
5: c'est
6: pour leur soirée télé.
5: C'est la première fois que Mélissa accepte que j'aille à l'épicerie. Parce
4: son
5: que
6: Provigo des Stars. Bientôt dans
5: mais le dimanche soir, on ouvre les agendas puis on regarde les jours de la semaine qu'on va pouvoir souper ensemble. Ça, c'est une tradition que j'aime vraiment fun. Parce que comme, ah là, t'es en show, ah là, t'es mettons...
4: fait ça.
5: Ah, c'est tellement
4: le
5: fun.
4: Regarde les soirs de la semaine, ça ressemble à quoi?
5: Elle trippe à aller à l'épicerie. Ça, c'est son grand fun. Puis elle aime ça que je sois pas là parce que comme ça, il y a plus de légumes d'acheter. fait que là, elle regarde puis elle fait, OK, selon les journées, on va aller manger ça. Elle prépare l'horaire de bouffe. Moi, je fais le café. Tu vois, tu sais, vraiment, on se complète.
4: C'est cute.
5: Puis quoi d'autre? Ah, là, j'ai mis un affaire que j'aime faire que c'est moins fréquent. Mais qu'on fait de temps en temps.
7: L'anal?
5: Non.
6: Non.
5: Presque, mais c'est les soins
6: pourquoi
5: du visage.
6: Pourquoi tu me pointes? On parle d'anal,
4: encore,
6: tout le monde me pointe.
4: Encore le CATC.
6: Non, c'est correct. J'ai dit de
5: non, de temps en temps, on fait un masque. J'aime ça au bout.
4: Oh,
5: je fais jamais ça, mais tu sais, de temps en temps, une fois par mois, on se fait un skincare, puis je trippe au bout quand même intégrer ça.
4: C'est cute.
5: Puis,
7: mais c'est le fun. C'est vrai que l'ordinaire, des fois, il est parfait.
5: Tellement.
7: Ouais. Moi, j'aime ça faire des commissions avec ma blonde.
5: Ouais.
7: J'aime ça faire des épiceries, j'aime ça acheter des affaires. Puis c'est comme un moment où on est tout seul aussi, parce que tu sais, des fois, ça va vite avec la routine puis les enfants. Moi, ces moments-là, je trouve ça important qu'elles ne soient pas tout le temps « wow » puis « exceptionnel » puis « au plaza » puis tu as l'impression que tu bois du vin jusqu'à... Tu sais, ça peut pas être ça 7 jours sur 7.
4: Tu sais, ces moments-là de l'ordinaire qu'on dit, là, souvent, c'est quand ça va moins bien dans le couple ou quand c'est plus plate. Tu sais, il y a des cycles dans un couple. Il y a des périodes vraiment le fun, des périodes comme juste « bluff ». Tu sais, ça arrive. Faut que tu te dises « ah, c'est ces moments-là qui me manqueraient ».
5: Oui, 100%.
7: Exact.
4: Il faut se ramener à ces affaires-là qui ont l'air un peu ordinaires, banales. Mais dans le fond, c'est un peu ça.
7: C'est ces moments-là qui te manquaient avec Patrick Huard. Quand tu y en pensais.
5: Moins de routine.
7: Ces petits moments-là dans le monde ordinaire.
4: Oui, c'est ça.
7: Ah, ouais, je comprends.
5: Je vais vous laisser là-dessus. Appréciez la routine.
6: Oubliez pas de prendre vos antiviraux.
5: Un autre texto qui rentre
4: dans votre tête. Plein de bonheur à Mélissa et toi encore.
5: Merci,
4: plein de belles années ordinaires.
6: T'as l'air vraiment amoureux, c'est beau.
4: On écoute Sarah Dufour. Semi-route, semi-train, c'est ta toune.
5: T'es un peu d'amour avec elle aussi.
4: Non, c'est ta petite Sarah Dufour. Vous êtes à Rouge, merci d'être là.

0: Eh oui, semi-route, semi-trail, il y a Daniel au 6-12-13 qui dit « La belle Sarah en show, c'est quelque chose. Oh, plein oui, d'énergie, ça, gaz, hein? Plein de rire, je l'adore. » Merci pour le message, Daniel. C'est vrai qu'on l'aime, Sarah Dufour. 16h47, Patrick nous dit « Pimpin, la joke anti-véro était très drôle. »
1: Merci.
0: Si vous l'avez manqué, on la réécoute.
2: Rapidement, j'ai pris les antiviraux. Puis ça a duré 2 semaines et demie.
1: Antiviraux, hein? C'est pour ça que t'étais pas là pendant un petit peu. OK, yes.
3: Wouh! Personne n'a compris.
0: Non. Oh, même ce qui est vraiment plus drôle, c'est le malaise qui a suivi.
3: Ah, oui. Mais ce qui, en le réécoutant, on dirait vraiment que tu dis antiviraux.
0: Oui, c'est vrai. Ben, oui, c'est sûr, venant de Pierre.
2: Je peux pas croire qu'on a manqué cette blague-là.
3: Zona puis 4 dents en moins.
0: Oui. Laurie nous dit message spécial pour Pimpin. Souhaitez-lui bonne chance pour son demi-marathon d'Ottawa en fin de semaine. C'est ben moi qui l'ai convaincu de participer. J'ai fait le marathon cette journée-là.
3: Ben là, wow. Bravo, mais crime, c'est donc bien drôle.
0: C'est Laurie.
3: Ben, merci, Laurie.
0: Oh, tu voulais pas qu'on le dise,
3: non, mais non, j'ai aucun souvenir qu'elle m'a convaincu de faire un demi, mais...
2: Ah, t'es mal à l'aise, hein?
0: Tu y vas-tu?
3: À top 10,
2: oui, je fais un demi.
0: Bon, regarde, c'est Laurie qui t'a convaincu.
3: Elle m'a convaincu, Laurie.
1: Okay. Tu fais le marathon, t'as
3: un semi. Il y a un peu
1: aussi.
3: Mon coach qui m'a inscrit aussi, je dirais qu'il m'a convaincu, mais sûrement
2: plus. Non, c'est
0: Laurie.
2: Ton
0: coach, Laurie.
3: Laurie. Meilleure amie, oui.
0: Elle est avec nous. Elisabeth nous dit, ma mère, ma sœur et moi sommes allés voir Pierre le 2 mai à Saint-Jérôme. Oh! Mon Dieu, que tu nous as fait du bien. On vivait tous les trois des moments difficiles et quand le spectacle s'est terminé, tous nos soucis sont partis et on
2: fun.
0: A commencé à mieux aller. Merci pour ça, Pierre, et pour le bien que tu fais aux gens.
2: Ben merci d'être venu, ça me touche profondément.
0: Oui, il est super touché.
2: Ben oui, vraiment.
0: Éric nous écrit au 6-12-13 suite au sujet de Pimpin sur la routine. Moi, quand je veux qu'il se déshabille, je dis « Ah ouais, qu'on ouvre le premier cadeau. »
2: Oh!
0: Comme Pierre!
2: J'ose rien dire sur cette blague-là.
0: C'est comme Pierre dans les petits tannants. Daniel nous dit « Salut les fantastiques, mon épouse Julie vous adore, elle vous écoute chaque jour et me parle de vous souvent. Elle a fêté ses 40 ans le 17 mai. J'aurais aimé que vous lui souhaitiez bonne fête. Merci pour le bonheur et les rires que vous partagez. C'est de la part de son mari qui l'aime. Ben, bonne fête,
2: bonne Julie.
0: Fête.
2: Bonne Julie. Bonne
0: on est 2 jours en retard, mais 40 ans, ça se fête en gris.
2: Ouais.
0: Et finalement, salut les fantastiques. Pouvez-vous saluer ma fille Marie-Ange qui commence cette semaine son nouvel emploi. Elle sera cast member à Epcot au pavillon du Canada.
3: Mon Dieu, elle va passer par en dessous.
0: Oh, c'est un grand rêve qu'elle réalise. Elle le souhaitait depuis sa première visite il y a 11 ans.
2: Facile d'aller la voir cet été.
0: Oui, habituellement, nous vous écoutons ensemble en balado. C'est notre petit plaisir quand on a de la route à faire. D'ailleurs, nous vous avons écouté pendant les 6 heures de route pour, vers l'aéroport samedi. Si vous allez à Disney cette année, allez la saluer de sa maman qui l'aime très fort.
3: Ah, c'est fin.
0: Mais salut, Marie-Ange. Plein de bonheur à toi à Disney, mon Dieu. T'es,
2: je m'en vais en juillet. Je vais essayer d'aller la voir.
0: Ben, l'endroit le plus magique au monde.
2: Absolument.
3: Good alors, luck, Mary Angel.
0: S'il y a des gens qui écoutent qui vont bientôt à Disney, au pavillon du Canada à Epcot, elle s'appelle Marie-Ange, OK? Si vous êtes des fantamis, allez y faire un petit
2: à côté des Coffee Crips.
0: Oui. On va à la pause et au retour, les moments forts et le concours Rona. Restez là.
3: Ah, yes.
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0: 47 Nouveaux Infos avec Jean-Luc Legendre. Allô, Jean-Luc.
1: Allô, Véro.
0: Un bilan a été déposé 5 ans après le rapport de la commission Laurent.
1: Oui, Régine Laurent qui avait déposé son rapport en 2021. Ça, c'était dans la foulée de la mort de la fillette martyre de Granby et des défaillances de la DPJ. Alors, on apprend qu'aujourd'hui, qu'un peu moins des 65 recommandations de la commission, soit exactement le 29, ont été réalisées et que 27 autres sont en cours de traitement. Voici le ministre des Services sociaux, Lionel Carman.
2: Madame Laurent nous avait dit que ça prendrait 10 ans. Moi, j'espérais vraiment le faire là en 6-7 ans. Il y a encore des choses qui restent à faire, mais ce qui est le plus progressif, c'est le changement de culture.
1: À Montréal, le tunnelier qui va prolonger la ligne bleue du métro a officiellement commencé sa route de 4,6 kilomètres. Le tunnelier a été surnommé Lisette. C'est en l'honneur de Madame Lisette Saint-Onge qui est devenue la première femme en 1981 à conduire le métro de Montréal. D'ici 2 ans, lorsque les travaux seront terminés, le tunnelier va retourner en Allemagne où est-ce qu'il avait été construit. Mais la mairesse de Montréal, Soraya Martinez-Ferrada, veut qu'il reste dans la métropole.
3: Rapidement, là, il va falloir que tous les partis politiques s'engagent à garder le tunnelier. C'est de la bonne gouvernance, c'est de la bonne administration. Vous savez, Toronto projette à chaque année des stations de métro. On peut faire la même chose. Nous avons le tunnelier en place.
1: Et en terminant, l'alimentation type des Québécois est trop sucrée, trop salée, selon le dernier rapport annuel de Nutri-Québec. Le fromage est très présent dans nos repas et c'est un des facteurs qui fait monter la quantité de sel dans nos assiettes, comme le précise Benoît Lamarche de Nutri-Québec.
4: C'est pas la salière qui est le problème. Il y a beaucoup de sel dans les sauces, les condiments, les pains, le fromage. Donc, c'est les 3 aliments qui représentent 50% de notre consommation de sel.
1: À noter qu'il y a seulement 36% des adultes qui consomment au moins 5 portions de fruits et légumes par jour.
0: Merci beaucoup, Jean-Luc.
5: J'avais des jokes sur Guillaume, mais...
6: Tu crois pas à ça?
5: Je me sens tu crois pas à ça? Non? Ils t'ont pas appelé, petit sondage.
6: Tu crois pas à ça aux légumes?
5: Non.
0: Début de la deuxième heure de notre émission du mardi 19 mai, d'une toute petite semaine de 3 jours de fantasme.
7: Voyons trop de sel dans la sauce. Je peux pas croire.
0: Les aliments transformés.
7: Hey. Oui.
0: Faites attention.
7: Faites vos recherches.
0: Alors, cette prochaine heure sera toujours avec les trois mêmes fantastiques. Et oui, on les a gardés. Félix-Antoine Tremblay.
8: Eh hey, ben, bonne joie.
0: Guillaume Pinot.
8: Voilà.
0: Et Pierre Hébert.
6: Et Pipip.
8: Hourra!
7: On te l'a donné plein.
0: Et Hébert!
8: Et Pipi?
0: Hébert! Ah, et Pipi, Hébert! Ah,
8: bon.
0: Alors, au cours de la prochaine heure, Pierre va parler d'une blessure qu'il traîne depuis longtemps.
6: Oui, puis je pense vraiment que je suis pas le seul, même dans l'équipe ici, puis j'en ai choisi parce que les deux gars sont là avec moi.
0: J'ai hâte de voir. Ah, oui. Alors, oui, ça va être dans une dizaine de minutes également. On va jouer à Ding Dong qui est là un peu plus tard. Il y aura les moments forts et aussi le concours à fond les Renault avec Ronan. Alors, vous pouvez téléphoner dès maintenant si vous voulez jouer en onde avec nous. On va prendre le 19e appel aujourd'hui. Qu'est-ce qu'il y a à gagner? 250 $ en carte cadeau tout de suite.
6: Ouais.
0: Et si vous êtes le gagnant de la carte, la chance de devenir un des 7 finalistes pour le prix de 10 000 $ applicable sur vos prochaines Renault grâce à Rona.
9: C'est fun, ça. Il y a quelque chose qui me brûle les lèvres.
0: Quoi?
9: Y a-t-il un jingle? De ce concours-là.
0: Ben, certain qu'il y a un jingle, mais c'est pas tout de suite, c'est après moment fort.
9: Regarde, je sais comment il est content, comme vous voyez, puis j'ai le doigt sur le piton.
0: 514-790-1073-1855-768-4336, 19e appel. On joue le jingle après les moments forts.
9: J'ai hâte.
0: OK, parfait. Justement, les voici, les moments forts, puis c'est toi qui commences aujourd'hui.
9: Moi, j'ai un moment très, très fort, parce que vous le savez, comment moi, je viens toujours répandre un petit peu de magie.
0: Mais là, on avait à table plein de timbits.
9: Évidemment, c'est peut-être pour ça qu'on est survolté, parce que j'ai apporté les nouvelles saveurs de timbits.
6: Oui.
9: Et là, la gang, c'est pas rien. C'est des Timbits, c'est des nouvelles saveurs avec l'inspiration des saveurs du globe. Et là, je me suis dit, pour vous les présenter puis pour vous dire c'est quoi ces nouvelles saveurs-là puis comment ça se passe, on est dans la fièvre du hockey. Petit chat, mets-moi de l'écho! Attention! Représentant la France, la saveur numéro 1, le Timbits chocolat et crème brûlée!
0: J'ai goûté à lui, il était cœur.
9: Il est très, très bon. Représentant le Brésil!
6: Oh!
9: Brésilia! Merci.
0: Oui, Brasilia!
9: Brasilia! Hey, chocolat! Et... Non, c'est pas lui. C'est gâteau fromage à la lime!
6: Ouais!
0: Bravo!
9: Oui, c'est très bon. C'est pas la Coupe du Monde, mais vous avez compris que c'est l'inspiration.
6: Oui.
9: La saveur numéro 3, représentant l'Italie! Italia! Les Timbits au cappuccino! Et tout ça se fait aussi dans les cappuccinos glacés, hein?
6: Hein?
9: Saveur numéro 4!
6: Arrête.
9: Représentant le Canada! Les Timbits, ce feu d'artifice avec du bonbon pétillant!
6: Sont bons! Sont les préférés de mes enfants!
9: Je l'ai laissé sous ma langue, ça fait... Non, mais quelle bonne idée quand même de faire des nouveaux Timbits avec des saveurs un peu inspirées du monde entier. Je trouve que ça fait du bien.
8: 100%.
9: Avec la folie du sport partout, la Coupe du monde, le hockey, tout. Hein? Fait que allez goûter ça. C'est disponible à partir de maintenant. Moi, en ce moment, je suis sur un high dessus. Il y en a un qui est fourré. Je sais plus c'est lequel. Là.
0: C'est lui, c'est chocolat crème.
9: C'est chocolat crème brûlée. Il est fourré dedans. En tout cas, allez-y plus que passé.
0: Oui.
9: Allez.
0: Ah oui. Mettez-en le plus possible en même temps dans votre bouche.
8: Un feu d'artifice d'un bar puis un chocolat crème l'autre bar. Pouf, pouf, deux bons pays mélangés.
9: À quoi bon le faire en deux bouchées? Ouais. Prenez-le au complet et croquez-le. Bon train.
0: Oui, et bien sûr, on parle de Timbits.
8: Multiculturalisme, exactement.
0: Parfait. Pierre s'est pris des notes.
9: Oui.
0: Merci, Félixon.
8: Jusqu'au bout.
9: Ouais.
0: OK. Pouf, pouf. Pimpin.
8: Oui.
0: Pouf, jusqu'au bout.
8: Jusqu'au bout. Non, sérieusement, on dirait que ça va avoir l'air super quétaine, mais encore une fois...
0: Ça sera pas ta première fois.
8: Non, exact. Sur Instagram, j'ai encore tombé sur un truc, puis j'ai trouvé ça vraiment bon. Tu sais, souvent, on s'écrit, on se texte, on fait « Hey, comment ça va? » Puis nous autres, on a un groupe de cinq chums depuis la maternelle qu'on est ensemble, puis qu'on s'écrit toujours « Ça va-tu? Comment ça va? » Puis là, ça disait dans le truc Instagram, « Hey, au lieu de demander comment ça va, demandez à vos proches de quoi t'es fier dernièrement. »
9: Ah oui.
8: Puis là, j'ai fait « Hey, moi, l'essayer. » Puis j'étais en char avec mon auteur, puis il a fait « Coudon, ça va-tu? » Non, visiblement, ça marche pas tout le temps. Je disais, ah, je vais laisser dans le groupe Facebook.
9: Oui.
8: Puis les gars ont toutes répondu, genre, moi, je suis fier de ma famille, telle affaire, je suis fier au travail, c'est passé. J'ai vraiment trouvé ça le fun. Puis à la fin, les gars ont fait, puis toi, je vais être, ah, c'est vrai, j'ai même pas pensé.
9: Oui.
8: Là, j'ai répondu de quoi j'étais fier.
9: Puis t'es fier de quoi?
8: T'es beau, pépin. J'étais fier de, ben justement, des 3 ans avec ma copine, mais j'étais fier aussi de comment le 3e show avance.
9: Ah,
8: j'avais pogné un bon nœud, puis là, on dirait que ça débloque tranquillement. Fait que j'étais fier de ça.
0: Oui, parce qu'il est en rodage, ce petit gars-là.
8: Ouais, exactement. Fait que j'ai réussi à le plugger. Wouh! Puis sinon, je suis super fier des nouveaux Timbits. Exactement. Exact. Fait que voilà, c'est juste ça. C'est juste ça, mon petit moment fort. Je trouve ça le fun de demander aux gens de quoi vous êtes fiers dernièrement.
9: Pis oui. Si je me trompe pas, t'adores les Timbits.
8: J'adore les Timbits. Feu d'artifice.
9: Très bien pour moi.
0: Pierre.
6: J'ai deux moments forts. Le premier, je veux saluer les gens de Gatineau, Saint-Eustache, Saint-Jérôme, parce que c'est des shows que j'ai faites pendant que j'avais le zone.
0: Oh.
6: Puis, pour vrai, c'est des shows où 24 heures avant, je me disais...
0: T'étais nul à chier.
6: Non, j'étais...
8: D'ailleurs, les premières rangées ont beaucoup le zona depuis ce temps-là.
6: Oui, mais ils ont ri.
0: Non, parce que tu touches pas, tu peux pas le pogner. Dis pas ça,
8: non, mais il postionne, c'est dans la bouche qu'il l'avait.
6: C'est non, inquiète-toi pas.
8: OK, parfait.
6: Mais petit Gatineau, j'en ai fait un, Saint-Eustache, j'en ai fait 3, Saint-Jérôme 2. Puis, pour vrai, 24 heures avant, souvent, je me disais comment je vais faire pour faire le show. Puis, ils ont été extraordinaire. Tu sais, souvent, on fait, hey, les gens nous disent, tu nous as fait du bien pour le show. Moi, c'est ces rires-là qui m'ont permis de faire des shows pendant que j'avais le zona. Donc, je salue les gens de Gatineau, Saint-Eustache, Saint-Jérôme. Et le deuxième, c'est que j'ai fait un demi-marathon avec ma blonde.
8: Bravo. Oui, ça, c'était beau.
6: C'était tellement le fun.
8: À cause de Laurie.
0: C'est-tu le,
6: C'est Laurie, exactement. Elle nous a acheté des souliers, elle nous a inscrits, elle nous a un peu poussé, mais on a rencontré plein de gens qui couraient pour le fun. C'était carrément, il y a une maman qui courait avec la poussette. Ah, mais non, il a donné un petit coup de main. En fait, Catherine a donné un coup de main. C'était pas une course super compétitive. C'était super de voir les gens courir. Il y avait des plus jeunes. Puis, j'en reviens à la même affaire qu'au hockey. Moi, ce que j'aime le plus du hockey, c'est qu'on vit plein d'affaires en même temps. Puis, je trouve que ça fait du bien d'avoir un côté positif. Tout le monde ensemble, on est de bonne humeur.
9: Tellement.
6: Ça me fait du bien avec l'hiver qu'on a eu, avec les chicanes, les guerres qu'on a, les nouvelles. Fait que de voir plein de monde qui court ensemble, puis de voir les gens qui parlent de hockey, je suis comme.
8: Du monde uni dans quelque chose, c'est beau.
6: Du monde uni où je suis pas fâché après quelqu'un, j'adore.
0: Voyons,
9: plus ça va.
0: Pour Antoine Bertrand à Saint-Jean.
9: Pour vrai, là, je m'en sentirais mal de ne pas plugger la course Véro et Louis, le 80 km, le 30 mai prochain. Il est encore le temps de vous inscrire.
6: Oui.
9: Puis je me voyais parce que je m'en vais courir avec beaucoup de gangs.
8: On va être là.
0: Il y a une équipe de fantastique.
8: J'aimerais ça faire un tour avec moi.
9: OK, avec plaisir.
8: Moi, j'aurais pas voulu voir le monde en
6: imagine, tu cours, bébé, il pleure.
0: Ça, ça gars.
6: Ah oui, en avant avec des riches.
0: Ah oui, c'est le samedi 30 mai au parc de la Commune à Varennes, sur la rive sud de Montréal. Il y a une équipe de fantastique qui va être là, une équipe de rouge, je pense.
9: Tellement un beau mood, là.
0: En tout cas, c'est le fun, c'est une super belle journée.
8: Oui, c'est une très belle journée.
0: Moi, je vais être là pour encourager les gens.
9: Car tu ne courras pas.
0: Là, je marche 5 km.
8: Ah ouais, fais un tour.
0: Le reste du temps, là, je fais cheerleader.
9: Ouais, c'est super.
0: C'est bien parfait.
9: Mais oui, mais
0: ça. Sert à ça.
9: Puis vous pouvez venir puis marcher aussi, là.
0: Oui. Ah ouais, vraiment. Puis vous faites le nombre de boucles que vous voulez.
9: Oui.
0: Puis vous pouvez donner aussi encourager une équipe. Aller sur le site web.
6: C'est super familial, hein. Nous, on est allé avec nos enfants l'année passée.
0: Oh, oui, il y a du sang, il y a de l'animation. Puis là, il y a des bains de glace. Puis il y a des gens pour vous masser.
6: Ah, il y avait des pogos.
0: Oui.
6: Il y avait des pogos. J'ai vu, il y avait des dessins.
8: Impossible.
6: Il y avait l'animation de la musique.
8: J'y crois pas. Puis tout ça, c'est une idée de Laurie, en passant. Hein? C'est
9: la petite Laurie de mémoire vive. Oui, elle est rendue là. Elle est rendue qu'elle organise des marathons.
6: Elle commande à l'écran tout le monde. C'est elle qui a découvert plein d'avances.
0: En passant, un message de Hollywood au 6-12-13 qui nous écrit souvent, qui nous écoute. Hollywood dit, est-ce que le sujet de Pierre dans 5 minutes serait une fusée
6: cachée? Non, c'est pas une fusée. Je l'ai juste la tête de mes enfants.
0: Parfait. Je l'ai juste semé le doute dans le temps des auditeurs. Est-ce que vous êtes prêts pour le jingle de Rona?
6: Oui!
0: Le blanc!
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9: Oh, c'est très bon. 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
0: C'est rock.
8: Ça donne le goût de démolir un mur pour le rebâtir.
0: Ben, c'est exactement ça l'idée. Alors, à Font les Rénaux avec Rona, on joue aujourd'hui avec Pascal qui est à Québec. Salut, Pascal!
11: Salut!
0: Ça va super bien. On est content de te parler, Pascal. Alors, voici, tu vas entendre un audio d'une cliente qui demande des conseils à l'expert chez Rona. Ensuite, l'expert va énumérer une liste d'outils ou d'objets dont la cliente a besoin pour ses rénaux. Après, moi, je te répète la liste, mais il va manquer un élément, puis il faut que tu me dises lequel. C'est bon?
11: C'est bon.
0: Bonne chance, on écoute.
12: J'ai une question. J'aimerais installer une étagère au mur, mais la dernière fois que j'ai essayé, le mur a gagné. Est-ce que j'ai vraiment tout ce qu'il me faut?
13: Oui, une étagère murale, le niveau à bulles, la perceuse, les mèches, aussi les chevilles d'ancrage et les vis, puis évidemment un marteau.
0: Alors, je répète, Pascal. Étagère murale, niveau à bulles, perceuse, chevilles d'ancrage, vis et marteau. Qu'est-ce qui manque?
11: Mon Dieu,
8: c'est pas facile.
0: C'est plus difficile que ça a l'air.
11: Le niveau à bulles?
0: Non, malheureusement, ça, je l'avais nommé. Merci, Pascal, d'avoir tenté ta chance. Salut! Alors, je me tourne vers la messagerie texte au 6-12-13. Est-ce que vous avez la réponse? Qu'est-ce qui manquait quand j'ai énuméré la liste? Alors, 6-12-13, textez votre réponse avec vos coordonnées et on va piger parmi toutes les bonnes réponses reçues dans les prochaines minutes. Puis après ça, je vais crier « Arrêtez de texter ». La réponse. Ouais. Non, c'est pas ça qui manque. C'est pas ça qui manquait.
8: Je sais pas s'il faut le dire.
0: Pierre nous fait son sujet. Une blessure qui traîne depuis longtemps, semble-t-il.
6: Oui,
0: une blessure
6: ça
0: de l'âme.
6: Ben, une blessure, non, mais on va en parler.
8: Les yeux pleins d'eau.
0: Parfait.
6: Ouais.
0: Après la musique de Camaro, voici Let's Go. Bonne chance, tout le monde.
8: Let's Go, c'est le temps. Yeah.

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4: À 13 minutes, on a la personne gagnante pour Rona. Oh. Alors, la bonne réponse était Mèche. C'est Mèche qui manquait.
5: C'est Mèche qui a gagné.
4: Alexandre Bilodeau de Terrebonne est le gagnant. Bravo. 250 $ en carte cadeau et une chance sur 7 de gagner les 10 000 $ pour Terreno chez Rona. Bravo, Alexandre, et merci d'écouter les Fantastiques. Puis là, arrêtez de texter Mèche! Parce que sinon, après ça, on ne peut plus lire vos messages de bravo. C'est nous vrai. Autres, c'est ça qu'on aime.
5: On carbure à ça.
4: Alors, Félix-Antoine est là, Guillaume et Pierre. Pierre, tu veux parler d'une blessure que tu traînes depuis longtemps?
5: Ben, c'est pas tant une blessure, mais moi, s'il y a de quoi qui me dérange dans la vie, puis je suis quelqu'un de généreux, puis j'aime s'embarquer, c'est quand j'ai l'impression qu'on me prend pour acquis.
6: Oh.
5: Ça, je trouve ça tough.
4: Okay.
5: Tu sais, dans le sens que si moi, vraiment, qu'elle m'a amené pour une raison, tu fais ah, oh, ouais, mais Pierre, il va être là, il n'y a pas de problème.
6: Ça, sent roast, là.
5: Ça me fâche.
4: Non, on dit plus ça de Guillaume.
5: Ah oui! Oh, Guillaume,
4: si
5: on te prend pour
4: acquis. Si quelqu'un remplacé, Pimpin va être là, hein, Dom?
5: Guillaume, ça te fait-tu de la peine?
6: Ben oui, mais je remercie Seb Dubé pour ses belles années.
5: Ben, moi, j'ai vu ça dans les Fantastiques.
4: Okay.
5: L'impression d'être pris pour acquis.
4: Ben
5: parce
4: voyons.
5: Que je n'ai jamais été star du jour.
4: Oh.
5: Puis je m'en suis rendu compte. Parce que moi, j'écoute le podcast des deux autres, là.
4: Oui.
5: Les masculinistes.
4: Oui.
5: J'écoute leur podcast.
4: Félix pis Sam.
5: Exactement.
6: Les deux masculinistes de Roux.
5: Oui. Ben, solide. Là, Amélie, il parlait, on a 6 fois star du jour.
6: Ouais.
5: 6 fois un petit show de sous-sol d'église, 3 perruques fofolles, 2 présences à silence on joue. Mais qu'est-ce que tu veux, Félix, la trouve tellement drôle.
6: Ça coûte tellement cher de la culotte pour elle.
7: Mais en même temps, on pourrait te mettre Star Joe, t'es le seul qui a eu Zona dans la bouche, là, tu sais.
5: Non, mais je vais l'être là aujourd'hui.
4: Ah, si ça, ça mérite pas du une Star Joe.
5: Je l'ai même pas eu aujourd'hui. Je l'ai même pas eu. 6 fois. Je vais dire tout ce que j'ai fait, OK? Bon. J'ai commencé à animer Question de jugement. J'ai animé un gala des Oliviers. J'ai commencé à animer Les Petits Tannants.
7: Ben,
5: commencé...
7: Attends un peu, tu recules d'il y a 12 ans.
5: Hey!
7: On va pas te mettre Star du jour parce que t'as animé Star du jour.
5: Non, mais toutes les affaires que j'ai pas été que Star du jour.
4: On va mettre Félixon Star du jour parce que tu as déjà joué dans le chalet. Ouais.
5: J'ai commencé à animer complètement à midi, mais hey, moi, je me taille pas la zone, passant à autre chose. J'ai gagné 2 Gémeaux, j'ai gagné 2 Oliviers, mais hey, j'ai encore mes sourcils. Qui suis-je pour parler? J'ai sorti un nouveau show avec des critiques incroyables, vendu 50 000 billets avant ma première, des supplémentaires à pu finir. J'ai passé une compagnie de voyage à Disney, j'ai adopté ma filleule. J'ai failli passer avec le Zona. Le plus important, j'ai trouvé la voleuse de bouffe des Fantastiques. Mais non, aucun, encore une fois, Star Joe, mais oh, j'ai le droit à une banderole d'avion qui dit « Va chier Pierre Hébert ». Alors, j'ai demandé à Félix les stars du jour depuis 2021.
6: Ah, c'est bon.
5: On va les repasser. Je pense qu'il y en a. C'est-tu mérité ou pas?
4: OK. C'est bon.
5: 14 octobre 2021, Pierre-Yvroy Desmarais pour les critiques de son show. Je pense que c'est mérité.
4: OK.
5: Excellent spectacle. Okay, oh! 9 décembre, la deuxième, on tombe un peu plus bas. Antoine, à cause qu'il participe au film Aline. Oh là là!
6: Wow!
5: Belle étoile!
6: Jean-Bobin.
4: Ça a mal vieilli, hein?
5: C'est la seule...
4: Jean-Bobin!
5: C'est la seule étoile que le film a eue. On tient à le souligner.
6: Ah oui, c'est vrai.
5: 17 janvier 2022, Bidou pour aller simple. 25 janvier, Sarah Jeanne pour le bye-bye. 15 février, Mélissa Bédard, parce que ça faisait 2 mois qu'on l'avait pas vu. Ah! Des gens qu'on voit encore souvent à l'émission. C'est le fun!
6: Ouais, la rétention.
5: 2 mars, Anneli pour sa première la veille, ça je comprends.
6: Bravo.
5: 7 mars, Guilou pour son retour de Big Brother.
4: Oui.
5: Oui, fêtons les perdants.
4: Ah.
5: Il est super.
6: Allé là!
5: Fêtons les perdants. Ils sont faits mettre dehors, oui. Moi, j'en ai une belle affaire.
7: Ça donne envie de te donner quand même Star du jour. On le voit que tu le prendrais bien. C'est un bon gagnant.
5: Ben, non, mais je regarde pourquoi les gens ont été Star du jour.
4: Les faits sont les faits.
5: Oui. 10 mars, Pimpin, le lendemain de ta première.
7: Merci, bonsoir.
5: C'est mérité.
4: C'était pour ces très longs remerciements.
5: Oui. Oui, je m'en rappelle. Le 16 mars, Fred Pierre. À cause de 3 mois d'absence, on y a donné à Star Joe.
7: Hey, là, ceux qui viennent Joe pour le monde qui viennent pas.
5: Ceux
7: là,
5: qui viennent souvent, mangez de la marde.
7: Oui.
5: Vous êtes là pour nous.
7: À qui?
5: Mais ceux qui viennent pour plugger leur émission. Hey, merci d'être
7: ouais,
5: là.
7: Ouais, vraiment. Nous autres, on est là. Vous on passe tous les trous. Hey, il y a quelqu'un qui peut pas. Félix, viens à la volée. Toujours répondre présent.
5: Exact.
7: Toujours être là. Jamais exact. En
5: on est pris pour acquis.
7: Ouais.
4: Diriez-vous que Félix, des fois, il sait pas quoi dire sur les gens. Fait qu'il
5: c'est pas une raison.
4: Joe.
5: C'est pas une raison.
4: Moi, je pense que c'est relié à si Félix a fait la partie ou pas.
7: J'avoue que le jingle de Star Joe
1: jour, c'était un bon 7 minutes de Félix qui chante. Là, c'est peut-être pour ça que c'est...
8: Tu es ma star.
5: 27 avril, Véro, pour ta 500e émission.
4: Oui. Hey, hein? C'est en quelle année, ça?
5: C'est en 2021-2022. Ça, c'est bien parce qu'on ne le voit pas beaucoup dans les médias. C'est le fun d'avoir des fois les projecteurs sur toi. 27 septembre, Antoine Vizina.
1: C'était ma fête.
5: Oui, pour son projet, là, Nemo 2, là, l'affaire,
4: ah, le baladeur. Oui,
5: le podcast qui a fait vivre la station pendant des années. Bravo à
6: c'est
5: ça.
6: La vache à lait rouge.
5: 10 octobre, Bibi, son grand retour au Fanta après 5 mois. Encore une fois, nous, on est des bouches-trous. On souligne rien.
6: Pas nommé mon nom encore, hein? T'as-tu remarqué?
5: J'ai pas nommé ton nom encore. 13 octobre 2022. Hey, Joël Legendre, star du jour. Il revient de Paris avec Lara.
9: Tabarnak.
5: Ouais. Ah, da boy, bravo à lui. Il est parti avec Lara Fabien. Moi, avec Pimpin avant-hier, on est à la belle province. Personne n'en parle.
1: C'est vrai, ça. Très
5: personne n'en parle. 7 octobre, Christine Morancy, qui est à sa maison, puis sont en direct de l'univers. Oui, j'embarque. Okay. Je suis d'accord.
4: Bon, 7 octobre. T'es pas d'accord souvent?
5: 7 octobre, Véro, remise de ses écouteurs. Ça mérite une étoile.
4: Bon. Non!
5: Gonnez-moi dans la gueule. Ça, c'est une hey, stop.
4: Oh, non, t'as déjà eu le zona!
5: Gonnez-moi dans la nuque.
6: OK, parfait.
5: Ça, c'est une story, tes écouteurs. C'est pas star du jour, là. Bon, 21 novembre, Antoine, tour le chapeau. Pour la journée de la Saint-Antoine, photo de la fan, pétition pour qu'il reste. C'est vraiment le syndrome de la
1: Antoine, il
5: n'y
1: avait pas beaucoup de choses à dire dessus, je pense.
6: Puis Antoine, de toute façon, c'est la personne qui a aimé le moins être ici, puis il a utilisé le plus d'étoiles.
4: Ça, c'est pas vrai. Ta mère a dit qu'il nous adore.
5: Ça, c'est comme les enfants
6: taillants. C'est ça, tu sais.
5: Les enfants taillants ont plus d'attention que les enfants sages.
6: C'est
5: ça,
6: vrai.
5: C'est non. 13 février, Félix-Antoine Tremblay, pour En direct de l'univers, puis Bob Lee.
6: Ouais,
5: on aime ça.
6: Ça, c'est marqué à jamais, puis c'est le fun. Tout le monde est content.
5: 4 mai, le premier à Mona, préparez-vous, le lichage de cul de Félix commence. Parce qu'il annonce qu'elle va dans les fantas, puis c'est chaud. C'est bien. 16 mai, Flixon, encore toi, journée mondiale des gays, curieux et ésotériques.
6: Bon, c'est
5: ça. A été intéressant.
6: C'est éclectique.
5: 24 mai, 20 jours après Mona, son deuxième, pour le rap party du fabuleux printemps. Il y a une autre émission qui nous a vraiment frappé, le Bitch Fest puis Maître du jeu. Le 27 septembre, Marie-Soleil Michon, première fois, il est marqué, pour plein d'affaires.
1: C'est beaucoup le 27
5: septembre. Moi, je rappelle, là, j'ai gagné des trophées, mais elle sort du jour pour plein d'affaires. 12 octobre, Félix-Antoine Tremblay pour
6: c'était
5: ta fête.
6: Fête.
5: Oui. 14 novembre, Louis Morissette à cause du podcast, Maître du jeu et suivi Gémeaux bandé.
4: Ah, il était bandé. Quand j'anime les Gémeaux, ça, oui, il aime ça.
5: Ben, mais ça, ça, oui.
4: Oui.
5: Ça, ça mérite star du jour.
4: Ça mérite une star du jour.
5: Marie-Soleil Michon pour plein d'affaires. Tabarouette. OK, 29 novembre, Rémi Pierre, parce qu'il y a de la poche pendante.
4: Ça, je m'excuse, ça mérite une star du jour.
5: Okay.
4: En fait, c'est la poche à Bidou qui était star du jour.
5: Oui.
4: C'est ça, c'est pas lui, là.
5: Ah, OK, on y donne. 2024-2025, 12 septembre, Bianca Gervais, parce qu'elle a un chien, des perles et maître du jeu. J'ai rien compris à ça.
6: Mais la série Les Perles, elle s'est acheté un chien, puis elle a fait un maître du jeu.
5: Je pensais que c'était des perles.
4: Non, non, c'était la série Les Perles.
5: C'est pas la série, c'est, je pense que c'est une série
4: des
5: perles.
4: Des œufs de jade d'Amploune, non?
5: Exactement.
4: C'est pas ça.
5: Préparez-vous, 11 novembre, Guylaine Gay, trop longtemps qu'on l'a pas vu, et ça tourne la blague. 14 novembre, Mona pour son show. 27 novembre, Mona pour son show encore. Tu le dirais, t'avais la langue brune à force de lécher le cul, hein? 21 janvier, Tammy Verge pour son retour de Big Brother célébrité. Hey, on continue de fêter les perdants.
1: Son
5: allée
1: était plus long que son...
4: Elle est sortie après une semaine.
6: Oui, c'était plus un rond-point.
5: Elle nous a-tu manqué? Elle nous a-tu manqué après une belle semaine?
1: Elle n'a même pas cancellé aucun fantastique pour Big Brother.
5: 29 février, Marie-Soleil Michon, pourquoi? Retour sur les tempêtes et sa saison de ski. Donnez-lui un spin-off, c'est tellement accrocheur. Calice de niaiserie. 1er décembre, Véro pour la fureur. C'est bien, on parle jamais assez de toi, je veux le dire encore. 9 avril, Mona pour sa fête, son show, bon cop, bad cop. Eh, hey, mon Dieu, d'avoir le cul irrité, Félix, tellement tu passes ton temps à lui lécher le derrière.
4: Fait que tout ça pour dire que t'as jamais eu de star du jour?
5: J'ai jamais eu de star du jour malgré tout ce que les gens ont fait.
1: En gros, t'es plus jaloux de Mona que d'autres choses,
4: mais
1: si j'ai bien compris.
4: Oui, peut-être. Mais juste vous dire une chose. 4 février 2025, on écoute un extrait. Pierre Hébert, tu es la star du jour! J'ai le goût qu'on le réécoute, savoir c'était pourquoi.
5: C'est ma première fois!
4: Bravo! Ta première star du jour! Et mon Dieu, ça t'a pris du temps à comprendre.
5: À 7 ans! J'ai même pas de jingle, moi, encore. Yeah.
4: Ah, tu lançais ton spectacle.
5: Hey, je m'en rappelle pas.
4: Sur scène.
7: Il y a sa star du jour, puis il est amer de l'avoir.
1: Oh mon Dieu.
5: Non, mais
1: tu vois, quand t'as pas de reconnaissance.
5: Tout ça pour dire que c'est important, les gens, quand il y a des affaires qui vous arrivent, profitez-en, appréciez-le.
7: C'est vraiment ce que je voulais dire.
1: Du jour, puis Pierre du jour, on n'aime rien, nous autres.
4: C'est vraiment ça que je retiens des 6 dernières minutes. Donc, que dis-je, mon Dieu, 10 minutes, Pierre, t'as fait 10 minutes avec ça.
5: Ouais, mais quand c'est bon, c'est bon.
4: Ben ouais. Les trois accords en musique, c'est pour toi, mon Pedro. T'es pas star du jour, mais je mets tes chansons préférées.
5: Ah ouais,
4: non! Au retour, ben, on revient dans un instant, on n'a plus le temps de rien dire.
7: Ça, c'est sûr qu'on vient.
4: On écoute Corinne dans Véronique, elle est fantastique. Merci d'être là, tout le monde.

0: Vous êtes dans Véronique et les Fantastiques en ce beau mardi 19 mai à Rouge avec Félix-Antoine Tremblay, Guillaume Pinault et Pierre Hébert aujourd'hui. Avez-vous des vacances de prévu cet été, les garçons?
1: Ah oui!
0: Oui?
1: Ah!
0: Félixon, non, toi, tu vas faire de la radio?
2: Ouais, non, moi, je reste à la maison.
0: Ouais, toi, tu te remplaces à la radio le matin, tout l'été?
2: Oui,
0: j'imagine.
2: Très heureux à Montréal.
0: On peux-tu
2: oui.
0: le dire?
2: Oui, ben, ouais. Je pense que oui. Ben, je veux c'est fait.
0: J'ai décidé. Hey, on m'appelle pas la grande
3: c'est
0: la ici
3: à Rouge.
0: Embargo pour rien. Ouais. Ben, garde. Alors, pour les gens qui écoutent le 107.3 à Montréal, merci, Tisha. C'est Félixon qui va être là le matin avec
2: oui,
0: d'autres mondes, là, que j'ai pas le droit de dire.
2: Non.
0: Alors,
4: Laurie va être là.
0: Laurie.
4: C'est son idée.
0: Ben, en fait, c'est Laurie qui a convaincu Félixon d'en faire de la radio.
2: Exactement, c'est elle qui m'a négocié.
4: ça me fait rire, là. Je ferai des jokes de même pendant 3 ans.
0: Des jokes de Laurie sans arrêt.
2: Si ça continue, elle va être fantastique l'année prochaine, la belle.
0: Ben, pour les gens qui savent pas, là, qui ont aucune idée, c'est qu'il y a une Laurie qui a écrit tantôt qu'on salue pour dire à Guillaume.
4: Elle m'a convaincu.
0: Je te souhaite un bon demi-marathon à Ottawa.
2: Si
0: c'est moi qui t'ai convaincu de le faire. Puis là, on rit, on se dit que Laurie a convaincu tout le monde de tout faire ici, puis ça nous fait bien rire.
2: Ouais.
0: Alors donc, pas de vacances pour Félixon, Pimpin?
4: Oui.
0: Oui?
4: Oui, pas en Thaïlande.
0: Thaïlande?
4: Oui.
0: Wow. Toi, Pierre?
4: 2 voyages.
0: Eh oui,
4: Disney, puis je m'en faire une croisière dans les fjords norvégiens.
0: Hey!
4: Je capote ma vie. Je me suis abonné au compte Instagram des fjords norvégiens. C'est
0: en
4: beau.
0: En Norvège?
4: Oui.
2: Wow.
4: Ah oui, on fait un peu Paris, un peu Londres, puis après ça, on s'en va là.
0: C'est votre en famille?
4: Oui, toute la famille
0: ben
4: ensemble.
0: Voyons donc.
4: Oui.
0: Incroyable. Wow, quelle chance.
5: C'est le fun, les croisières.
0: Bon.
5: C'est super en ce moment, les croisières. Tout le monde tripe ses croisières.
0: Hey, là, arrêtez, là. Non, ça, là, c'est comme...
5: Lui, il peut être de mauvaise foi pendant 8 minutes, 10 minutes.
0: Non, mais toi, ça te fait pas bien.
5: Non, excusez.
0: C'est
4: rare qu'elle me défend.
5: C'est vrai.
0: Non.
5: Bon. Elle t'a pas bien défendu.
0: Hey, le mangeur de marde, ici, c'est Pierre.
5: Oui, pardon, désolé tout le monde.
0: Il n'y a pas personne qui va changer
4: ça. Je suis le mangeur de marde du jour.
5: Fait dire, fait plus de Guillaume.
2: C'est le mangeur de marde du
0: jour. C'est le mangeur de marde du
4: jour.
0: Alors, il y a des pièges touristiques à éviter dans les voyages.
4: Oui.
0: Puis, tiens, je vais
2: offrir un service.
0: Mais selon la presse, là, ils ont partagé les attrapes touristes à éviter parce que, oui, même les voyageurs les plus aguerris tombent un jour ou l'autre dans le panneau. Puis, avec les réseaux sociaux maintenant, on voit une affaire, puis on fait comme, oh mon Dieu, ça a l'air tellement hot, puis finalement, t'arrives là, puis c'est bien décevant. Alors, première chose, éviter les places dites incontournables. C'est souvent surévalué, d'autant plus que ces endroits-là viennent généralement avec une quantité de boutiques souvenirs puis de restaurants qui ont des prix de fou. Pour une expérience plus locale, éloignez-vous des rues mythiques, puis essayez de cibler des quartiers plus résidentiels.
4: Il faut que ce soit un mélange des deux.
0: Ouais.
4: Il faut se préparer avant. Ouais, mais je peux pas aller à Paris sans aller voir la Tour Eiffel.
0: Ben, je comprends.
4: Tu sais, il y a des affaires, c'est quand même des incontournables. Même si ça va être touristique, même si ils vont vendre des cochonneries autour, il y a quand même des affaires que tu dois voir. Là.
0: C'est vrai. Il y a certains monuments là, qu'on ne peut pas rater. T'as bien raison. Deuxièmement, pour pleinement profiter de certaines expériences, offrez-vous un guide qualifié.
4: Mmh.
0: Ça, c'est vrai que des fois, là, si tu veux être sûr de voir les bonnes affaires puis de la bonne façon, ça vaut la peine de
5: faire. Je parle avec Pierre à Disney, moi.
4: Ouais.
5: C'est toi qui guide tout, puis ça va bien.
0: C'est vrai que Pierre, c'est un bon guide.
2: Je vais vous dire un petit secret, une confession. Vraiment.
4: Oui.
2: Quand je vais en voyage, généralement, j'aime ça aller dans un musée, là, une fois, là, mettons, dans mon voyage. Puis, une de mes grandes passions, c'est l'audio guide.
0: Ah, ben oui.
4: Ah, oui.
0: Oui.
2: Le moment où je vais chercher mon petit écouteur avec ma petite manette, puis là, je me promène, puis je regarde les affaires, puis on m'explique. Là,
0: mais c'est vrai
2: ça,
0: que c'est
2: là.
0: Le fun.
2: J'aime ça.
0: Absolument. Vous autres, aimez-vous mieux faire vos affaires tout seul ou vous préférez prendre un guide?
5: Ah non, mais j'aime ça, un guide. Ça, on dirait que je ne saurais pas où aller. J'aurais peur de tout manquer si je vais par moi-même.
0: Mais c'est comme là, tu t'en vas en Thaïlande.
5: Ouais.
0: Allez-vous prendre un guide pour voir certaines choses ou vous partez de même? Là, vous savez
5: non, tout est préparé. Là,
0: ah,
5: ben, dans le sens préparé, on regarde, puis moi, je le maîtrise vraiment pas bien, mais TikTok est vraiment...

0: culture de la Thaïlande, les Lady Boys, là. Oui, oui, oui. Ça n'invente rien, là.
1: Okay. Oui. D'accord.
0: Ouais.
1: Mais ça m'a échappé.
0: C'est à voir.
2: Ouais. Antivéro.
1: Ah, vous êtes tous antivéro présentement. OK, j'ai un petit dernier. Si c'est trop beau pour être vrai, c'est probablement pas vrai.
2: Exact.
1: Vous êtes mieux de faire trop de recherches que pas assez. Fait que renseignez-vous d'avance. Puis, tu sais, TripAdvisor. Ça aussi, moi, j'en prends et j'en laisse. Parce que des fois, on n'a pas toute la même façon de donner des étoiles.
3: Oui. Oui, puis les voyages sont jamais parfaits. Oui. C'est bien correct, des fois, que.
1: Faut accepter ça d'avance aussi.
0: Oui. Puis il y a beaucoup de Français sur TripAdvisor, puis ils sont très chialeux.
1: Ouais, mais des fois, ils sont peut-être plus sévères que nous, puis ça peut aider à défricher.
2: Ouais.
0: En tout cas, on n'a pas toute la même façon de distribuer des étoiles.
1: Après la pause, Pierre, Félixon et Guillaume sont là. Je vous parle de dopamine détox. Vous avez pas entendu parler de ça?
2: Non.
1: J'explique ça après la pause à Rouge.
0: Je peux pas attendre.
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13: Jusqu'à 18h, tantôt, on va jouer à Ding Dong qui est là. Mais vous écoutez Véronique, elle est fantastique avec Félix-Antoine, Guillaume et Pierre aujourd'hui. Mm-hmm. J'ai vu passer quelque chose en fin de semaine sur Instagram. Je partage ça avec vous autres, voir ce que ça évoque chez vous. Un concept qui revient beaucoup, la dopamine détox.
14: Ouais.
13: Connaissez-vous ça?
14: Non.
13: Bon, l'idée est très simple, c'est que notre cerveau est devenu accro aux mini-shots de stimulation constant. OK? Il y a plein de raisons à ça. Évidemment, TikTok, Instagram, les vidéos qui sont courtes, les textos, tout est petit, tout est rapide. Puis on passe d'une affaire à l'autre, zap, zap, zap, les notifications, le doom scrolling, c'est-à-dire tomber dans l'une en scrollant ton téléphone. Mm-hmm. On vit tous un peu dans un casino neurologique de poche. Là. C'est un peu comme
15: ça. J'aime l'image. Je vois vraiment cette image-là, moi aussi.
13: Ouais, c'est vraiment ça. Et selon plusieurs chercheurs et spécialistes des habitudes numériques, notre seuil de stimulation augmente tellement qu'on finit par trouver les vraies affaires de la vie plates. Lire, c'est trop lent. Cuisiner, c'est trop long. Manger sans écran, on dirait une punition, une perte de temps. Tu sais, on essaie tout le temps de faire plein d'affaires en même temps. Oui, c'est triste quand même quand on y pense. Le concept du détox propose de couper les écrans et les stimuli rapides pendant quelques jours pour recalibrer notre cerveau.
15: OK, comment on fait?
13: Ben c'est ça, c'est pas évident. Okay. Quelques conseils reviennent souvent, je vous les donne. Dites-moi si vous seriez capable ou si ça vous parle. Sortir dehors dans la première heure après le réveil. Mais ça, il paraît que ça a tellement de bienfaits, même pour le cortisol, pour le cerveau,
14: mais moi,
13: pour le
14: moral. Je sors mon chien faire pipi.
13: Oui, il faut absolument prendre la lumière. C'est morning daylight qui appelle, là, c'est-à-dire la lumière du jour le matin à l'extérieur dès qu'on se réveille. Oui, ouais. Donc, dans la première heure, même 10 minutes de lumière naturelle, ça aiderait à réduire le réflexe de prendre son téléphone automatiquement pendant la journée. Mmh. Fait que, tu sais, c'est un geste que tu poses en te levant, mais qui te suit dans la journée, semble-t-il. Mmh. Faire quelque chose avec ses mains. Cuisiner, dessiner, écrire, jardiner. Bref, produire quelque chose de concret au lieu de consommer du contenu en rafale.
14: Ah oui.
13: Manger sans écran, parce que notre cerveau finit par associer être nourri avec être diverti. Ah, là, on mange plus un spaghetti. On regarde un spaghetti avec 3 reels puis un documentaire sur un tueur en série.
14: Mais tu sais, moi, c'est plus facile à faire dans le sens qu'on est 4.
13: Ouais.
14: Fait que quand je soupe, on jase. Il y a des gens, mais tu sais, je pense aux gens.
13: Oui, ben les familles ont souvent les téléphones, les écrans sont bannis à table.
14: Oui, t'sais. Mais tu sais, souvent quand t'es tout seul, c'est tough,
13: c'est
14: là.
13: C'est plus dur.
14: De pas aller sur ton téléphone.
13: Félixon, qui est avec un bébé de 10 mois, à un moment donné, tu sais, je comprends, tu donnes ton attention,
14: seul,
13: mais c'est toute la journée, gaga, gogo, gigi, yoga. À un moment donné, ça se peut que t'as réfugié un petit peu sur ton téléphone.
15: Ça, c'est que moi, mettons, je m'en vais me réfugier, non seulement pour me divertir, mais parce que j'ai besoin, j'ai des informations, je suis tout le temps sur ChatGPT pour demander des affaires de bébé. la bouffe, je sais pas qu'est-ce qui arrive, le sommeil, fait que puis je me perds dans après ça, whoop, un petit tour sur Instagram, un petit nanana, puis je m'en rends compte déjà là, mon gars, il est attiré par le téléphone, il en voit pas, j'essaie de pas être devant lui trop sur mon cell, puis c'est déjà qu'il y a quelque chose important là-dedans.
13: Ouais.
15: Ça m'énerve. Mm-hmm. Fait que c'est pour ça que tu dis...
13: Lui, il a déjà compris ça, là, tu sais, puis il a juste 10 mois. Réintroduire la technologie lentement après une pause et le faire de façon délibérée et contrôlée et non pas comme un réflexe. Moi, j'essaie juste de prendre conscience des fois.
14: Mais tu sais, moi, mettons, quand je pars en vacances, là, tu sais, dans un tout inclus, ou, mettons, je parle de croisière, souvent, mettons, c'est, tu peux avoir accès à Internet, mais il y a des coups. Quand je suis juste avec ma famille, je fais, peu importe ce qui arrive, j'ai pas besoin d'urgence en ce moment.
13: On est ensemble.
14: Puis cette semaine-là, ou en camping, ou, on dirait que moi, ça m'aide quand on m'oblige à être coupé.
13: Ouais.
14: Quand je peux pas, de toute façon.
13: Je comprends.
14: Parce que c'est super dur. Tout le monde veut le faire. Tout le monde veut faire, hey, je vais être un peu moins sur son téléphone, mais, je vais aux toilettes.
13: Ah, ben, il y a personne qui se dit, moi, je suis très fière de mon temps d'écran.
14: Non.
13: T'sais, tout le monde trouve que c'est trop.
15: Mm-hmm. Ben oui.
13: Ouais. Moi, j'essaie, comme je disais, juste des fois, je prends mon téléphone parce que je veux voir si j'attendais un message, mettons. Puis je prends le message, mais tout de suite, sans m'en rendre compte, j'ouvre Instagram, j'ouvre TikTok. Puis là, j'essaie de faire, non, j'ai pas besoin. Là, je le dépose.
15: J'ai beaucoup plus de... Je les vois, mes red flags de tout ça. Je me sens aller me perdre un petit peu puis j'essaie de l'arrêter. Mais c'est, tu sais, c'est tough, là. Je pense juste à aller au restaurant, là. Tu sais, tout le monde ici, là, peut dire que si t'es au restaurant avec quelqu'un se lève pour aller aux toilettes. Il y a personne qui... Ouais, il y a personne qui reste juste à regarder le monde autour, attendre,
14: et puis ça fait weird,
15: voir ce qui se passe.
0: Ça fait weird de... Mettons... Je vais au resto avec ma blonde, à part à la salle de bain. Puis là, je m'inflige de pas prendre mon... Puis je fais, on dirait juste, je regarde le monde, j'ai l'air
14: super weird. T'as l'impression que tout le monde te regarde.
15: Mais ça fait du bien de lever la tête, des fois.
13: Mais ce qui est fascinant, c'est que les spécialistes disent que les premières 24 heures sont horribles. Donc, on vit de l'ennui, de l'irritabilité, de l'agitation. Mais ça, c'est justement le signe que le cerveau décroche tranquillement de la stimulation. Oui, exact. Et on dit que ça prend 3 jours pour ressentir une vraie différence et 30 jours pour un reset plus profond. Alors, sachez-le. Je salue Isabelle qui dit « J'habite seule et je n'ai absolument pas envie de manger seule dans le silence en regardant un mur blanc. Alors, je regarde la télé. »
15: Ah, mais oui, mais tu sais, après ça, c'est correct. Là,
13: mais
15: c'est
13: déjà,
15: pas...
13: la télé, je trouve ça moins pire que les réseaux sociaux. Ouais. Parce que les réseaux sociaux, c'est beaucoup de bruit. C'est comme plein de monde qui te parle, la tête penchée.
14: Que tu n'as pas choisi.
13: T'sais, au moins, la télé, si tu regardes une fiction, tu regardes les nouvelles, tu regardes un documentaire, il y a un divertissement, tu vas peut-être apprendre de quoi, mais tu es focusé sur une chose. Tandis que le téléphone, on zappe, zappe, zappe.
15: Puis j'ai cette conscience-là, là, je sais pas si ça vous fait ça, mais là, on dirait que c'est l'été qui s'en vient, puis il fait plus beau, puis je vois plus le monde en vélo, puis les piétons. Mais tu sais, mettons une lumière, j'étais en auto, puis je regarde le monde passer, puis tout le monde sur leur cellulaire.
13: Tout le monde
15: moi,
13: en
15: le premier.
13: C'est
15: que je trouve ça lettre. Puis je suis comme, mon Dieu, j'ai l'air de
13: ça.
15: On a tout l'air
13: de
15: ça dans
13: notre société, puis on s'inclut là-dedans.
15: Vraiment
13: là,
15: full.
14: Je suis le premier. Ceci étant dit, on vient de publier quelque chose sur Instagram. Allez voir ça.
15: Oui, vite.
13: Lou Adrienne Cassidy en musique. On écoute Chanson pour Odile dans Véronique et les Fantastiques, 100% franco. Tout de suite après, on joue au Ding Dong à Rouge.
15: Chanson pour Laurie.

0: on va le savoir avec Félix-Antoine, Guillaume et Pierre aujourd'hui. Donc, je vous donne les indices. Vous répondez votre nom. On y va. Ça sonne.
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0: Mon grand-père a écrit les Fridolinades.
3: Mon Dieu Seigneur.
4: Ah ouais. Pierre.
0: Oui.
4: Mitsu?
0: Bravo Pedro. Mitsu était au match de la victoire samedi. À la Place Belle, elle a chanté le remix, la nouvelle version de sa chanson C'est chaud qu'elle fait en duo avec Yass et Tidon. Ah. Ouais, alors, donc, c'est ça. On a tout en maintenant un petit extrait, mon petit Marc.
5: Ah, ouais, donc, hein. Un petit extrait, mon petit Marc, tous des petits toutes.
0: Ben oui, c'est chaud, un succès de 95.
4: C'est très bon, hein? C'est très bien ramené. Ça donne le goût complètement à l'été d'avoir un petit margarita épicé, de danser. Oui.
0: De faire des rencontres.
4: De faire du monokini. Ouais.
0: Tout ça.
4: Des belles rencontres.
0: De sucette glacée, sucette dans le cou et hop, au boulot.
4: Sucette
3: et ah oui.
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0: Avec toutes ces niaiseries-là, le point est à Pierre.
4: Oui.
0: Bon. Mon vrai nom est Marc Sinclair Vincent. Dans Les Gardiens de la Galaxie, c'est moi qui fais la voix originale de Groot.
3: Ah, Guillaume Pinault.
0: Oui.
3: C'est le gars de Triple X, là. C'est Vin Diesel.
0: Ouais! Vin Diesel, donc la semaine dernière à Cannes, il a rendu hommage en larmes à Paul Walker.
3: Oui.
0: Ouais, donc Vin Diesel, le point à Pimpin.
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0: En 2004, j'ai joué Mimi dans l'adaptation québécoise de la comédie musicale Rent.
4: Ah, Félixon.
0: Félixon.
4: C'est Marie-Mé?
0: Oui! Marie-Mé, bravo!
4: Sors avec Mimi! Let's go! Ce soir!
3: Bon, on vient trouver la prochaine chanson de la victoire.
0: C'est une tune de Rent en français?
4: Ben oui.
0: Ah, je les connaissais juste en anglais.
4: Ben oui.
0: Très bonne. C'est vrai qu'elle était bonne. Elle faisait ça avec Jean-François Bastien.
4: Exactement.
0: De Starac aussi. Oui. Alors, Marie-Mé, pourquoi dans le Ding Dong, lundi dernier, elle a présenté son nouvel amoureux sur les réseaux sociaux?
4: Ben oui.
0: On sait pas son nom, mais on a vu, c'est un beau gars qui semble aimer Bali.
4: Oh!
0: Oui. Mais des belles photos toutes douces au coucher de soleil. C'était magnifique. On peut le dire. On peut le dire, c'est qui?
6: Ils l'ont nommé dans Vedette.
0: Ah, ben là, c'est en Vedette.
3: Ah, ben c'est long.
4: Martin Roux. Est-ce que c'est Bruno Blanche?
3: Martin Roux.
4: C'est mon feeling.
3: Martin Roux,
4: oui.
0: On me dit qu'il s'agit de son éclairagiste, Jonathan.
3: Ah.
4: Il fait l'éclair, soir et nuit.
3: Oui.
4: Pardon?
3: Hein? Il est éclair.
0: Ben, on est comme ça, nous, les personnalités publiques féminines. On sort toujours avec notre éclairagiste.
3: Mais oui, le plus possible.
0: Non, mais dans le sens, on pourrait être bien éclairé.
3: Oui, oui.
0: Moi, si je pouvais, m'en ferais greffer un en dessous de la face.
4: Un éclairagiste?
0: Oui. OK, ça se fait.
1: Ding dong.
2: Ding dong, qui est là?
0: Le film qui m'a révélé au grand public est Risky Business, sorti en 83.
3: Ah,
0: la gang, vos classiques.
3: Pas Tom Cruise.
0: Ben oui.
4: Ben ouais, bang, bang, bang, boum, boum, boum.
0: Ah, Tom Cruise, la semaine dernière, les rumeurs se sont intensifiées au sujet de sa relation amoureuse avec Pamela Anderson.
4: Ben voyons. C'était pas avec Liam Neeson?
3: C'est Neeson, mais je comprends pas ce que tu veux dire.
0: Oui. C'est fini, ça a l'air.
4: Depuis quand?
0: Il a dit, maquille-toi, elle a dit non.
4: Oh, ça brasse Hollywood.
0: Non, mais il paraît aussi qu'avec Liam Neeson, c'était comme un stunt pour la sortie du film.
3: Ouais.
4: Oh non!
0: Ben, je pense, oui. En tout cas, mais là, elle serait avec Tom Cruise, ça a l'air.
3: Hey, mais Tom Cruise, il est plus petit qu'elle quand même beaucoup, là.
0: Mais c'est pas grave.
4: C'est un beau jugement, ça, Guillaume.
0: Comme avec à mesure, Mélissa.
4: Ouais, qui est direct à hauteur de ce qu'il cherche, là.
3: Peut-être.
4: L'amour.
3: L'amour.
4: Il est à la hauteur de l'amour.
3: Il est à la hauteur de l'amour.
0: Il mange de bout, comme on dit.
4: Yes, le bouton est pas blagué.
0: Le bouton marche pas. Il est déplacé parce que je le méritais pas.
3: Ben non.
0: OK, le point à qui?
3: À moi.
0: À toi.
2: Qui est là?
0: En 2017, je jouais dans la Ligue de hockey de la Colombie-Britannique pour les Grizzlies.
3: Pierre?
0: Oui.
3: New York?
0: Oui!
4: Avec le but de la victoire, je te le
0: crochet! Nouveau
3: crochet!
0: Il a marqué le but gagnant hier des Canadiens de Montréal après une prolongation contre les Sabres de Buffalo. Alex Newhook. Non, mais il connaît toute une passe de série.
3: Oui.
0: Ça n'a pas de bon sens. Alors, bravo tout le monde et bravo surtout aux Canadiens.
3: Ouais.
0: Donc, la marque finale, c'est Pierre. 3 points.
3: Yes!
0: 1 pour Félixon, 1 pour Pimpin.
4: Ouais. Oui. On était là.
0: On va à la pause et au retour, Félix nous résume l'émission.
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5: Du jour à donner.
6: Non!
5: Elle va à Laurie.
6: Oh!
5: Oui! Bravo, Laurie. C'est bonnes affaires. J'ai pris des petites notes. Vous devez entendre mon résumé.
6: Oui!
5: Véronique, je commence avec toi. Okay. T'aurais aimé voir Bébé Lou régurgiter sur sa voisine de siège.
7: La vieille.
5: Si tu le pouvais, tu te ferais greffer un éclairagiste en dessous de la face. Oui! Bandé devant les Gémeaux, ça mérite une star du jour.
7: Allô, mon mari.
5: Et quand on a des chaises de patio, on a toutes. Oui. J'envoie ça à Louis pour la prochaine fois que tu veux t'acheter des souliers. Tu vas être content de te la sortir. Pimpin,
6: oui.
5: T'es rendu à 3 ans de moments ordinaires. Elle va être contente d'entendre ça.
6: Oui.
5: Tu fais de la rénoviction d'oiseaux.
6: Tu hésites
5: entre pouf-pouf ou boum.
6: Ouais.
5: Et tu remercies Seb Dubé pour ses belles années.
6: Merci, Seb.
5: Félixon,
6: oui.
5: Tu sais pas c'est quoi l'enclave.
6: Non.
5: T'es en mode sucette et débosselage. Oh. Tu t'ennuies de demander la moitié de l'épicerie.
6: C'est vrai que ça
5: me
6: manque.
5: Et bravo, hein. En une minute, t'as réussi à te mettre à dos les Ladyboys et les Français.
6: Il y a des Ladyboys français, tu sais.
5: Pierre Hébert,
6: oui.
5: T'es le mangeux de marde du jour.
6: Oui.
5: Tu veux pas qu'on fête les perdants?
6: Non.
5: Tu fais moucher Louise.
6: Oui.
5: Tu penses que Marie-Mé sort avec Martin Héroux?
6: Oui.
5: Tu préfères rire que faire l'amour?
6: Oui.
5: Personne veut toucher ton liquide?
6: Non.
5: Tu veux pas courir à côté d'un bébé qui pleure?
6: Non.
5: Voilà, bravo à tous.
7: Merci.
5: Merci les gars, c'était le fun. Merci, Félixon.
6: Pour le fun, merci, Marraine.
5: Merci, Pimpin.
6: Merci, Véro.
5: Merci, Pierre.
6: À bientôt.
5: À bientôt. Il y a la Géraldine qui s'en vient dans un instant avec la compil iHeart. C'est dans quelques secondes.
6: Ben, ça sent bien.
5: Merci à toute l'équipe. On revient demain, 15h55. Félix, le mot du jour.
7: Anti-Véro.
8: Anti-Véro. Anti-Véro. Anti-Véro.
5: J'ai guéri le zona de Pierre.
6: GuillaumePinot.com pour des billets. Arrêtez de texter.
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9: Gigi. Un beau début de semaine. Une petite semaine de 4 jours avec ben de l'humidité dans l'air, des ressentis 35 à travers le Québec, des 28-29 degrés presque partout. Bon, il y a des exceptions. Abitibi-Témiscamingue, Saguenay-Lac-Saint-Jean, je vous salue. Merci d'être là. Bon mardi. C'est Géraldine Lamarche. Puis on part notre soirée avec vos bonnes nouvelles du long week-end. Qu'est-ce qui s'est passé? 6-12-13 pour me texter. Puis je veux votre ville. Hein. Je veux savoir de quel endroit vous écoutez Rouge. Moi, je m'occupe de la musique très estivale. Vraiment, là, été, la balade de voiture qui est numéro 1 dans le monde présentement. Je vais vous la jouer dans les prochaines minutes. Du Miley Cyrus aussi.

0: que quelques minutes avant la chanson la plus demandée de la journée. Number one. Voici un numéro 1 à pareille date en
1: 2020.

0: votre numéro 1. Number
1: 1. Je vous lis au 6-12-13 et vous semblez en forme. Les longs week-ends, c'est ce que ça fait. Ça fait du bien. Quoique ça brûle aussi, hein. Ça dépend de votre âge, de votre contexte familial. Vos bonnes nouvelles, ben merci de les partager au 6-12-13. La victoire du CH hier, oui, je suis d'accord, c'est capoté. Il y a Mac de Montréal qui me dit que son bonheur à elle, c'est que les filles de la victoire hockey professionnelle féminin pourraient demain gagner

J'ai Nicole aussi, toujours là. Je sais que t'aimes bien cette chanson-là aussi. Merci des textos 6-12-13. Vos bonnes nouvelles de la longue fin de semaine, je veux les lire. Je veux vous saluer avec notre chère Ella Langley, la pro du New Country. Voici

0: Sonneau 6-12-13. Quelles sont vos bonnes nouvelles du long week-end? On me dit, GG, moi, c'est d'avoir passé une fin de semaine en famille dans les Escoumins. C'est bien le fun. Shower de bébé pour le premier enfant d'Anthony de Florence. Félicitations. Merci du partage. Il y a Marie-Lou qui me dit, moi, je me suis acheté des billets pour Teddy Swims. Je sais que t'en veux, toi aussi, Géraldine. Mes anges capote. Je veux des billets. Puis il en reste encore hein, pour le 7 octobre au Centre Bell, là où il va nous chanter ses nouveautés, dont celle-ci. Mr. Know-It-All, que je vous envoie au retour à Rouge.
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0: relationnel aussi. C'est beau, beau, beau, ben du positif. Puis évidemment que je vais vous jaser d'amour. Parce que je le sais que ça vous interpelle. Donc, d'ici le show Astro, que des hits. Dont le plus gros hit d'Olivia Rodrigo. Vampire. Elle qui sera de retour au Québec au mois d'octobre. Au Centre Bell, Miles Smith et Niall Horan aussi s'en viennent au retour.
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capoté. Quand il la performe en spectacle, le stade, c'est la folie. C'est un hit, c'est toujours un hit, évidemment. Fred, qui va se promener un peu partout à travers le Québec cet été. Merci de choisir Rouge. Annie Gervais, Caro Lacasse est là aussi. Merci des textos 6-12-13. Bon, mardi, toute semaine de 4 jours, ça va vous remonter cette nouveauté qui est partout sur TikTok, Instagram, celle de David Guetta et de Milky. Voici juste...

0: Avez-vous écrit vos intentions samedi lors de la nouvelle lune en taureau? J'ai reçu un texto au 6-12-13. Catherine me dit, j'ai fait de la manifestation. Je sais pas si Julie Saint-Pierre l'a fait, mais elle s'en vient me rejoindre en studio mardi. Complètement astrologie. Restez branchés. Prenez des notes. L'énergie de la semaine, ben, je vous la partage dans les prochaines minutes après Gabrielle Fredette à Rouge.
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26: Mais les Julies, permettez-moi de vous souhaiter la bienvenue à cette édition du 19 mai. Nous sommes mardi, oui, déjà mardi. J'espère que vous avez profité de ce beau long week-end. Géraldine Lamarche, salut!
27: Salut!
26: As-tu une belle longue fin de semaine?
27: Hey, belle longue fin de semaine, avec des amis de longue date que j'ai vu profiter du soleil à l'extérieur aussi. T'en as profité toi aussi, Jou?
26: Ben oui, absolument, en famille. Puis je trouve que c'est la troisième journée qui est la plus bénéfique. Le samedi, le dimanche, ça roule pareil. Mais on dirait que la troisième journée, le lundi de congé, le oui. Mois, là, il fait du bien. Là.
27: Écoute, la semaine va être petite, mais on va faire le tour de l'énergie du ciel, des astres en astrologie cette semaine. Qu'est-ce qui nous attend? Je peux vous dire que ça va aller très, très vite. Bon, oui, c'est une petite semaine de 4 jours, mais ça va aller vite, ça va débloquer aussi. J'ai de belles nouvelles à vous annoncer aujourd'hui.
26: J'adore tout. Ouais. Puis on part avec une nouveauté. Elle était justement en fin de semaine à la Place Belle pour chanter la victoire de la victoire.

0: C'est notre soirée astro avec Gégé. Tu vas être fière de moi, Géraldine. Quoi? J'ai noté mes intentions lors de la nouvelle lune en fin de semaine.
1: Moi aussi, j'ai fait ça.
0: C'était pas dans un environnement optimal, mais je me disais, ça ou pas le

0: faire pantoute, c'est mieux ça.
1: Même affaire. J'ai bon, écrit parfait. D'ennui en insomnie. Ça, c'était pas parfait, l'écriture. Mais gars, on l'a fait. On a manifesté nos nouvelles intentions pour le nouveau mois.
0: Parce que, tu sais, des fois, se mettre la pression de, tu sais, ouvrir une fenêtre, partir une chandelle, purifier l'air. On n'a pas toujours ce temps-là.
1: Pas grave. Fait que je me suis dit,
0: exactement. On a écrit ça. Puis là, ça va débloquer. On dirait que c'est comme une semaine où l'énergie va vite.
1: On aime ça. Les choses s'accélèrent. Les idées vont bouger aussi. Vous risquez d'avoir de nouvelles idées aussi.
0: Encore?
1: C'est la planète de la communication, encore oui. La planète Mercure, qui est la planète du raisonnement aussi, notre façon de parler, notre façon d'interagir avec les gens, de connecter. Elle est à la maison et jusqu'à la fin du mois de mai. À la maison, ça veut dire sous le signe du Gémeaux, qui est le grand communicateur du zodiaque, le journaliste.
0: T'es Gémeaux, toi?
1: Je suis Gémeaux. Ouais. Donc, celui qui pose des questions, qui s'intéresse, qui est curieux, qui veut comprendre, qui veut connecter avec les gens. Le Gémeaux aussi, j'aime le décrire comme le papillon du zodiaque qui butine d'une fleur à l'autre, qui papillonne.
0: Qui papillote. Les Julies, vous le savez. Là. Hey, on repartira pas là-dessus.
1: Non. Puis le Gémeaux aussi, d'emblée, de façon assez naturelle, il s'y plaît dans un nouveau jardin quand il débarque. Et habituellement aussi, les gens l'aiment, le Gémeaux. De façon naturelle, il y a une force de connecter, de communiquer. Alors quand Mercure est sous le signe du Gémeaux, puis jusqu'à la fin du mois, c'est une grande facilité à connecter avec les gens, à avoir de nouvelles idées. Puis on parle de déblocage aussi. C'est là que c'est intéressant de voir où se trouve le signe du Gémeaux dans votre carte du ciel. Est-ce que ça va débloquer dans la carrière? Est-ce que ça va débloquer en amour, en relation? Est-ce que c'est un nouveau projet qui va finalement voir le jour? Est-ce que ça va débloquer niveau notoriété? Allez-vous devenir viraux sur le web? Est-ce que ça va devenir un buzz, votre nouveau projet? Donc, les choses vont vite. Il y a de l'ouverture aussi, beaucoup de mouvement avec ce signe d'air qui est le Gémeaux et donc la planète de communication Mercure qui est sous le signe du Gémeaux jusqu'à la fin du mois de mai.
0: Est-ce que ça veut dire qu'on va avoir l'impression que notre cerveau roule à 200 000 à l'heure?
1: Tellement. Okay. Si déjà vous êtes du genre à avoir 15 onglets d'ouverts sur votre ordinateur, moi c'est mon cas à l'année longue, là c'est comme x5. Là. Il y a plein d'informations qui vont circuler de façon très rapide. On peut s'y perdre, ça peut devenir étourdissant. Puis tu sais, le Gémeaux, oui, il y a la facilité de connecter puis d'entamer de nouveaux projets, mais après ça aussi, c'est de les terminer. Fait que ça se peut, oui, que ça soit étourdissant au cours des prochains jours, mais en même temps, on a tellement un bel air d'aller pour faire débloquer de nouvelles idées, d'échanger aussi. Bref, c'est un super placement. C'est un placement à domicile. Donc, on dit vraiment que Gémeaux est confortable. Mercure est à la maison sous le signe du Gémeaux.
0: Bon, ben peut-être que c'est une période où Laurence Nerbonne va enfin oublier son ex.
1: Oui.
0: On lui souhaite, en tout cas.
1: Je lui souhaite, oui, que ça débloque aussi puis qu'elle aille papillonner.
0: Ah, c'est le sujet de son nouvel extrait. C'est vraiment bon. Next, Laurence Nerbonne, on continue de parler d'astro à Julie ce soir. À Rouge.

0: Gégé. Les Julies, bon mardi, on est le 19 mai, puis on parle d'astrologie avec Gégé. Gégé, tu parlais de Mercure en Gémeaux, mais il y a aussi Vénus en Cancer, donc oui. On se pose en amour, en fait.
1: Effectivement, okay, parce que Vénus était sous le signe du Gémeaux. Si on parle du papillon qui butine un peu partout, ouais. Ben évidemment qu'on parle de flirt, de communication, peut-être un peu plus, tu sais, quand ça va vite, là, ça dure pas longtemps, éphémère.
0: Bravo.
1: C'est ça que je voulais dire.
0: On cherchait les deux en même temps.
1: Oui, les relations éphémères. Avec Vénus en Cancer, Vénus qui est la planète de l'amour, des relations, en Cancer, on cherche de la sécurité. Mmh. Puis la sécurité émotionnelle aussi. Donc, dans nos relations, oui, c'est amical, amoureux, mais même professionnel. Oser aussi être vulnérable puis dire, hey, en ce moment, je suis fatiguée. Sais-tu quoi? J'ai pas envie d'y aller à ce party-là. Mmh. J'ai envie qu'on reste à la maison. Qu'est-ce que tu dis, Joe, qu'on boive une bouteille de vin sur ma terrasse avec une belle doudou? Tu dis oui, c'est garanti. Donc, ça vient un peu... stabiliser les relations, du moins les concrétiser, les sécuriser aussi, okay. D'un point de vue physique, relationnel, mais aussi émotionnel. Donc, ouverture justement du cœur, vulnérabilité aussi, ce qui est vraiment génial après le papillonnage du Gémeaux. Là, si vous étiez en dating, en fréquentation, quoi que ce soit, là, on cherche vraiment, on veut savoir, OK, est-ce que je vais pouvoir me poser avec toi puis rester en sécurité confortable aussi dans tes bras?
0: J'adore. Moi, oui. Je parlais de ma définition de l'amour récemment dans un podcast qui s'appelle « Détestable ». Oui. Avec

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2: C'est mardi, puis on est avec la pro de l'astro. GG, chaque mardi, c'est de même, on parle d'astrologie.
3: Oui, on jase d'étoiles, j'aime les étoiles, oui. Je me spécialise dans les astres. Oui. Et toi, tu te spécialises dans embarquer dans tout ce que tes chums de filles te proposent comme
2: rendez-vous. J'ai essayé un nouveau soin, puis je t'avais promis de t'en reparler. Là, je vous donnerai pas tous les détails de ce que c'est exactement, vous irez faire vos recherches, là. Mais réflexologie, polarité, massage holistique, dans le fond, c'est rééquilibrer l'énergie du corps. Ça fonctionne avec le corps, avec les émotions aussi, ça aide à réduire le stress, à mieux comprendre nos blocages, souvent qui partent de loin, qui partent de l'enfance, c'est capoté, OK?
3: J'aime ça. On ouvre les valves, on débloque des affaires, on s'enracine aussi, j'imagine.
2: Exactement. Puis, tu sais, les fausses croyances, c'est vrai, on se libère, ça libère le stress, ça, c'est vraiment au niveau des émotions, au niveau du corps aussi, la réflexologie, là, ça traite aussi les organes, tout ça, c'est vraiment mélangé, mais ça fait plein de sens. Vous irez voir ce que c'est. Là,
3: ouais.
2: C'est vraiment formidable. Puis en plus, celle que j'ai vue avait des dons. Et puis, elle a reçu des messages pour moi. J'ai envie de t'en reparler dans les prochaines minutes.
3: Ah, ben là, oui, je veux savoir. Puis en plus, on termine le show avec une date clé.
2: Ah, super.
3: Tu sais, je m'amuse toujours à donner une date là, à noter dans le calendrier. On termine ça aussi avec ton histoire de voyante.
2: On fait ça après Damien Loretta et Dreamin'.